0: album. Vous allez adorer At My Softest, I Am The Most Dangerous, un album dans lequel elle revient sur tous les moments de sa vie, et il y en a de nombreux, où elle a échappé à la mort. C'est une artiste que j'adore, mais je vais carrément vous dire que c'est ma star, ma merveille. Elle est dans le studio, Mélissa Lavaux, bonsoir.
1: Bonsoir Émilie.
0: Bienvenue dans Décibel. Je l'ai dit tout à l'heure pour te présenter très très rapidement. Tu as grandi au Canada, tu es d'origine haïtienne et t'es installée en France depuis de nombreuses années maintenant. Et t'as même la nationalité, ça y est.
1: J'ai la nationalité depuis 2019.
0: Et voilà, et tu voilà. Peux voter et tout ça.
1: J'ai voté.
0: À voter, Madame Lavaux, bravo. Et a sorti des albums magnifiques. Le tout nouveau, donc, s'appelle At My Softest, I Am The Most Dangerous.
1: Exactement.
0: Qui veut dire, je vais te faire traduire plein de trucs ce soir.
1: À ma plus douce, je suis ma plus dangereuse.
0: C'est ça, parce que, évidemment, la douceur, vous l'entendez dans la voix de Mélissa, mais sachez que, voilà, elle est également féroce quand il le faut et quand le monde le réclame. Mélissa, le fait que tu aies ce parcours avec plein de lieux dans ta vie, donc le Canada, Haïti, la France, etc., ça infuse beaucoup dans ta musique. Comment tu décrirais le style musical de ce nouvel album ?
1: Eh bien, j'étais en train de mettre l'album sur Bandcamp ce matin.
0: Ah, et donc il faut le définir.
1: Et du coup, il faut le définir. Et j'ai genre afro, psychedelic, pop rock.
0: Ouais,
1: et je trouve que c'est de la pop, mais c'est surtout du rock, et puis c'est afro psychédélique.
0: Et puis ton jeu de guitare, il est quand même très blues, quoi qu'il arrive.
1: Il est percussif. Oui. C'est marrant parce qu'il y a pas mal de gens qui reconnaissent le bluegrass dans mon style de fingerpicking. Je sais pas comment dire ça en français.
0: C'est ce qu'on fait avec les doigts.
1: Doigté.
0: Oui, le doigté. Comment tu pinces les cordes.
1: Exactement.
0: Et voilà. Elle est donc guitariste, autrice, compositrice, chanteuse. Alors sa voix est très voilée ce soir parce que Mélissa, t'as déjà commencé la tournée.
1: Mais franchement, j'ai l'impression que les gens ils remarquent pas parce que normalement ma voix de chant n'est pas pareille de ma voix
0: parlée
1: habituelle, usuelle.
0: Ouais.
1: Et là, en fait, ça match.
0: Ça. Elle a une voix de chanteuse quand elle me parle. Elle est encore plus mystérieuse. Alors, Mélissa, rentrons dans le vif du sujet parce que des concept albums, j'en ai écouté des kilomètres. T'aurais pas voulu les faire à pied, mais là, franchement, un concept dans lequel une jeune femme d'une quarantaine d'années arrive à sortir autant de chansons racontant les moments où elle a frôlé physiquement ou métaphoriquement la mort, je suis épatée. Ça t'est arrivé tellement de fois. Tu penses que ça arrive à tout le monde de frôler la mort et qu'il faut juste avoir les bons yeux pour s'en rendre compte ?
1: Oui. Je pense qu'on est beaucoup plus proche de la mort qu'on ne le pense. Et que c'est beaucoup plus banal que ça, en fait.
0: Ouais.
1: On vit, on meurt, comme on mange, comme on pète. Genre, c'est tout
0: c'est de la poésie québécoise. Comme on vit, comme on pète.
1: Mais c'est vrai, mais tout le monde y passe.
0: Oui, bien sûr, tout le monde y passe. Ah oui, c'est la fin de l'histoire pour tout le monde.
1: Oui, et je trouve que c'est... si on écoute la dernière chanson de l'album, c'est genre, c'est pas ton dernier rodéo.
0: Ouais.
1: Et il y a ce truc où... Moi, j'ai grandi avec des parents qui avaient perdu tellement d'amis avec la dictature en Haïti que c'était absolument normal de parler de la mort comme quelque chose. Et c'est absolument normal de parler des gens qu'ils avaient perdus comme présents quand même, qu'ils n'avaient pas entièrement perdu, que ces gens étaient présents dans leur quotidien.
0: Et puis aussi, dans la culture haïtienne, on a un autre rapport avec la mort.
1: Absolument, un autre rapport avec la mort. Il y a un mois entier. Vous célébrez la Toussaint pendant un jour.
0: Un jour.
1: Les Haïtiens célèbrent tout le mois de novembre.
0: C'est ça. Et du coup, c'est vrai que en plus de tout ça, de toutes ces explications-là, il se trouve que depuis que t'es petite fille, de toute façon, ce qui est macabre, tu trouves pas ça laid ?
1: Non, parce que j'adore les films d'horreur. Ma mère était moins maman hélicoptère. Que ma sœur, par exemple. Ma sœur et maman hélicoptère, mais vraiment sympa. Ses filles sont adorables.
0: Mais donc, elle les surveille tout le temps.
1: Elle surveille tout va bien.
0: Ouais.
1: Maintenant, ses filles, elles vivent leur vie et sont très indépendantes. Et ma mère était un peu laxe parce que, et je me suis rendu compte que les films d'horreur, le premier film d'horreur que j'ai regardé à 4 ans.
0: Ah, c'est tôt.
1: C'est Child's Play.
2: Oh purée, c'est Chucky, c'est la poupée de Chucky.
1: La poupée de Chucky.
2: Mon Dieu, mais Mélissa a 4 ans.
1: Et j'avoue que j'avais peur parce que j'ai demandé à ma mère de recouvrir toutes mes poupées et j'en avais beaucoup. Il faut recouvrir les poupées. Je peux pas les voir.
2: C'est horrible parce que en plus Chucky il est tellement méchant. Il parle trop mal, il dit des gros mots et tout.
1: Mais il y a une cérémonie vaudou.
2: Oui, en plus.
1: Personne se souvient, mais il y a une cérémonie vaudou au début et ça a commencé mon histoire d'amour et de haine avec les films d'horreur parce que il y a des films d'horreur où moi je suis comme oh ben c'est bon, ça va, c'est bon. Et après ça il y a des trucs où je suis comme il y a des films d'horreur par exemple avec des nonnes, The Omen quand ça se passe dans l'église catholique. Là je suis genre j'ai vu des choses. J'ai déjà vu des choses, ça c'est pas si loin de la réalité que ça.
2: Vous dites film d'horreur, je dis documentaire. C'est ça. Mélissa Lavaux, cet album est une merveille, alors par quel bout le prendre? Je vous propose de vous faire écouter une première chanson, elle s'appelle Yemaya. Là, ça raconte cette chanson à un souvenir récent et la narratrice de la chanson, c'est toi, puisqu'en fait, selon les moments de ta vie et selon l'approche que tu as eue ou pas de la mort, il y a des narrateurs et des narratrices différents dans tes chansons. Là, c'est toi qui raconte un souvenir.
1: C'est moi qui raconte. On était en tournée au Brésil et on était à Bahia. Et sur les plages de Bahia, en fait, les vagues sont assez violentes. Et moi, j'avais pas remarqué qu'il y avait un énorme drapeau rouge. Mais le drapeau rouge qui fait parce que...
2: Il fait la taille du studio.
1: Il fait la taille du studio. Et puis moi, je suis genre, j'ai ignoré le drapeau rouge et c'est flag pour moi. Et du coup, je rentre dans l'eau parce que moi, j'adore être dans l'eau avec mes lunettes. J'adore regarder les petits poissons. Je suis très myope. Sauf que une vague arrive et je suis prise à genoux. Et en fait, je trouve ça tellement drôle. C'est comme si on m'a raconté une blague. Et je ricane hyper fort. Mon pote, qui est mon bassiste, qui est de l'autre côté de la plage, il dit, on t'entendait de hyper loin. Et tu riais, tu ricanais comme si t'étais possédée. Et je suis genre, oups. Et du coup, moi, je ris, mais j'ai même pas le temps de sortir de l'eau parce qu'une autre vague arrive qui est deux fois plus haute que celle-ci. Et ça bouffe mes lunettes. J'avais des Ray-Ban hyper belles de vue. Et ça bouffe mes lunettes. Et du coup, je dis, bon, ben, c'est ça. Heureusement, j'ai des lunettes backup de scène pour terminer cette tournée. Et quand on a joué ce soir-là à Bahia, les gens, j'ai raconté cette histoire, ils disaient, Yemaya, t'as pris tes lunettes? Ah, quelque chose de très bien va t'arriver. Et en fait, j'ai juste quitté mon ex. Quelques mois plus tard.
3: Bah, c'est pas mal.
1: Parce que j'ignorais le gros drapeau rouge dans ma vie. Et comme j'ai ignoré le gros drapeau rouge
2: de la plage à Bahia. Alors, Yemaya, c'est la déesse de la mer.
1: C'est la déesse de la mer qui adore venger les femmes. Et c'est pour ça que j'ai pris ça personnellement.

0: fois dans l'album et dans les histoires qui accompagnent l'album que tu ignores des recommandations. Il y a une autre chanson comme ça qui s'appelle The Rain, The Dogs, The Beach, The Ghost. La pluie, les chiens, la plage, le fantôme. Où une gentille vieille dame te dit à toi et à ta sœur, n'allez pas par là.
1: Non, c'est une copine. Ah. Ma sœur n'a jamais été à Marie-Galante. Je lui recommande, mais c'est pas, elle n'est pas une grande voyageuse.
0: D'accord. Donc c'est à Marie-Galante.
1: À Marie-Galante, je suis avec une copine parce que je jouais à Terre de Blues. Et en fait, elle me dit, hey, on n'irait pas escalader les roches sur la plage. Je me dis, ok, pourquoi pas. C'est la journée off. Et du coup, on marche. Au fur et à mesure qu'on marche, énorme pluie, déluge tombe sur nous. On dit comme c'est pas possible. Du coup, on rentre dans un petit boui-boui. Et il y a une dame qui nous offre des snacks, qui nous permet de donner des serviettes pour se sécher. Puis elle dit, ah, vous allez quoi? Vous faites quoi ici? En tout cas, journée off, on va sur les pierres. Les roches.
0: On va escalader.
1: Non, vous ne devez pas y aller. Et puis, c'est le dernier jour. Demain, on part et tout. C'est la dernière journée pour un peu découvrir l'île. Et je ne conseille pas d'y aller. Elle nous dit trois fois, ne veux pas.
0: Ah, c'est fou.
1: Trois fois, c'est genre.
0: Ce qui est intéressant, c'est que donc, déjà, il y a la pluie torrentielle qui devrait t'arrêter. Elle ne t'arrête pas. Ensuite, tu as la dame, la messagère, qui te dit trois fois, n'y va pas.
1: Et vous avez dit, bon, mais vous faites comme vous voulez. Donc, nous, on sort du oui-oui. Et il y a un chien de rue qui commence à nous suivre. Là, on est comme, ok, tant qu'il nous mord pas, c'est bon. Au bout d'une demi-heure, il y a un deuxième chien de rue qui commence à nous suivre. Et puis là, on marche 2 heures et il y a les chiens de rue qui sont encore en train de nous suivre. Et puis on se dit, bon, c'est nos chiens, c'est fini. Et on arrive à la plage, on se met à grimper les roches et c'est des roches volcaniques, donc c'est un peu, c'est assez effilé, ouais.
0: Ouais.
1: Et moi, j'ai mes petites noix de princesse guitariste et du coup, je suis comme, Mais je grimpe quand même. Et moi, mon chien, parce qu'on a chacune notre chien, mon chien commence à me mordre. Je suis comme, non, c'est pas possible. Déjà, les pierres, elles font hyper mal. Mais aussi d'avoir le chien qui mord, c'est pas possible. Et je me rends compte que le chien est en fait en train de prendre mes mains, les attraper et les retirer de la roche. Et moi, je suis genre, mais c'est pas possible. Et du coup, à ce moment, je dis à mon ami, écoute, je veux pas continuer. Je pense que j'ai eu assez de signes. J'ai eu 3 signes.
0: 3 signes énormes.
1: J'ai eu la pluie. J'ai eu les chiens. J'ai eu la vieille dame. C'est bon. Et puis elle dit non. Et quand ça renfournit un peu, et je suis comme non, s'il vous plaît. On descend. La minute que nos pieds touchent la plage, les chiens ils disparaissent. Comme ils partent. Ils sont comme c'est bon. On a accompli notre mission.
0: On a sauvé les meufs.
1: Et je demande à cette copine. Du coup, c'était quoi le nom de la dame par curiosité? Et puis elle me dit c'était Brigitte. Et du coup, moi, n'étant pas vaudouisante, je cherche vaudou haïtien, Brigitte. Et maman Brigitte, c'est la femme de la mort. La femme de la mort, et la mort étant Baron Samedi. Et du coup, quand c'est ton jour pour toi, c'est le jour pour toi que tu meurs, elle t'amène vers son mari. Mais si c'est pas encore ton jour, elle te prévient, elle est comme non.
0: Ne va pas.
1: Viens par ici, je t'amène ailleurs. Et on est repassé par le Boui-Boui, sa petite boutique, son kiosque. Et c'était fermé comme si c'était fermé depuis des mois ou des années.
0: Est-ce qu'elle avait plus besoin d'être là?
1: Elle avait plus besoin.
0: Voilà. Le genre d'histoire incroyable dans l'album de Mélissa Lavaux. Et là où Mélissa, je te remercie d'avoir fait ça, c'est que toi tu chantes, alors tu peux chanter en français, en créole haïtien, en anglais évidemment, mais pour qu'on comprenne bien, en fait, tu as créé les petites histoires qui vont avec les chansons. C'est un synopsis, en fait, pour chaque chanson, pour qu'on ne soit pas paumé et pour qu'on puisse comprendre toutes ces aventures-là et tout ce chemin.
1: Ce sera développé en un petit carnet. J'essaye de me dépêcher, mais il y a tellement de travail en ce moment. Mais ce sera un petit carnet et comme ça, les gens ils pourront lire les histoires individuellement et puis s'imprégner un peu de l'atmosphère dans laquelle j'étais plongée.
0: Eh oui, et croyez-moi, vous avez envie de voyager avec Mélissa Lavaux. Alors, on n'est pas toujours complètement en sécurité, mais on ne s'ennuie pas. On peut dire ça comme ça, Mélissa?
1: On peut se dire que je prends beaucoup de risques.
0: On peut se dire que ce n'est pas le moment d'ouvrir une agence de voyage.
1: Non.
0: Mais voilà, vous pouvez. Elle a quand même les meilleures anecdotes. Les soirées diapo chez Mélissa Lavaux, ce n'est pas emmerdant. Voilà, c'est l'avantage.
1: Je songerai.
0: Do As I Say, c'est une chanson qui est intéressante aussi dans ce qu'on disait tout à l'heure. Alors, tous les moments où Mélissa Lavo a côtoyé la mort. Alors, parfois, oui, c'est la mort, vraiment, c'est le baron samedi. Et puis, parfois, c'est juste une déception, un trauma, du mal, de la peine qui peut nous faire décliner. C'est,
1: oui.
0: C'est ça, un peu, Do As I Say.
1: Là, c'était mon coming out à mon père. Mon coming out à ma mère a été assez. C'est pour les deux parents, mais là, c'est spécifiquement en pensant à mon père.
0: Parce que t'as pas fait ton coming out en même temps avec ton père et avec ta mère.
1: Non, parce que je l'ai dit à ma mère et elle a fait chanter une messe parce que à la maison, parce qu'il y a un prêtre qui habitait au sous-sol
0: normal.
1: À l'époque, normal, qui a essayé de me convaincre que les Noirs ne sont pas homosexuels. Et après ça, a chanté une messe. Après ça, ma mère a demandé à ce que sa fille soit mariée à un homme grand. Elle a insisté grand. C'était assez drôle qu'elle fasse des enfants.
0: Okay.
1: Et moi, j'ai insisté que ma mère comprenne que je connais l'amour de Dieu. Et l'amour de Dieu est inconditionnel. Et je sais que Dieu m'aime. Et j'espère que ma mère, elle m'aimera comme Dieu m'aime. Et ma mère a dit, sors de chez moi, espèce de démon, tu n'es pas ma fille. Et elle a raconté à mon père que j'étais lesbienne. Et un mois plus tard, je tournais, parce que là, j'habitais déjà en France. Et je tournais à Toronto un mois plus tard. Et du coup, en tournant à Toronto, mon père, il avait prévu de me voir, d'aller au concert. On a déjeuné. Et il a dit, oui, ta mère m'a dit ce que tu lui as dit. De toute façon, tout le monde pense que c'est une phase.
0: Ah.
1: Et après ça, il a enchaîné avec, tu veux plus de saucisses? Genre, mon père est tellement déconnecté des fois. Il a littéralement dit, on est entre brunch, il a dit, tu veux plus de saucisses.
0: C'est magnifique. Ah là là, les psychanalystes, ils en régalent. Et là, Mélissa a dit, non, je voudrais des huîtres, s'il te plaît, papa.
1: J'adore les huîtres en plus, j'adore.
0: Ben voilà.
1: C'est même pas un euphémisme, j'adore les huîtres.

0: c'est juste une phase pour Mélissa Lavo. Peut-être aussi c'est juste une phase pour ses parents qui vont, à un moment ou à un autre, la regarder avec l'amour inconditionnel qu'elle mérite. C'est un peu ça que dit cette chanson, à la fois souvenir super traumatique et chanson très joyeuse. Pourquoi ?
1: Parce que je me dis que je suis peut-être pas ici pour longtemps, mais au moins je serai ici pour un bon temps.
0: Ouais.
1: Et que mais c'est tellement plus facile de voir les choses, de repositionner les choses de manière joyeuse. Tellement j'ai vécu des couilles que c'est plus facile de les repositionner de manière joyeuse comme des choses que j'ai traversées, des choses qui ont fait en sorte. Il y a cette citation que j'adore et je sais pas de qui elle vient. En général, j'aime bien, mais là c'est tu ne sais pas combien, quelle dureté ça a pris pour me rendre aussi douce. Et ça aurait pu être le titre de l'album, mais je me suis dit non, c'est trop dur. Je voulais un truc un peu plus solaire, mais aussi un truc qui tenait les gens à carreau, genre.
0: Ouais.
1: Même si je suis assez vulnérable en ce moment, ça veut pas dire que on peut me faire d'autres couilles. J'en ai eu assez.
0: Elle a eu sa dose. Lasty Miel, c'est une chanson de l'album, celle avec qui on se dira au revoir tout à l'heure, mais je trouve qu'elle est très intéressante parce que là encore c'est toi qui raconte ton histoire. Et ce que je ne savais pas, c'est que ton prénom Mélissa, ça veut dire abeille, et les abeilles c'est pas n'importe quels animaux dans ta culture.
1: Non, mais pas seulement dans ma culture, mais dans presque toutes les cultures, les abeilles représentent des messagères entre le monde des vivants et des morts. En Amérique du Nord, on dit toujours tell it to the bees, va le dire aux abeilles, va le raconter aux abeilles. S'il y a une naissance, s'il y a un mariage, il faut que les ancêtres ils le savent.
0: Et c'est grâce aux abeilles.
1: C'est grâce aux abeilles.
0: Pourquoi c'est pas ça chez nous? J'ai trouvé ça super beau comme.
1: Les Anglais, par exemple, si les charmeurs ou les charmeuses d'abeilles meurent dans la famille, il faut cogner trois fois sur la ruche pour dire s'il vous plaît, les petites abeilles, ne nous quittez pas. Votre maître ou votre maîtresse est parti, mais ne nous quittez pas.
0: C'est
1: beau,
0: ça.
1: Et je trouve ça tellement beau. Et à chaque fois, il y a une sorte de relation et tout. Et du coup, j'aimais beaucoup cette histoire des empereurs, des pharaons d'Égypte qui se mettaient en sarcophage avec leur peau de miel et embaumaient leur corps de miel aussi pour mieux le préserver. Et je trouvais que quand je me suis confrontée à la maladie, je me suis dit, en fait, il va falloir que je fasse un choix. C'est soit le choix de genre me laisser pourrir ou de me battre jusqu'au bout, et que tant que je suis vivante, que je vais vraiment me battre pour ce corps en fait, et que ce corps je vais être très gentille. J'ai été pas très gentille avec ce corps pendant beaucoup d'années parce que voilà, la société nous dit de détester nos corps, que
0: surtout quand on est des filles,
1: c'était trop moche, blablabla et tout. Et là, et je me suis dit non, je vais l'accepter de manière radicale et je vais être hyper sympa avec, je vais être hyper douce avec, et c'est là. Et puis du coup c'est ouais, c'est un peu le résumé de l'album aussi où je parle de moi comme si j'étais une abeille.
0: Ouais, et à la fois c'est vrai que c'est quand même dingue. Enfin, je vais pas te dévoiler toutes les chansons, mais ton parcours et la façon dont tu croises la mort assez régulièrement, c'est quand même assez dingue. Déjà, quand tu nais, tu sauves la vie de ta mère.
1: Ben oui, parce que ma mère avait un cancer du col de l'utérus.
0: Et en fait, le fait d'être enceinte,
1: oui, ça donne des cellules souches gratuites. Du coup, c'est un traitement assez efficace contre le cancer. Et puis en même temps, ma mère elle a galéré à arriver à l'hôpital en fait. Personne ne voulait l'emmener. Donc c'est cette histoire-là que je raconte. Et puis après ça, tout le monde disait mais Mélissa, à chaque fois étant malade, elle va pas survivre, passer l'âge de 6-8 ans. Et puis en fait, on voyait grandir.
0: Oh, elle a tenu.
1: Elle tient.
0: C'est fou, Mélissa Lavo. Donc c'est à la fois des histoires, voilà, extrêmement terre à terre, et à la fois super poétique. Ça nous amène dans des mondes avec lesquels on ferait pas d'habitude. Et merci pour le voyage, hein, parce que ça vraiment, ça nous fait du bien.
1: Merci.
0: Je pense que c'est aussi une de tes missions sur cette terre, quand même. C'est de nous ouvrir un peu l'esprit.
1: Ah, moi je trouve que j'ai tant la tentation de voir les choses un peu plus positivement et d'être, en fait, ça prend tellement peu d'efforts d'être sympa, en fait.
0: C'est vrai.
1: Ça prend tellement peu d'efforts d'être sympa. Il y a, régulièrement, moi, je me reprends et je suis genre, tu sais pas ce que vit cette personne et tu sais pas dans quel état elle est. Juste donne-lui un peu de grâce. Tu vas te calmer, tu vas donner un peu de grâce. Et ouais, après ça, j'aime être conteuse, j'adore faire rire les gens, j'adore faire rire ma sœur. C'est un peu ma mission de vie, c'est de faire rire. Et je suis malheureusement pas clown, je suis musicienne.
0: Heureusement pour nous, une musicienne en tournée. Bonne route, ma chère Mélissa.
1: Merci, Émilie.
0: S'il y a des signes sur le chemin, hein, des red flags, des dames qui disent « Ne prenez pas ce chemin !» Cette fois-ci, tu les écoutes?
1: Je les écoute, mais surtout, je les accueille.

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2: Un de vos compositeurs de musique de film préférés. Serra ne monte pas ce soir les marches du Festival de Cannes comme il avait fait en 88 pour la première présentation du Grand Bleu dont il a signé l'inoubliable musique. Non, il est avec nous en direct dans Décibel pour célébrer ses 45 ans de création musicale et vous présenter la tournée anniversaire qu'il fera voyager partout en France à l'automne prochain. On y plonge. Bonsoir Eric.
3: Bonsoir.
2: Bienvenue dans Décibel. On est ravis de vous recevoir à nouveau. La dernière fois, c'était la première saison de cette émission, je me souviens. Et vous étiez déjà en train de nous parler de live et de concert. C'était autour de la musique du Grand Bleu. Là, c'est autour de tout votre répertoire. Mm-hmm. 45 ans de création musicale. Bon, vous ne les faites pas. Ça fait mal de compter ou pas?
3: C'est horrible.
2: Et à la fois, ça veut dire que voilà, c'était plutôt une bonne voie, cette histoire de musique de film quand même.
3: Oui, oui, oui, je suis très... je me rends compte de la chance que j'ai justement d'être encore là, après tant d'années, mais en même temps, ouais, je préférais quand ça faisait 5 ans.
2: Alors justement, tiens, est-ce que quand vous aviez 5 ans, 6 ans, 10 ans, quand vous étiez gamin, vous rêviez d'être compositeur de musique de film? Je vous pose la question, parce qu'à vos débuts, vous partiez pas tellement dans ce sens-là. On vous a entendu notamment aux côtés de Higelin.
4: Quel manque de classe.
2: Vous avez fait de la scène avec lui, du studio, vous avez même écrit des chansons ensemble.
3: Ouais, celle-ci d'ailleurs.
2: Oui, je ne l'ai pas choisie au hasard, on bosse un peu, c'est le service public.
3: C'est la toute première, celle-là, en plus, et ça devait faire 15 jours que j'étais avec lui.
2: Ouais. Et il vous a fait confiance?
3: Bah en fait j'étais en train de jouer de la basse comme ça et puis j'étais en train de faire ce gimmick de basse et il a dit c'est quoi ça et puis il a commencé à chanter dessus et voilà, c'est devenu une chanson.
2: Ouais, donc à ce moment-là vous pensiez déjà aux musiques de film ou bien vous
3: pas
2: vous voyez musicien peut-être même chanteur ou en tout cas guitariste etc.
3: Ouais non, moi j'avais commencé ma carrière très jeune, à 17 ans j'étais musicien professionnel et j'étais parti pour faire une carrière d'instrumentiste. C'était ça qui me fasciné et dont je rêvais depuis que j'étais gosse. Et j'avais jamais pensé faire de la musique de film, ça m'intéressait pas particulièrement. C'est vraiment Luc Besson qui m'a demandé ça. On s'est rencontrés quand on avait 18 ans. Et moi j'étais donc déjà musicien professionnel, lui il avait encore rien fait, il avait été assistant sur un film je crois. Et en fait il a fait son premier court-métrage quelques temps après ça et il m'a demandé de composer la musique. Et au départ moi je lui ai même dit non, je suis pas compositeur, je suis juste musicien. Ouais. Mais il a insisté parce que il sentait quoi que si je devais être compositeur parce qu'il m'avait vu improviser, c'est ça qui lui faisait penser que j'étais compositeur. Et et puis évidemment quelques années plus tard je l'ai beaucoup remercié d'avoir insisté mais vraiment non, j'avais jamais pensé faire ça et j'ai jamais été particulièrement intéressé par la musique de film.
2: C'est intéressant que vous disiez qu'il vous a beaucoup remercié, que vous l'avez beaucoup remercié et j'allais dire lui aussi peut vous remercier parce que vos musiques, elles ont donné une dimension vraiment supplémentaire au film. Je pense pas, Subway. Il y a des moments comme ça, on voit les images. Enfin, c'est complètement corrélé. Et puisqu'en ce moment, c'est le Festival de Cannes, je me posais la question, qu'est-ce que vous pensez, vous, de la place qui est donnée aux compositeurs de musique de film? Par exemple, à Cannes, il n'y a pas de prix pour la meilleure musique.
3: Ouais, je sais.
2: Il y a un César quand même, que vous avez eu d'ailleurs.
3: Ouais.
2: Mais à Cannes et dans plein de festivals de films, finalement, la musique, c'est un peu la cinquième roue du carrosse, on n'en parle pas, quoi.
3: Ouais, je suis d'accord que c'est pas normal et c'est dommage parce que. Enfin, d'ailleurs, je sais qu'il y a beaucoup de gens qui se battent pour ça, notamment à Cannes, pour qu'il y ait un prix pour la musique.
2: Ouais.
3: Mais apparemment, ils n'y sont pas encore arrivés. Mais c'est vrai que c'est dommage et puis il n'y a pas de raison. En plus, il devrait y avoir un prix. Il n'y en a plus non plus d'ailleurs aux Victoires de la Musique.
2: Ouais. Il n'y a plus rien aux Victoires maintenant. Il y a genre, il y a 5 catégories, il y a vraiment plus grand chose aux Victoires.
3: Hein. Ah bon?
2: Ah bah oui. Ouais. Non, c'est pas ouf. Il n'y a plus l'album rock, il n'y a plus l'album électro. C'est, tous les albums, ils sont dans une seule catégorie. Il n'y a plus de,
3: ah
2: de
3: oui,
2: niche.
3: Ah, je ne savais pas. Je, ouais. Ça, vous voyez,
2: c'est bien, ça vous passionne.
3: À quel point je suis. Ouais.
2: Mais c'est vrai que le compositeur de la musique, il est co-auteur du film officiellement, au même titre que le réalisateur avec le scénariste. Et il me semble parfois, oui, qu'ils sont pas autant considérés que les autres.
3: Ben oui, je ne saurais pas vous dire pourquoi.
2: Je sais pas, faut un autre ministre de la culture, j'en sais rien, mais je trouve que c'est important parce que en plus c'est une façon de faire de la musique qui est différente et qui pourrait parler à plein de gamins qui font de la musique aussi, enfin parler de ce métier-là. Il faut faire de la musique de jeux vidéo, faut faire de la musique pour les séries, enfin c'est.
3: Ouais.
2: C'est
3: quand... Ouais, non, il y a beaucoup de travail là-dedans et c'est passionnant. Hein, je dois dire que même si tout à l'heure je disais que j'avais jamais été intéressé par la musique de film, depuis que j'en fais, par contre, oui, j'adore ça. C'est passionnant à faire. Ça, je m'y intéresse toujours pas plus que ça, mais comme travail, quoi, c'est extrêmement passionnant, c'est magique en fait. Quand on commence à travailler sur une scène, et puis dès qu'on trouve le truc, quoi, soudain, c'est magique. La scène prend une autre dimension. Soudain, et même soi-même, le compositeur, on se fait attraper nous-mêmes, quoi. C'est vraiment magique. Et l'avantage aussi de la musique de film, par rapport à la musique sans film, c'est que on peut passer d'un style à l'autre,
2: oui,
3: sans que ça dérange personne. Alors que si on est chanteur, ou c'est difficile, si on peut pas faire un album de rock et puis après faire un album de jazz, les gens ils vont pas comprendre, quoi.
2: Oui.
3: Alors que dans la musique,
2: faut être Gainsbourg, je vais faire du reggae, mais c'est pas tout le monde.
3: Oui, ouais. Oui, c'est vrai. Gainsbourg, il s'est permis. Et
2: oui,
3: il
2: mais pouvait... c'est rare.
3: Mais enfin, ouais. Et puis, ouais, puis en plus, c'est pas exactement. C'était du reggae, c'était la mode de ce moment-là. C'était... En fait, il était juste dans l'air du temps, quoi. Et alors que la musique de film, donc, ça a cet avantage, c'est que bah, d'un film à l'autre, moi, j'ai fait des musiques totalement, enfin, plutôt rock, comme Subway, c'était ambiance groupe de rock. Ensuite, Le Grand Bleu Nikita, c'était plutôt, c'était l'ancêtre de l'électro.
2: Ouais.
3: Ensuite, j'ai commencé à intégrer du symphonique là-dedans. Ensuite, j'ai fait certaines BO entièrement symphonique. Enfin bref, ça m'a permis vraiment de passer d'un monde à l'autre sans que ça gêne personne.
2: Ouais, c'est ça. Donc pas de frustration de musicien qu'on peut avoir quand on est, c'est vrai, oui, quand on est dans un style.
3: Ben voilà, du coup, pour moi, c'est passionnant, ça, c'est génial.

0: Mystery. Subway. Je résiste pas au plaisir d'écouter It's Only Mystery. Parce que ça aussi, c'est chouette quand même, Eric Serra, de se dire oui, je fais de la musique de film, mais je fais aussi des tubes du top 50 dans mes musiques de film. Bah ouais.
1: Oui, j'ai pas fait exprès. Hein. Je suis ravi que ce soit un tube.
0: Eric Serra n'a pas fait exprès. Ça, dès le départ, vous vous êtes dit, Eric Serra, que quand vous ferez des musiques de films, vous alliez mettre aussi des chansons dedans, parce que c'est pas obligé, on peut juste faire le score, faire comme ça des musiques instrumentales.
1: Ben, disons que moi, encore une fois, j'avais pas prévu de faire de la musique de film. Du coup, j'ai pas du tout été influencé par ce qui se faisait en musique de film. Donc moi, mes influences et ma culture, c'était le, surtout à cette époque-là, c'était surtout le rock, tout simplement. Ouais. Moi, je venais de là, et du coup, pour moi, faire des chansons comme ça, c'était assez logique. Puis même le style de musique de toute la BO de Subway, par exemple, c'est de là que je venais. Et je m'étais pas du tout intéressé à ce que faisaient les autres en musique de film. Donc, voilà, moi j'ai fait ma... C'est pour ça d'ailleurs, pendant des années, ça me dérangeait qu'on dise que j'étais compositeur de film. Parce que moi j'étais juste musicien, et ok, compositeur, mais pas... je me sentais pas faire partie d'une espèce de confrérie de musique de film. Alors, et cette chanson, je tiens à préciser...
0: Oui.
1: Que je ne l'ai pas faite tout seul. On l'a composée ensemble avec... Enfin, je l'ai composée. Corinne Marienneau a écrit les paroles.
0: De téléphone.
1: Ouais.
0: Ouais.
1: Et ensuite, Louis Bertignac est venu faire les guitares. Et c'est lui qui a fait un peu la réalisation de la chanson. Et il a amené vraiment beaucoup, quand il a fait la réal, notamment toutes les parties de guitare, c'est lui qui les a écrites, quoi. Et le fameux gimmick, le toup, toup, toup, toup,

0: les quelques tubes que j'ai faits, il faut qu'ils soient dans le spectacle.
1: Ouais.
0: Je pense à ça parce que l'autre jour, c'était il y a quelques années déjà, mais j'étais à un concert de Sting et j'étais avec lui dans sa loge avant le show, juste avant qu'il monte sur scène, et il avait sa setlist à la main. Et du coup, je lui ai dit, tiens, fais voir. Et j'ai regardé la setlist. Et là, j'étais assez impressionné quand même. Parce que c'était que des tubes.
1: Que des tubes.
0: C'était 100% de méga tubes planétaires.
1: Ouais.
0: Là, effectivement, du coup, ça calme.
1: Donc, il y aura les tubes. Eric Serra live. Est-ce qu'il y aura des extraits de films? Est-ce que c'est un son et lumière? Parce que, alors, moi, j'ai lu des trucs formidables. On me dit que sur scène, vous serez tour à tour bassiste, chanteur, chef d'orchestre. Il y a plein de musiciens avec vous. Ça ressemble à quoi, le show?
0: Alors, on va être environ une trentaine de musiciens, ouais. C'est un genre de groupe pop, entre guillemets. C'est-à-dire batterie,
1: groupe pop,
0: guitare.
1: Ils sont trois, hein. Donc là, c'est 10 groupes pop, vous.
0: Non, mais c'est parce qu'on est un groupe façon, un peu le même que la même formation que j'avais pour le ciné-concert Grand Bleu.
1: Ouais.
0: C'est-à-dire deux batteries, deux claviers, un sax, une guitare. Moi, principalement à la basse, deux choristes et une vingtaine de cordes. Et moi, j'ai l'intention, oui, de jouer un peu de tout. Je vais m'amuser, comme j'ai la chance de savoir un peu jouer de plusieurs instruments. J'ai envie de m'amuser, quoi. Alors, c'est pas un ciné-concert, contrairement au Grand Bleu. C'est un spectacle musical qui retrace toute ma carrière, quoi. C'est une rétrospective. Il y aura parfois quelques projections, mais c'est pas l'essentiel du spectacle. La plupart du temps, ce sera des lights, des décors, des ambiances qui nous replongeront dans l'ambiance des films, mais sans pour autant avoir des images du film.
1: Vous avez parlé du Grand Bleu. Il faut qu'on en parle, évidemment, du Grand Bleu, parce que votre musique, Eric Serra, cette BO, on parlait des tubes de Sting, là c'est un énorme succès. C'est 3 millions d'exemplaires vendus et en 4 secondes, vous êtes sous la flotte avec Jacques Mayol. Et c'est dingue que vous nous ayez dit que voilà, vous n'aviez finalement pas tant d'expérience que ça en composition de musique de film, parce que tout colle parfaitement, les scènes de comédie. Là, moi, je vois la tête de Jean Reno, immédiatement. Il y a des moments romantiques. Et les moments sous l'eau.

0: C'était un travail solitaire, cette BO?
1: Ah bah, c'est toujours un travail solitaire quand on compose. On est tous, enfin moi je suis en tout cas, moi je suis toujours, je suis enfermé dans mon studio tout seul pendant des mois. C'est toujours un travail solitaire. C'est comme écrire un bouquin, c'est un travail solitaire.
0: Alors à part que vous, vous n'avez pas été que enfermé dans votre studio, vous avez pris des cours d'apnée pour essayer de comprendre le personnage.
1: Oui, mais ça c'était avant.
0: Ouais.
1: C'est avant de commencer à écrire. C'était oui parce que je voulais absolument ressentir ce dont parlait Jacques Mayol, le vrai Jacques Mayol, dans son documentaire sur lequel il y avait sa voix en voix off. Et ça m'avait complètement bouleversé ce documentaire, je trouvais ça, parce que c'était à la fois un exploit sportif de très haut niveau, il était champion du monde, et en même temps c'était très spirituel, très très zen, très philosophique, et cette combinaison me convenait parfaitement. Donc je voulais absolument aller ressentir ce dont il parlait, parce que je sentais que ça avait l'air tellement fort et tellement beau que je voulais aller le ressentir moi-même. Et pour ça, du coup, je me suis entraîné. Ouais, on a été, d'ailleurs, on a eu de la chance.

0: parce qu'on a été initié par Jacques Mailhol lui-même.
1: Waouh, le champion du monde d'apnée qui vous apprend l'apnée.
0: Voilà, qui nous a appris sa technique et après, on s'est entraîné grâce à sa technique et c'était incroyable.
1: Et ça vous a inspiré?
0: Énormément, oui.
1: Ouais.
0: Alors, l'inspiration, elle vient pas instantanément. C'est-à-dire que quand j'étais sous l'eau pendant plusieurs minutes.
1: Combien vous avez fait?
0: J'ai fait 45 minutes.
1: Non, je t'ai fou. Non, mais parce que vous n'aviez jamais fait d'apnée.
0: J'en avais jamais fait. Et en fait, quand on a commencé à s'entraîner, au bout de 3 semaines, j'avais 2 minutes 30.
1: Ah ouais?
0: Ce qui est déjà pas mal, ouais.
1: Oui. Là, moi, par exemple, 2 minutes 30, j'ai le temps de mourir, donc bravo.
0: Oui, quand on n'est pas entraîné, en général, en moyenne, on doit tenir, à 30 secondes.
1: Ouais, c'est ça.
0: Mais dès qu'on s'entraîne, assez rapidement, on atteint des chiffres comme ça.
1: Okay.
0: Après, on est loin des records. Les records, c'est 7, 8 minutes, même plus que ça,
1: incroyable.
0: Je crois. Mais déjà, 2 minutes 30, ça permet quand même de ressentir des choses qui ressemblent à rien d'autre. C'est unique ce qu'on ressent. Et du coup, c'est très fort comme émotion. Et en fait, ces émotions et la puissance de ces émotions qui sont une nourriture idéale pour la création et la créativité et l'inspiration. Mais c'est pas au moment où j'étais sous l'eau que j'entendais la musique du Grand Bleu. Non, ça c'est pas vrai. Ça c'est pour la version dessin animé.
1: Oui, c'est ça. Project UMO, c'est le nom de votre dernier album, Eric Serra. Ouais. C'est pas une bande originale de film.
0: Non, c'est mon deuxième album.
1: En 45 ans, bravo.
0: Voilà, ouais. Je suis pas ce qu'il y a de plus prolifique, ouais.
1: Ouais, mais l'idée est géniale. Vous êtes passionné par l'espace depuis que vous êtes tout petit, c'est un truc de gamin?
0: Ouais. Oui, c'est un truc de gosse. J'ai vu quand j'étais gosse les premiers hommes marcher sur la Lune.
1: Ouais.
0: Et à l'époque, c'était de la science-fiction absolue, quoi. Donc, ça m'avait totalement fasciné. Et depuis, j'ai toujours été passionné par ça, ouais.
1: Alors, l'album nous emmène dans tout un tas d'endroits du cosmos, de la galaxie, et donc dans la station spatiale internationale, the ISS, le Lebaye.

0: 14 titres. Ça commence avec Astronaute et ça finit par Return to My Planet. Donc c'est quand même un petit peu un film, puisque il y a un voyage.
1: Oui, oui, d'ailleurs je l'ai conçu effectivement comme un film. C'est-à-dire chaque scène, chaque...
0: Ben, vous voyez, chanson.
1: chaque morceau représente une phase de l'aventure que vit un astronaute quand il va passer 6 mois dans l'ISS.
0: Ouais.
1: Donc chaque morceau est une phase de ça. Donc c'est comme un film effectivement. Et j'ai fait valider les phases en question par des astronautes.
0: Oui, par une astronaute en particulier. Parlez-nous de votre rencontre.
1: Alors non.
0: Ah. Elle,
1: je suppose que vous parlez de Sophie Adnault.
0: Oui, Sophie, qui est en ce moment dans l'espace.
1: Oui, donc Sophie, je l'ai rencontrée en juillet l'année dernière. Donc l'album était déjà presque terminé. Donc elle ne m'a pas beaucoup inspiré puisque l'album était déjà fait. Non, j'avais d'abord rencontré il y a longtemps Thomas Pesquet, Luca Parmitano, qui est l'homologue italien de Thomas, Jean-François Clairvoy, qui est un astronaute des années 90. Donc, c'est surtout mon expérience personnelle déjà et des discussions avec eux qui m'ont beaucoup inspiré, beaucoup nourri pour faire ce projet. Ensuite, j'ai rencontré Sophie qui m'a fait un cadeau magnifique. Elle m'a invité à venir assister à son lancement. Donc j'étais là-bas à Cap Canaveral, j'ai assisté à ça. Et du coup, à cette occasion, j'ai rencontré plein d'astronautes d'un coup. Là, j'en connais plein maintenant.
0: Il y en a plein dans son téléphone.
1: Voilà.
0: Ouais.
1: Et du coup, j'ai sympathisé notamment avec Claudie Aigneret et son mari Jean-Pierre,
0: ouais,
1: qui sont d'ailleurs adorables comme tous les astronautes que j'ai rencontrés. C'est des gens qui m'impressionnent beaucoup.
0: Ça, quand même, dans votre vie, vous en avez croisé. On parlait tout à l'heure de votre rencontre avec Jacques Mayol, un apnéiste incroyable. Là, des astronautes. Enfin, c'est des gens comme nous, mais ils sont pas comme nous. Je veux dire, il y a un côté...
1: Ouais, non, ils sont pas comme nous.
0: Alors, si on devait nous faire confiance pour faire tourner la station spatiale, autant vous dire, ce serait compliqué, quoi.
1: Mais justement, j'ai, comme vous venez de le dire, j'ai eu la chance de rencontrer beaucoup de gens dans différents domaines et beaucoup de gens pour qui j'ai beaucoup d'admiration, de respect, etc., qui m'ont impressionné, qui étaient très accomplis dans leur domaine. Ce qui m'étonne le plus, ce qui me surprend le plus avec les astronautes, et d'ailleurs, je me suis rendu compte que c'est tous les gens qui travaillent dans le spatial, c'est-à-dire c'est pas que les astronautes, c'est les gens de l'Agence Spatiale Européenne, les gens de la NASA,
0: les ingénieurs,
1: les gens du CNES, tout ça.
0: Ouais.
1: C'est tous... J'ai jamais rencontré des gens aussi accomplis dans autant de domaines. Parce que, vous voyez, les autres gens impressionnants quoi, que j'ai rencontrés, ils sont accomplis dans leur domaine, éventuellement dans un ou deux domaines. Mais les astronautes, c'est à la fois des athlètes de haut niveau,
0: c'est
1: des scientifiques de haut niveau, et notamment, ils ont un don pour la communication. Ils sont extrêmement attentionnés, pas du tout méprisant, alors que notamment quand je suis arrivé à Cap Canaveral, j'étais un peu au départ, j'étais un peu intimidé parce que j'arrive là-bas, j'étais le seul artiste dans tous les gens qui étaient sur place, et vraiment ce qui m'a sidéré, c'est que je me suis senti mais adopté et accueillis dans leur monde, vraiment comme une adoption, quoi. C'est-à-dire que je n'ai jamais senti la moindre fraction de seconde de
0: supériorité
1: voilà,
0: de leur part.
1: Ouais.
0: Ouais. C'est beau, ça.
1: Et pour ça, je trouve qu'ils sont admirables. Et quand vous leur posez des questions techniques, par exemple, de vous expliquer comment marche l'orbite. Eh ben, il vous explique ça et c'est super clair. Vous comprenez tout de suite. Donc, bref, c'est les gens les plus accomplis que j'ai rencontrés dans ma vie.
0: Alors, cet album, vous leur dédiez, hein, Space Project UMO, il est disponible. Allez l'écouter, le streamer, puisque maintenant, on peut faire ça de manière dématérialisée. Vraiment, vous allez passer un moment dingue. Et il y aura, j'imagine, des extraits aussi sur votre tournée, Eric.
1: Oh bah oui, j'ai envie. C'est mon dernier album, j'en suis très très fier. Et du coup, évidemment, j'ai envie de jouer. Donc, il y en aura, je sais pas, un ou deux. Ou deux ou trois morceaux, je ne sais pas.
0: Alors, Space Project, UMO, Subway, Le Grand Bleu, Nikita, Léon, GoldenEye, James Bond, Le Cinquième Élément, Rollerball, Arthur et les Minimoys, Lucie, Anna et Trois Points de Suspension. Vous allez aimer cette série de concerts. Eric Serra live. Bon anniversaire, Eric. Merci. Hein, à votre carrière.
1: Ah,
0: c'est un concert anniversaire.
1: Ah oui, c'est vrai.
0: 45. Enfin, c'est ce qu'on m'a dit.
1: Oui, j'en ai entendu parler.
0: Et bonne tournée, en tout cas, et merci d'être venu nous voir.
1: Ben avec plaisir, merci à vous.
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3: Salut à toutes, salut à tous et bienvenue dans Décibel. Vous le savez, le Décibel du samedi. La programmation musicale est confiée à une personnalité de la musique ou pas. En l'occurrence, ce soir, mon invité, eh bien, il a un groupe. Oui, Philippe Etchebest. Il a des cuisines, évidemment, des étoiles Michelin, assurément, des succès télé, on le sait, depuis de nombreuses années. Mais également un groupe, Chef and the Gang. On va parler de tout ça et de la playlist parce que, croyez-moi, il va vous soigner ce soir, le chef. Bonsoir Philippe Etchebest.
4: Bonsoir.
3: Comment ça va?
4: Ça va très bien. J'aime bien la présentation.
3: Ah, c'est vrai?
4: Ouais, c'est sympa.
3: Bon, bah écoutez, on démarre alors du bon pied. Ça va, on n'est pas dans Cauchemar en cuisine, je suis contente. Alors, Top Chef a recommencé il y a 3 semaines. Vous avez tout bousculé, c'est-à-dire que il y a plus de brigade, il y a plus de cuisine, les
4: il y a plus de candidats, il y a plus rien,
3: il y a plus rien, à bouffer.
4: Voilà.
3: On a vu pour le moment le premier épisode à la montagne, le deuxième à la plage. En tout cas, c'est comme Martine. Donc là, c'est Martine à la plage.
4: Ouais.
3: Et le prochain épisode, donc qui sera dans 4 jours, mercredi, hommage à Paul Bocuse.
4: Ah oui, ouais.
3: Ça va être un grand moment, ça.
4: Ouais. Alors, c'est bien dommage parce que c'est la seule où j'y suis, où je suis pas.
3: Ah, celle de Paul
4: Bocuse.
3: Alors vous n'y étiez pas peut-être parce qu'aussi avec ces nouveaux modes de tournage où il n'y a pas les cuisines de Top Chef et un endroit où tout le monde se retrouve, ça a dû être un tournage, ça doit être un enfer à organiser si vous changez de lieu toutes les semaines.
4: C'est vrai, c'est un grand bravo à l'équipe de prod, franchement. Ils ont fait un travail incroyable parce que déplacer tout ce matériel, tout ce monde comme ça en si peu de temps à chaque fois, c'était une performance pour déjà bien recevoir les candidats,
3: qu'ils
4: puissent travailler dans de bonnes conditions, nous recevoir à nous aussi. Enfin, vraiment, ça a été une prouesse technique incroyable.
3: Moi, je trouve que c'est un peu comme une tournée d'AC/DC ou de Metallica.
4: Ah c'est, ouais, mais
3: ça
4: c'est
3: ressemble
4: ça.
3: En vrai.
4: C'est ça. J'avais vu, j'avais été voir Chaka Ponk il y a quelques temps à l'Arena et j'avais fait les arrières avec eux. Ils m'avaient montré leur logistique, tout ça, les camions,
3: comment
4: ça se passait.
3: Ouais.
4: Les semi-remorques. D'ailleurs, c'est pour ça qu'ils avaient arrêté. Parce que bon,
3: c'était pas très bio.
4: C'était pas très écolo. Ouais. Et du coup, mais ce qui était impressionnant, c'est qu'après le concert, tout se démontait, mais en peu de temps, ça fourmillait. Il y avait une centaine de bonshommes qui démontaient, qui chargeaient. C'était un truc de dingue. C'est une organisation, une logistique assez impressionnante.
3: Moi, je suis contente que vous soyez là ce soir, Philippe Etchebest, pour faire la playlist. Parce que, bon, je le disais, c'est un secret pour personne. Vous êtes un fan de musique. Vous avez votre groupe Chef and the Gang avec 4 camarades. Donc, vous donnez des concerts régulièrement.
4: Ah oui, bien sûr. On en fait 10-12 dans l'année à peu près.
3: C'est ça, là. Le 8 mai, vous serez à Condom. Le 13 juin, à Saint-Prouan. Le 8 août, à Auxy-le-Château. Vous baladez dans les festivals.
4: Il y a la musique à Bordeaux aussi.
3: Ouais.
4: Enfin, au mois de juin, on a 3 dates, je crois. Non, on se balade un petit peu, c'est sympa.
3: Ouais.
4: Et puis, c'est surtout, je précise, à chaque fois, c'est pour les pompiers solidaires. Moi, on joue pour une association et on y tient vraiment. On se fait plaisir et on fait plaisir aussi.
3: Ouais, et je pense que l'amour du rock et la vie d'un rocker, ça ressemble pas mal à la vie d'un chef. Alors, en plus, aujourd'hui, les chefs sont devenus des vrais rockstars. C'est-à-dire qu'avant, les chefs étaient un peu caché dans la cuisine. Là, maintenant, il y a un côté
4: plus de visibilité
3: rockstar.
4: Maintenant, c'est vrai maintenant, c'est vrai que la cuisine a pris une grosse part au niveau de la télévision.
3: Ah ouais, et vous n'y êtes pas pour rien. C'est un peu votre faute.
4: Ça a commencé. Bah, ça a commencé avec Maïté, en fait. C'est vrai, je disais Maïté, où ça a vraiment commencé à devenir très populaire. Puis il y a eu le Robuchon avec Bon Appétit.
3: Oui, c'est vrai.
4: Voilà. Puis après, ça a pris forcément l'ampleur qu'on connaît aujourd'hui.
3: Et ouais. Puis c'est une vie, voilà, où on voyage pas mal, effectivement, comme les rockers. Où aussi, il y a un côté vraiment de solitude, en fait, pour concocter, avoir des idées, etc. Au début, et puis ensuite se retrouver en groupe ou en brigade pour tout exécuter. Je trouve qu'il y a un parcours quand même qui se ressemble.
4: Oui, c'est un petit peu ça. Après, il y a le moment où... c'est pas tant qu'on s'isole, c'est-à-dire que les idées, elles viennent comme ça. Enfin, ça dépend de chaque personnalité aussi. Moi, j'aime pas me retrouver seul devant une feuille et dire qu'est-ce que je vais faire. Je ne sais pas faire ça.
3: Donc,
4: je
3: suis incapable. Déjà avec d'autres...
4: Non, c'est-à-dire, après, ça peut être des inspirations de marché, de produits, de vaisselle même. Pareil, de penser un plat à travers une assiette. Et puis ensuite, après, c'est un partage que je fais avec mes équipes. Là, j'en viens d'ailleurs. J'étais à Maison Nouvelle avec Camille. Et on a réfléchi sur les plats du nouveau menu. Donc on a fait des essais. En tout cas, moi, je donne des directives. Et on a fait des essais qui étaient plutôt concluants aujourd'hui. Je suis très content d'ailleurs.
3: Bravo.
4: Donc, voilà. Oui, c'est un petit peu comme ça que ça se passe.
3: Et vous écoutiez de la musique ou pas? Ou alors vous êtes réservé pour nous là pour ce soir?
4: Non, là pour le coup, non, j'écoutais pas de musique. C'est vrai qu'on est plutôt concentré quand on met au point les plats. La musique, ça vient plus tard.
3: Bon, alors, ouais. Je sais que c'est la question horrible à vous poser. Choisissez 10 chansons qui représentent ce que vous aimez, votre vie. C'était compliqué.
4: C'était très, très dur. Parce que la musique, elle a bercé, elle berce toujours ma vie, en fait. Ouais. Et elle me sert de référence à chaque fois dans le temps. J'ai pas beaucoup de mémoire. J'oublie en tout cas beaucoup de choses. Mais les musiques me rappellent des périodes bien précises de ma vie. Je peux donner, pour ça que je suis très bon en général dans les quiz,
3: ouais.
4: Parce que j'arrive à donner le nom du groupe, la date souvent, parce que j'ai ces références-là.
3: Alors, on va commencer avec votre enfance, puisque c'est comme ça que vous avez commencé la liste que vous m'avez envoyée. Et on est au Pays Basque. Alors, je tente la prononciation, mais tapez-moi sur les doigts à tout moment, Philippe Etchebest. Gastelu Zahar.
4: Gastelu Zahar.
3: Zahar. Ouais, c'est ça. Et la chanson Zatos, Jan Koygo. Non, là, c'est n'importe quoi. Pardon, les Basques.
4: Jaikoko.
3: En tout cas, c'est votre enfance,
4: oui,
3: et votre famille aussi.
4: Oui, c'est ma famille. Enfin, mes parents, mon père est basque, forcément. Et quand on faisait les repas de famille, les communions, tout ça, ben, ça se terminait toujours en chant basque. Et même dans la voiture, quand on partait, voilà, ça chantait dans la voiture basque, ça chantait tout le temps. Donc, j'ai été bercé aussi par cette culture-là et beaucoup par la musique.
3: Allez, grâce à Philippe Etchebest, on fait tous un tour au Pays Basque. Vous écoutez.

0: s'appelle Gaztelu Zahar, et donc c'est une chorale, un groupe de chant basque.
1: Voilà. Mon cousin Jean-Bernard chante dans cette chorale, justement.
0: Ah, extra. Et ça, on peut aller les voir en concert,
1: enfin, ça s'écoute où? Oui, c'est vrai. Parfois, il y a des concerts qui se passent. Ils sont déjà venus à Bordeaux aussi, il y a quelques années, mais ils tournent de temps en temps, effectivement. Ouais.
0: Bon, super. En tout cas, il y a plein d'albums qui sont disponibles sur les sites de streaming également. Gaztelu Zahar, premier choix extrêmement intéressant.
1: qu'on n'entend pas souvent.
0: C'est hors des sentiers battus.
1: Pas le genre de musique qu'on entend souvent sur les radios, mais c'est bien, justement. Je trouve, de faire découvrir.
0: C'est très bien. Alors, Philippe Etchebest, le premier 45 tours que vous avez acheté, c'est Laisse-Béton de Renault. Et vous n'avez même pas chippé, parce que franchement, vu les paroles de la chanson, Renault, ça pouvait se voler, hein, à l'aise. Hein.
1: J'avais pas intérêt.
0: C'est vrai. Ah, fallait filer droit.
1: Non, ça c'était pas. On n'a pas été élevé comme ça à la maison.
0: Donc vous écoutiez des chansons de Loubar, mais vous n'étiez pas du tout un Loubar.
1: Non, pas du tout. Non, c'était. Alors là, ça, pour le coup, ça me rappelle vraiment plein de souvenirs. J'étais gamin, j'avais même pas 10 ans. Et j'ai adoré cette chanson. Donc avec mon argent de poche, je me suis acheté ce 45 tours. Il y avait Laisse-Béton face A et Je suis une bande de jeunes. Face B. Ah,
0: ouais, double raison d'aller chourer des 45 tours, là, franchement. Et alors, est-ce qu'il est venu un jour manger dans un de vos restos, Renaud?
1: Oui, absolument.
0: Ah, c'est vrai.
1: Je l'ai reçu c'était à Chancelade, au château des Rénas, à l'époque, quand j'étais. Il est venu dîner et il a dormi au château.
0: Ah, et alors vous avez osé aller lui parler?
1: Bien sûr, je dis que j'étais fan, j'adorais. je connais plein de ses chansons. J'ai un album qui s'appelle Un Olympia pour moi tout seul. Je connais toutes ses chansons par cœur, pratiquement.
0: Ah là là.
1: Pratiquement toutes. Ouais, franchement, j'adore.
0: Alors, on l'écoute pour le plaisir du chef Etchebest, mais aussi pour le vôtre. Faut jamais perdre une occasion d'entendre Renaud râler un bon coup. Et Laisse-Béton.
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1: Les amis, j'en suis témoin. Le chef Philippe Etchevest connaît par cœur les paroles de L'Esbéton de Renaud.
2: Ça faisait longtemps que j'avais pas chanté ça.
1: Oh là là. Et joli brin de voix en plus.
2: Ben ouais, ça va, je me mets des berdes.
1: Et alors dans Chef and the Gang, là, votre groupe, vous chantez et vous jouez de la batterie?
2: Ouais. Je chante Comfort Linum de Pink Floyd. Ouais. On joue en acoustique au départ pour le reprendre après avec tout le monde. Et je chante, c'est un peu moins fin, on va dire, je chante antisocial.
1: Oh
2: Trust.
1: Si on tu passes toute ta vie pour payer ta pierre tombale. Eh,
2: hey,
1: trop bien.
2: Tu passes ton âge en lisant ton journal.
1: Tu marches tel un robot dans les couloirs du métro.
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1: Bravo.
2: Ça aussi, c'est mon adolescence, ça, Trust.
1: Oh ah, voilà. On aurait pu faire une liste parallèle avec encore 10 chansons, quoi.
2: Et puis, je les ai rencontrés, en plus, que ce soit, Renaud, on en a parlé, Trust. J'ai eu la chance et même de jouer avec Nono de Trust. On a joué à la Cigale.
1: Nono, le guitariste.
2: Donc forcément, il est monté en guest sur Antisocial. Il a joué avec nous. Alors quand t'as le mec qui a joué Antisocial, je te dis pas la pression que tu as, quoi.
1: Ah, j'imagine.
2: C'est fabuleux, c'est extraordinaire.
1: Ah, ça c'est plus flippant par exemple de jouer Antisocial sur scène avec Nono Krief de Trust que de servir un repas.
2: Parce que je suis moins à l'aise. On va dire sur la scène qu'en cuisine. Hein. Moi, je découvre ça. Ça fait 7 ans que je joue à la batterie comme ça, un petit peu autodidacte.
1: Ouais.
2: Donc, c'est vrai. Effectivement beaucoup de pression. Puis comme à chaque fois je fais quelque chose, je suis un petit peu attendu au tournant. Il faut que je sois bon. Et moi, ça me va bien parce que ça m'oblige aussi à travailler et à être performant. Donc, j'adore ça.
1: Ouais.
2: Ce genre de défi qui me plaît beaucoup.
1: Perfectionniste même dans le rock and roll.
2: Puis on a un groupe de copains, ça joue, quoi. Et puis on reprend que des gros standards du rock, que des morceaux que les gens connaissent par cœur pratiquement. Donc le moindre pain, tout le monde entend.
1: Ça s'entend, c'est vrai.
2: Il faut être carré.
1: Allez voir Chef and the Gang s'il passe près de chez vous. Déjà vous verrez Philippe Etchebest. Et en plus vous ferez une bonne action puisque, on le rappelle, hein, vous donnez votre recette.
2: C'est pour les pompiers solidaires.
1: Pour les pompiers solidaires, ça c'est beau. Est-ce que vous faites du Elvis avec Chef and the Gang?
2: Non, on fait pas d'Elvis. Moi, j'adore chanter Elvis aussi. J'aime beaucoup ça. Et j'ai écouté aussi pendant cette période Renaud, Elvis Presley, ça a été un des premiers chanteurs vraiment anglais. Parce qu'à la maison, on écoutait, je chante basque et beaucoup de chansons françaises. Il n'y a pas de trucs en anglais. Ça n'existait pas. On se demande, c'était n'importe quoi, en fait, en vrai. pourquoi t'écoutes ça? On comprend rien. Enfin, bon, bref.
1: C'était
2: notre époque.
1: Ouais, oui.
2: Et donc, presque j'écoutais Elvis Presley en cachette, quoi.
1: Oh,
2: presque.
1: Et alors, c'est bien parce que vous m'avez choisi une chanson d'Elvis qui n'est pas la plus connue.
2: Non.
1: C'est Guitar Man.
2: Ouais, Guitar Man.
1: C'est parce que vous appréciez justement parce que la performance à la guitare sur cette chanson est incroyable.
2: Et puis ouais, elle est super. Et puis à la basse quand ça démarre. Enfin, j'adore la tonalité, l'intensité de cette chanson. Elle est rythmée, elle est super. J'adore. Mais c'est vrai qu'il y en a Elvis Presley, il y en a tellement d'autres. Alors j'aime Elvis Presley dans la période un petit peu presque un peu vers la fin.
1: Un peu Las Vegas.
2: Ouais, exactement. Ouais, j'aime bien cette période-là. Et ça fait partie justement de Guitar Man de ces chansons-là. Mais il y en a plein. Il y a Are You Lonesome Tonight, il y a In the Ghetto, Don't Cry
1: Daddy.
2: Ah oui,
1: avec les chœurs, gospel, c'est sublime.
2: Une super belle chanson d'Elvis Presley, quoi. J'adore.
1: Bah celle-là, elle passe jamais à la radio, mais elle passe dans Décibel ce soir grâce à Philippe Etchebest. Elle s'appelle Guitar Man et c'est Elvis Presley, forme de petit vénard.

0: Elvis Presley dans vos oreilles en ce samedi soir, les amis. Vous devez cette régalade au chef Philippe Etchebest. C'est vrai. Eh ben, si vous n'étiez pas là, on l'aurait pas écouté. Voilà, Philippe Etchebest dans la 16e saison de Top Chef, ou la 17e, attendez, je ne sais plus. Non, il y en a eu 16, c'est la 17e. Ouais. C'est incroyable. Ça a recommencé le 4 mars avec un épisode à la montagne, puis un épisode à la plage. Prochain épisode ce mercredi à 21h10 sur M6 autour d'un hommage à Paul Bocuse. Et puis voilà, vous avez rendez-vous comme ça tous les mercredis soirs à 21h. Et dites, vous savez vous déjà qui gagne ou pas? Je vais pas vous demander qui c'est, je sais que vous avez pas le droit,
1: non.
0: Mais non, vous savez pas encore.
1: Mais non.
0: Non, parce que la fin, c'est en direct.
1: On a pas fait le tirage de couteau.
0: Mais oui, bien sûr.
1: Non, on sait pas.
0: Oh, non, vous savez pas.
1: C'est dingue, hein.
0: C'est
1: bien fait quand même.
0: C'est fou, c'est bien fait cette émission.
1: Ouais.
0: Moi, ça marche à fond en tout cas pour moi. Et quand en plus je me rends compte que vous êtes un fan de rock, on se dit il faudrait caler maintenant les tournages de Top Chef avec une tournée de votre groupe Chef and the Gang.
1: Ça, ce serait carrément.
0: Parfait.
1: Je prends là.
0: Dites donc, en parlant de rock, faut qu'on parle de Metallica deux secondes, puisque quand vous nous avez envoyé votre liste de chansons importantes pour vous, vous dites que vos débuts en tant que chef ont été un peu marqués par Metallica et par la chanson Enter Sandman.
1: Ouais.
0: Pourquoi vous associez les deux?
1: Alors, à l'époque, je prenais ma première place de chef à Saint-Émilion et j'avais laissé Dominique, c'était nos débuts tous les deux à Toulouse. Et des fois, quand j'avais fini le service, je prenais ma moto, j'avais une grosse moto, et je filais à Toulouse de nuit. Et je me mettais Metallica dans les oreilles.
0: Pour retrouver votre amoureuse, mais c'est tellement romantique. Mais c'est génial.
1: Et j'avais l'album de Metallica dans les oreilles.
0: Ah ouais, le Black Album.
1: Ouais, ouais, superbe. Et là, je roulais. Ciao.
0: Allez, tous sur la moto.
1: Ah ouais.
0: Avec le chef Etchebest qui file à 160 km/h vers l'amour.
1: Stop, on ne doit pas le dire 160 km/h.
0: Ah oui.
1: C'est bien plus que ça. Mais bon,
0: 130,
1: faut surtout pas le dire. Voilà.
0: 130.
1: Voilà. 135, allez.
0: Par là. Voici Metallica.

0: Metallica, Enter Sandman, intact depuis 35 ans cette chanson,
1: ouais,
0: quand
1: ça
0: même.
1: Ça bouge pas.
0: Hein.
1: Et nous, on la joue en concert, on l'a dans notre playlist, et à chaque fois qu'on la démarre, les gens ils sont hystériques.
0: Et alors, est-ce que quand vous n'avez pas votre casquette de batteur-chanteur de Chef and the Gang, mais que vous avez votre casquette de Chef et Chebest en cuisine étoilée, vous pouvez vous permettre, par exemple, au début d'un service, de mettre une chanson comme ça pour motiver tout le monde ou pas?
1: Alors, on le fait pas. Non, on met pas de musique en cuisine.
0: Et puis jamais.
1: Non, parce que alors parfois en mise en place ils en mettent un petit peu, mais pas pendant le service. Alors, ce qui est drôle, c'est que quand vous m'avez demandé de choisir la setlist,
0: oui,
1: en fait j'étais au pass, il manquait des chansons et je mettais sur mon téléphone, je mettais les musiques. Donc j'avais Enter Sandman, il y en avait d'autres. Et puis il y a notre assistante maître d'hôtel Inès qui arrive, me dit: chef, on entend la musique en salle. Je dis, pardon, c'est moi.
0: Trop drôle. Donc c'est formidable. Vous allez dîner chez Philippe Etchebest et à un moment vous entendez Enter Sandman.
1: Mais
0: vous
1: ceci dit, à Maison Nouvelle, c'est vraiment une expérience immersive.
0: Oui.
1: C'est ma maison, donc mon univers. Et quand les gens arrivent, on les amène au bar et c'est la playlist, c'est les Beatles. Il y a que des Beatles.
0: C'est trop drôle, ça.
1: Que des Beatles.
0: Quelle bonne idée.
1: Ouais.
0: Très bonne idée. Ouais. Maison Nouvelle, donc restaurant bordelais, doublement étoilé.
1: Doublement étoilé, hein, absolument.
0: C'est ça, bravo. Fait. Et puis il y a toujours la table d'hôte, le quatrième mur, étoilé Michelin.
1: Oui, une étoile Michelin.
0: 2018.
1: Ouais. Il y a aussi le classique, le petit dernier, il y a quelques mois qu'on a ouvert, là, sur la base des grands classiques de la gastronomie française, et le service en salle, ce qu'on ne voit plus, le véritable service, parce que c'est un vrai métier, les découpes, les flambages, le travail au chariot.
0: Ah ouais.
1: Ouais, c'est super. C'est top. À venir, vraiment, c'est super.
0: Rendez-vous à Bordeaux, les amis, avec Philippe Etchebest, et rendez-vous dans deux secondes, parce que vous vous demandez peut-être, une fois qu'il avait écouté Enter Sandman sur sa moto pour aller rejoindre sa dulcinée Dominique, qu'est-ce qu'il lui mettait dans les oreilles pour la soirée romantique? C'était pas Metallica.
1: Ben vous allez voir.
0: Vous allez voir. À tout de suite.
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0: Et notre invité, c'est le seul, l'unique, le chef Philippe Etchebest, qui est un grand amateur de rock'n'roll, ça vous l'avez compris depuis le début de l'émission. Ça va chef, ça se passe
1: très
0: bien?
1: Très bien, très très bien. Bon. Ça me rappelle plein de souvenirs, vous voyez.
0: Bah oui.
1: Je suis content.
0: Ça c'est le pouvoir de la musique, hein, ouais, c'est que ça nous remet dans des moments incroyables. Donc, juste avant la petite pause, on vous avait laissé sur votre moto en train de filer entre Saint-Émilion et Toulouse en écoutant Metallica à fond pour aller retrouver votre dulcinée Dominique. Et vous n'étiez pas encore marié à l'époque?
1: Pas du tout.
0: Oh là
1: non,
0: là.
1: C'était le début de notre...
0: C'était la drague.
1: De notre idée. Ouais, on avait passé le cap de la drague, mais c'était nos débuts, ouais.
0: Voilà. Et donc, il y avait une chanson d'amour,
1: ouais,
0: que vous écoutiez ensemble et que je ne connaissais pas et que j'ai écouté grâce à vous.
1: Ah.
0: Angel in the Snow du groupe AA.
1: Ouais.
0: Alors bêtement, moi je suis habituée à Take On Me, à les groupes ces chansons de AA. Mais alors cette chanson-là qui est quand même un slow qui tue, ça vous ramène à...
1: Ouais, c'est une chanson qu'on aimait bien tous les deux, vraiment. Puis c'était une chanson d'amour, tendre, ouais. Voilà. Alors c'est vrai qu'on fait le grand écart là,
0: ah oui,
1: entre Enter Sandman et Angel in the Snow, mais c'est une jolie chanson d'amour, ouais, très belle.
0: Et est-ce que, alors tout comme Enter Sandman vous ramène sur la moto, si... ce soir, en rentrant, vous mettez Angel in the Snow. Dominique, direct, elle va savoir. Elle va dire, on va danser un slow et tout. Est-ce que c'est une chanson que vous avez encore en commun aujourd'hui?
1: Ça fait longtemps qu'on l'a pas entendue. Ah, je crois que... Attends, je dis pas de bêtises. Non, c'est pas vrai, parce qu'on l'a écoutée il y a pas si longtemps que ça. Et c'est vrai que là, ça nous replonge dans plein de souvenirs.
0: C'est beau.
1: Ben oui, il y a plus de 30 ans, hein, déjà.
0: C'est beau l'amour, mes amis.
1: C'est beau, oui.
0: Angel in the Snow. Dans Décibel, vous écoutez ici, très bonne chanson de samedi soir. Faites un move si vous êtes assis à côté de quelqu'un qui vous plaît bien, c'est le moment.

0: Angel in the Snow, signé AA, le slow qui tue, offert par le chef Philippe Etchebest, qui est ce soir l'invité de Décibel. Alors, on n'a pas entendu beaucoup de chansons en français depuis le début de l'émission. Il y a eu Renaud, quand même.
1: Oui, oui, oui.
0: Statut du commandeur, c'est normal. Et là, vous nous avez sorti un petit Michel Delpech, derrière les fagots.
1: Exactement.
0: Le chasseur.
1: De la besace, là.
0: Hop. Ouais. Alors ça, c'est devenu la chanson non officielle, mais quand même très très obligatoire des troisièmes mi-temps de rugby. Ça a un rapport avec ça, chef, peut-être ?
1: À l'époque, non, je me rappelle pas qu'on chantait non. Michel Delpech,
0: mais
1: je crois que c'est devenu effectivement maintenant.
0: Je pensais que c'est pour ça que vous l'aviez choisi.
1: Non, pas spécialement. C'est une chanson pas toute jeune cette chanson
0: non
1: plus.
0: Hein,
1: mais c'est une chanson que j'aime beaucoup et que non, j'aime bien chanter en karaoké.
0: Ça y est, on y arrive. Parce qu'en fait, depuis le début de l'émission, il faut que vous sachiez que, bah, évidemment, pendant les chansons, on coupe les micros, mais le chef, lui, ne s'arrête pas de chanter. Et donc, vous êtes un roi du karaoké, c'est vrai, vous adorez ça.
1: J'adore le karaoké. Je pourrais chanter plein de trucs et ne jamais m'arrêter. Non, mais j'adore ça. C'est vachement bien. Puis c'est espèce de défouloir aussi un petit peu.
0: Exactement.
1: Karaoké, tout
0: le
1: monde.
0: Parce que c'est bon pour l'âme aussi. On en sort bien.
1: Oui, absolument. Souvent.
0: Après, il y a des cascades de karaoké. Hein.
1: Oui.
0: Voilà, mais bon.
1: Bien sûr. Non, mais c'est toujours un moment qu'on partage aussi avec des amis. C'est toujours sympa. Tout le monde peut participer, qu'on chante bien ou pas, peu importe. Mais là aussi, c'est un vrai défouloir.
0: Faites ça à la maison. Mettez-vous en mode karaoké pour Le Chasseur de Michel Delpech, que vous connaissez forcément par cœur. Après avoir chanté à plein poumon pendant 3 minutes, vous vous sentirez tellement

0: chasseurs. Vous avez bien chanté, les amis. Vous écoutez ici. Et on se fait un karaoké géant du samedi soir avec le chef Philippe Etchebest qui nous a concocté une playlist absolument délicieuse. Et donc, à un moment, il fallait qu'on écoute AC/DC. Ça, ça fait partie des groupes incontournables. Ah bah bien sûr. AC/DC, quand on est fan de rock, hard rock.
1: Bien sûr. Ouais. C'est mon premier. Ça fait partie de mes premiers groupes de hard rock que j'ai écouté avec Iron Maiden. AC/DC. Alors, sauf que c'est plus facile quand même de jouer d'AC/DC que Iron Maiden en concert.
0: Ouais.
1: Iron Maiden, c'est très technique, c'est très compliqué. Mais on joue beaucoup d'AC/DC.
0: Et ouais. Et ça vous a fait aller jusqu'au Hellfest.
1: Oui.
0: Vous avez joué au Hellfest, le festival métal.
1: Improbable. On y était deux fois. C'était une expérience extraordinaire, très rock'n'roll pour le coup, parce qu'on avait fait le Metal Corner sans faire de balance, sans rien. Les groupes s'enchaînaient. Allez hop, ouf. Allez, 5 minutes pour régler les cymbales, les crashs, les machins.
0: On vous a jeté sur scène.
1: Vas-y, et puis après, tu joues. Puis il y avait 6 ou 7 000 gonzes en furie là qui disaient chef, vas-y. Et en plus, avec des références de cauchemars en cuisine, ils y sortaient. C'était une drôlerie incroyable.
0: Ils sont très marrants, le public du Hellfest.
1: Ouais,
0: en plus d'être des amateurs de métal,
1: franchement,
0: ils sont drôles.
1: Et en plus, ils sont des amateurs. Donc c'est vrai qu'on avait préparé une setlist quand même spécial Hellfest, et on s'était régalé. C'était, alors pour le coup, c'est très rock, quoi. Là, c'était dans le dur, et puis tu joues, quoi.
0: Mais quelle vie, chef Etchebest! Allez, on part sur l'autoroute de l'enfer avec AC/DC. Philippe Etchebest est aux commandes jusqu'à 21h.

0: continue à chanter, mon invité, Philippe Etchebest.
1: Je ne peux pas m'en empêcher.
0: Irrésistible, Highway to Hell de AC/DC. Alors, on le disait tout à l'heure, pour vous, la musique, elle a vraiment un très fort pouvoir. Un petit peu comme une machine à remonter le temps. Vous écoutez une chanson et elle vous renvoie à un moment de votre vie.
1: C'est ça, ouais.
0: Et il y a un moment très fort dans votre vie, c'est quand vous avez adopté votre fils. Et il y a une chanson qui vous ramène à ce moment-là, c'est une chanson des Beatles.
1: Ouais. The Long and Winding Road, chantée par Paul McCartney. C'est la chanson que j'ai entendue, en fait, quand je suis entré dans le dortoir où il y avait tous les enfants, en fait, dans des lits. Et en fond musical, on avait The Long and Winding Road, mais version philharmonique. Forcément, ça m'a interpellé de suite.
0: Très beau souvenir, ouais. Et peut-être la raison pour laquelle maintenant l'accueil de votre restaurant, parce que les Beatles.
1: Oui, absolument. C'est... Et puis les Beatles, c'est un des groupes, je pense que c'est un de mes groupes préférés. J'avais tous les albums, je connaissais toutes les chansons, tous les accords, les machins, imbattable. je pense que je suis encore, parce que à chaque fois que j'écoute, je connais même les enchaînements, la musique qui arrive après sur tous les albums.
0: Ça, c'est un signe.
1: Ouais, c'est un signe, c'est pas bien là.
0: C'est de l'addiction.
1: Ouais.
0: Et celle-là, alors, elle est pour le fiston.

0: je rigole parce que jusqu'au dernier
1: Ah, oui,
0: mon invité, le chef Philippe Etchebest, il chante.
1: Je suis imbattable.
0: Chaque note. Ouais. J'adore. Et ben, vous savez quel autre invité a fait ça?
1: Non.
0: Jean-Louis Aubert.
1: Ah ouais? D'accord.
0: Eh oui!
1: D'accord.
0: Et vous l'avez choisi aussi ce soir, ouais, on l'écoutera.
1: Absolument.
0: Pour terminer l'émission, mais avant, on pouvait pas ne pas passer un moment avec vous à la campagne. Ce que vous m'avez dit dans, quand vous m'avez envoyé votre liste de chansons, quand je suis à la campagne, quand je cuisine pour mes potes, moi c'est Pink Floyd.
1: Ouais, les Pink Floyd. J'aime beaucoup les Pink Floyd.
0: Ouais. High Hopes, la chanson que vous avez choisie. En plus, c'est pas le Pink Floyd, soit des années 60 ou des années 70, ou même The Wall, etc. C'est un Pink Floyd plus récent.
1: C'est un Pink Floyd. Alors, ouais. Il y a plusieurs raisons. Je me rappellerai toujours d'un concert qui a eu lieu à Bordeaux. J'avais pas eu les places. C'était Place des Quinconces et j'étais sur ma moto.
0: Ah, encore.
1: J'étais resté dehors, j'étais dehors et j'écoutais le concert et c'était incroyable. Forcément, j'avais le son et je me rappelle de cette chanson qui est très forte, que j'adore. Et bizarrement, on s'est dit avec Dominique, on s'est posé la question, quelle chanson on aimerait avoir le jour de notre enterrement.
0: Cette chanson-là. Oh, wow.
1: Dominique, c'est Shape of My Heart, de Sting.
0: Ouais.
1: Et moi, c'est celle-là.
0: Vous, c'est celle-là. Bon, alors, en vous le souhaitant le plus tard possible.
1: C'est clair.
0: On écoute, c'est en plus, il y a les cloches et tout. Pink Floyd, ouais. High Hopes. Pour le chef, Philippe Etchebest.

0: avec David Gilmour qui a eu 80 ans il y a quelques jours.
1: Ah, il a la forme.
0: Ah, il est toujours beau gosse, hein. Ouais. Incroyable. Et donc, c'était l'époque de l'album The Division Bell, High Hopes. Énorme chanson de Pink Floyd qui nous amène presque à la fin de l'émission, mais pas vraiment à la fin puisqu'il en reste une. C'est donc Jean-Louis Aubert, mm-hmm, avec vous, mon seul invité du Décibel du samedi à chanter par cœur toutes les chansons, ah, du début à la fin.
1: Et puis ça pourrait durer longtemps l'histoire. Hein.
0: C'est vrai, c'est clair. Vous l'avez rencontré, Jean-Louis Aubert?
1: Non.
0: Ah, pas encore.
1: Non. J'ai rencontré le batteur,
0: Colinka.
1: Ouais. Mais Jean-Louis Aubert, jamais. Et j'ai rencontré
0: Bertignac. Ah, le
1: Bertignac. Ouais. On a fait un truc avec lui pendant le Covid. En fait, on a joué, comme ça, vous savez, comme faisait beaucoup
0: distance,
1: à distance. Ouais. Et on avait joué avec lui Bertignac, justement. C'était un Led Zepp. Et je sais plus c'est quel morceau. Mais on a joué avec lui.
0: Oh, sûrement All Out of Love. Un truc comme ça, non?
1: Oui, je crois que c'était Wallot. Ouais, ouais, ouais. C'était ça, exact.
0: Ah, oui.
1: Exact.
0: Ouais,
1: exact. Ouais.
0: En tout cas, ça nous fait une très belle chanson de fin. Voilà, c'est fini. Jean-Louis Aubert, chef, merci, c'est fini. Pour ce soir.
1: Dommage, c'était bien.
0: Ouais, c'était bien, je sais. Mais moi, je suis contente parce que je sais que je vais vous revoir tous les mercredis à 21h10 sur M6 dans Top Chef. Et je vous souhaite une excellente 17e saison.
1: Merci.
0: Et puis le meilleur pour vos restaurants.
1: Eh ben, il faudra venir me voir à Bordeaux.
0: Mais grave.
1: Si vous êtes là pour la fête de la musique,
0: chef
1: venez.
0: The Gang.
1: Bon,
0: ah oui, hein. Vous jouerez à Bordeaux, quoi,
1: oui,
0: pour la fête de la musique.
1: Devant le restaurant. Tous les ans, devant le restaurant. C'est une tradition.
0: J'adore.
1: Depuis 2017.
0: Merci beaucoup, Philippe Etcheveste.
1: Avec plaisir. Merci.
0: C'est fini.

0: Il ne ment pas, Jean-Louis Aubert. Je sais que la chanson n'est pas totalement terminée, mais l'émission est finie. Et les amis, ben oui, il va être 21h. Juste le temps pour moi de vous dire que vraiment, le chef est de chez Best. J'étais déjà fan dans Top Chef et dans Cauchemar en cuisine. Mais là, quand je vois le choix de chanson qu'il nous a offert pour ce samedi soir, je suis définitivement conquise. Quel mec super. Merci Philippe Etchebest d'avoir passé ce petit bout de soirée avec nous. Et puis merci à l'équipe de Décibel qui était là aussi ce soir. Il y avait Iris Guitoni, il y avait Iki, Nicolas Bonzon et Franck Moilier. Et puis il y avait vous. C'est là-dessus qu'on se quitte et je donne rendez-vous demain à 20h. Les meilleurs moments de Décibel avec les chansons préférées de Benabar.
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3: Bonjour, merci d'avoir choisi votre radio ici. C'est Willy vient déjeuner chez vous, numéro 1053.
4: Oh là là,
3: ça filoche. Ouais, ça filoche, mes amis. Bonjour la tribu.
4: Bonjour.
3: Alors, qui est là aujourd'hui ? Nicolas Malabeuf, notre enfant de la télé. Bonjour mon bon Nicolas.
4: Bonjour Willy, bonjour tout le monde.
3: Et Fabien Imo, notre geek. Bonjour mon Fabinou.
5: Bonjour Willy, bonjour à tous.
3: Et bienvenue à tous, que vous avez passé une bonne semaine.
5: Oh, oui, excellente.
3: Ah, bah tant mieux. Alors moi, je suis toujours en direct des locaux de ici La Rochelle à La Rochelle, puisqu'on continue jusqu'à vendredi prochain les tournages de votre émission culte Fort Boyard qui passera cet été sur France 2. Le reste de la tribu est à la à la maison de la radio à Paris, voilà, parce que vous n'avez rien à faire sur le fort et je m'en réjouis. Je suis sûre que Fabien a pris ma place.
4: Même pas.
5: J'ai laissé le siège vide.
3: C'est horrible.
5: Ça fait un peu bizarre. Je ne vous cache pas, ça fait bizarre.
3: Ben oui, on a l'impression que je ne suis plus de ce monde. Bon ben priez pour moi, mes amis. En attendant, eh bien on va repartir pour un nouveau numéro de votre grand talk show du week-end, le seul de la radio française à mélanger actu et humour. Ici, on apprend ce deux temps, noter les dossiers du jour. D'abord, attention, les accidents sur la route sont en hausse. C'est un long week-end, vous êtes peut-être parti en famille ou entre amis, vous avez pris la voiture. Attention, nous sommes moins vigilants au volant. On en parle dans une minute. Et à 12h30 au cinéma, c'est un véritable raz-de-marée pour le film Michael sur Michael Jackson. Presque 5 millions là, 5 wow. millions de spectateurs en 4 semaines. Moi, je suis déjà allé 3 fois en même temps. Donc, ça aide un peu. Donc on y entend entre autres tous ces plus grands tubes des années 80. Triomphe également au cinéma pour le film Juste une illusion d'Olivier Nakache et Eric Toledano qui raconte les émois d'adolescents dans les années 80. Alors les années 80, est-ce que c'était mieux qu'aujourd'hui ? Pourquoi cette nostalgie sur une décennie devenue réconfortante avec le temps ? Eh bien, on en parle dans 20 minutes. Et bien sûr, vous le savez, on fait cette émission ensemble. D'abord sur le groupe Facebook, cher Fabinou.
5: Pour nous retrouver, vous tapez sur Facebook Youpi la vie avec Willy Rovelli. Et il y a le sondage du samedi spécial.
3: Alors, c'est quoi ce sondage ?
5: Spécial Eurovision.
3: Oui, c'est ce soir.
5: Pensez-vous qu'on peut gagner enfin l'Eurovision cette année ? Eh bien, écoutez-moi bien, 92% des youpistes ont voté, aucune chance.
3: C'est bien, ça s'annonce bien.
5: Voilà. On est optimiste.
3: On va en parler en fin d'émission parce qu'on retrouvera Laurent Petit-Guillaume qui est sur place puisque votre radio ici est partenaire de cet événement. Allez, on y croit quand même.
5: Allez,
3: et puis on en parlera en fin d'émission. Voilà. 0810 055 056. Appelez-nous pour réagir sur ce que vous voulez. C'est la libre antenne du week-end. Vous passez à tout instant, même pour nous faire un petit coucou. Et vous repartez avec quoi, mon cher Nicolas?
4: Eh bien, on ne sait pas si on va gagner l'Eurovision, mais une chose est sûre, la carte carburant de 100 euros va bel et bien être remportée dans notre émission.
3: Ça.
4: Et le tirage au sort, c'est demain.
3: Merci, mes enfants. Vous savez que je vous aime. Je vous aime encore plus quand vous êtes loin de moi. Mais là, je vous aime
4: vous
3: tellement.
4: Vous n'avez pas nos
3: chandeurs. Oui, c'est ça. Est-ce qu'on a tout dit? Alors, démarrons.
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3: Allez, ouvrons notre premier dossier. Bonjour, Julien Thibault.
6: Bonjour.
3: Bienvenue ici, mon cher Julien. Vous êtes le président de l'association Victimes et Citoyens. On va parler dans un instant de votre assoce et de l'aide que vous proposez aux victimes de la route. Mais d'abord, la sécurité routière, là, qui a indiqué il y a 2-3 jours que le nombre de morts sur la route est en hausse de 15% en avril en France. Est-ce que ça vous étonne, mon cher Julien, ce chiffre ?
6: Malheureusement, non. C'est une tendance qu'on a depuis le début de l'année et puis même depuis l'été dernier. Donc, on n'a que des mois en hausse.
3: C'est quoi ? C'est toujours dû à la même chose, la vitesse, l'alcool, c'est toujours ça, quoi.
6: L'inattention, l'alcool, la vitesse. C'est vrai que tous ces signaux, on les connaît. Mais malheureusement, on a l'impression que les conducteurs ne les prennent pas en compte.
3: Ouais, c'est
6: ça. On connaît le résultat.
3: Voilà, il y a un relâchement un peu de bon. On se dit on s'en fiche un peu de tout. Moi, qui suis beaucoup en, je le dis tout le temps, qui suis avec ma petite Vespa lorsque je suis à Paris, je vous jure que tous les jours, je suis, lorsque je passe au vert, d'accord, je freine. Alors qu'en face, ils sont au rouge, parce que tous les jours, les gens passent au rouge. Voilà, donc c'est... Et même en voiture, Voilà, donc c'est une espèce de... Oui, mais Julien, vous voulez dire oui, mais.
6: Non, c'est une question d'incivilité, ouais.
3: Mais oui, c'est ça. C'est ça. Il y a beaucoup de jeunes, beaucoup de deux roues, beaucoup de vélos aussi, hein, qui sont impactés. Alors vous, mon cher Julien Thibault, chez Victimes et Citoyens, qui est une association, vous, d'abord, c'est quoi Victimes et Citoyens à la base comme association?
6: Eh ben, Victimes et Citoyens, c'est une association qui fait de l'aide aux victimes d'accidents de la route au niveau national. On fait des permanences également au niveau hospitalier. Et puis, on est une association aussi, 80% de l'association, c'est des victimes de la route. Hein. Donc, on fait aussi des actions de prévention sur le terrain via des témoignages de victimes. Et puis, on réfléchit aussi à des dispositifs de combat national et d'outils pour lutter contre l'insécurité routière.
3: Voilà. Et là, parmi ces outils, il y a quelque chose qui est très intéressant, là, que vous venez de sortir, qui est un guide pour aider ceux qui ont eu un accident routier. Parce que quand on a un accident, parfois, voilà, on est face à, forcément, le choc, etc., etc., hein, puis face à des démarches qui peuvent être très complexes.
6: C'est ça. Alors, on a sorti un dispositif qui s'appelle le code de la sortie de route parce qu'on a fait un constat simple en fait, c'est que après un accident, les victimes sont souvent livrées à elles-mêmes. Elles ne savent pas quoi faire, à qui parler, quels sont leurs droits, quelles sont les erreurs à ne pas faire. Et donc, on a voulu développer un outil qui soit un peu avant l'accident, qui soit un outil de prévention, qui éduque finalement sur ces questions-là et qui sensibilise sur les responsabilités aussi du conducteur. Parce qu'on connaît les responsabilités pénales, mais souvent on se rend pas compte des complications en termes d'indemnisation si on est responsable d'un accident et on parlait il y a quelques minutes d'alcool ou de stupéfiants, ça peut avoir un gros impact en fait.
3: Ouais. Et quand on porte plainte aussi, parfois c'est très long et on le sait pas. Donc c'est ce que vous dites dans votre guide, voilà, que c'est il faut être patient et qu'on sache également vers quel organisme se tourner.
6: Oui, bien sûr. Et puis on prend la question de porter plainte. Il y a beaucoup de personnes qui ne le savent pas, Et voilà, et ils ne connaissent pas le chemin non plus pour pouvoir porter plainte. Donc on a voulu réfléchir à un dispositif, un outil clair, accessible, parce que malheureusement ces informations on peut les retrouver, mais souvent elles sont noyées dans des rubriques où on coche et puis finalement on lit pas et donc on n'a pas l'information.
3: Voilà. Et on peut le trouver où ce guide alors, Julien Thibault?
6: Et ben alors en fait c'est un peu plus grand qu'un guide. Hein. On peut le retrouver sur le site la sortie de route.com. Ouais, et c'est un site dédié où la première interface, c'est en fait vous inviter à faire un test. Ce test, c'est plus simplement pour vous faire voir que vous n'avez pas les réponses aux questions. Et donc, in fine, on vous invite, on invite les usagers à télécharger le code de la sortie de route pour pouvoir être mieux informés.
3: Voilà, sortiederoute.com. Merci infiniment, Julien Thibault, d'être passé nous voir, président de l'association Victimes et Citoyens. Et prudent sur la route, mes amis. Hein. Tiens, si vous êtes partis un petit peu en week-end à droite à gauche, appelez-nous 0810 055 056. Dites-nous où vous êtes, comment ça se passe. On va en parler dans un instant. Et Fabien Aymon, on parle de quoi avec toi, là?
5: L'actu web, six ans après le Covid-19, les internautes ont peur de l'antivirus.
3: Ah oui, l'antivirus.
5: On fait le point dans un instant, car apparemment, on ne fait plus les gestes barrières. Et ça, c'est un véritable problème.
3: Ah bah décidément, on fait plus rien. Hein. Tiens, les deux là, comme vous faites rien, on écoute quoi là?
5: Kylie Minogue.
3: Eh bah alors lancez-moi ça correctement, voir si je vous
5: garde. Allez, Fabien, allez, Kylie. C'est parti.
3: C'est
5: déjà.
3: Tout.
5: Elle a commencé à chanter.
3: C'est ça ton lancement de chanson. C'est allez Kylie.
5: Allez Kylie.

0: Minogue avec The Locomotion Jingle.
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0: Je suis à Issy-La Rochelle, mes amis, à La Rochelle. Il est midi 16 à La Rochelle. Quelle heure il est à Paris ?
3: Midi 16.
0: Pareil. Midi 16, très bien. Il n'y a pas de jet lag alors.
3: Non, ça va.
0: Très bien. Alors, mon cher Fabien, oui. Ça va toi?
3: Oui, ça
0: comment
3: va.
0: Ça va la vie en ce moment? Bien,
3: très bien.
0: Très bien. Fleur va bien. Fleur, c'est la chérie de Fabien. Fleur
3: va bien.
0: Louis va bien. Louis, c'est le fils. Martine va bien. Martine,
3: oui, ma mère,
0: c'est la maman.
3: Très bien,
0: la maman de Fabien et Mo. Voilà, c'est bon, je crois qu'on a fait le tour. Comment vont les deux bagnoles polluantes? Parce que Fabien et Mo,
3: je ne roule plus.
0: Mais oui, voilà.
3: Je ne roule plus avec le prix du carburant. Vous savez, je ne fais même plus le plein.
0: Non, comment tu fais? Tu siphonnes d'autres voitures.
3: Voilà, c'est ça. Voilà.
0: C'est bien,
3: si vous voulez des astuces,
0: bravo.
3: Écoutez-nous.
0: Allez, alors Fabien, on
3: c'est
0: parle
3: parti,
0: de quoi
3: toute l'actu web. Et depuis quelques jours, la France a peur. Mais oui, les chaînes d'infos sont en boucle sur la nouvelle épidémie, l'antivirus. Depuis quelques jours, on entend des termes qui nous rappellent des mauvais souvenirs, comme cas contact, patient zéro, quarantaine. Non mais la psychose commence à s'installer. Les internautes ne peuvent s'empêcher de faire le lien forcément avec le Covid-19. Il y a six ans, le président prenait la parole pour annoncer ça.
4: Dès lundi et jusqu'à nouvel ordre, les crèches, les écoles, les collèges, les lycées et les universités seront fermés.
3: Bon, je sais que les étudiants vont être déçus, mais pour l'instant, les écoles restent ouvertes.
0: Oh merde.
3: Oui, désolé. Et les autorités de santé se veulent rassurantes face à l'épidémie. Bon, c'est ce qu'ils disaient aussi avec le Covid. Résultat, deux mois après, on était tous à la maison en train de fabriquer des masques avec de vieux slips. Mais un constat a été fait, non plus sérieusement, par des médecins et des experts. En fait, on a complètement oublié les gestes barrières. Par exemple, quand on est en période d'épidémie de grippe, il faut porter un masque, par exemple, dans les transports en commun. C'est important.
0: Oui, c'est vrai.
3: Ou pire encore, non mais ça c'est très sérieux, on ne se lave plus les mains quand on va aux toilettes.
0: Bon non.
3: Écoutez, non mais et voilà ce qui se passe pour les hommes.
5: Chez beaucoup d'hommes, se serrer la main revient à se serrer le pénis. Vu qu'ils ne savent pas les mains sortant des toilettes, c'est exactement ce qui se passe.
0: Non mais voilà, non. Fabien, c'est pour ça que je te serre directement le pénis. C'est pour éviter.
3: Non mais c'est un message. C'est un message pour tous les hommes de France qui nous écoutent ce midi et surtout pour Nicolas. Oh. Voilà, lavez-vous les mains en sortant des toilettes. Non, j'en ai marre de serrer des pénis toute la journée. Voilà. Allez, toujours dans l'actu web de la semaine, sur Facebook, la gendarmerie de Saône-et-Loire a lancé une alerte. Attention, si vous prenez le volant dans ce département, vous pouvez croiser le chemin de chevreuils complètement ivres. C'est très sérieux. En fait, les chevreuils consomment des fruits fermentés et des bourgeons tombés au sol. Et résultat, les chevreuils sont complètement bourracha. Il y a une vidéo là qui tourne et qui fait le buzz. En fait, on voit la pauvre bête qui zigzague au milieu d'une route. Au début, certains internautes ont cru que c'était Renault qui avait trop abusé lors de son anniversaire. Mais non, pas du tout, c'était bien un chevreuil. Et on termine par le coup de gueule de la semaine. Coup de gueule d'Emmanuel Macron. Il était au Kenya lundi au sommet Africa Forward. Et lors d'un échange, il est
0: monté. Comment il s'appelle
3: Le sommet, c'est Africa Forward.
0: Ah oui.
3: Et lors d'un échange, il est monté sur scène pour réclamer le silence. La salle était trop dissipée selon lui. Écoutez, il s'est fâché tout rouge.
6: Excuse me, everybody. Hey! Hey!
3: Oh! Non,
6: I'm sorry, guys.
3: Il ne rigole pas. Suite à ce coup de gueule, les DJ français French Fuse ont décidé de faire un remix de son intervention. Ouais. Écoutez. Eh bien voilà, nous avons le nouveau tube de l'été. Merci au DJ French Fuse pour cette création, for sure.
0: Thank you mon cher Fabinou. Oui. Thank you. Donc on ressort
3: les masques
0: faits en slip.
3: En slip,
0: d'accord.
3: Ouais, avec les vieux slips.
0: Voilà, exactement. Tu sais que moi j'ai des slips faits avec des vieux masques.
3: Ah, et c'est
0: pas mal. Je vous le conseille. Jingle, je vous le conseille.
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0: Oui, il y a Céline de Brest qui est là. Ça va, ma Céline?
7: Hello!
0: Comment vas-tu, ma Céline?
7: Hello!
0: Ah, elle a la forme, Céline, j'adore. Ça va, ma Céline?
7: Ouais, toi?
0: Bah, ça va très très bien. Qu'est-ce que tu fais de bois à Brest? Tu habites là-bas ou tu es en vacances?
7: Je picole en deux.
0: Ah, tu picoles? D'accord. Ça, c'est bien.
3: On arrive. Voilà. Avec un chevreuil.
0: Ça, c'est très très bien. Bah, évidemment. Là, t'es sûr que t'es avec modération, là?
7: Ça fait quelques années que ça dure, donc je sais pas.
3: Ah oui, comment?
0: Bon, alors, très bien, Céline. Alors, avant qu'on te perde définitivement, pourquoi tu nous appelais ce midi, ma chère Céline?
7: Pour faire coucou.
0: Ah, bah c'est bien, faire coucou. Bah voilà, coucou.
7: Oui.
0: Coucou. Tu as commencé l'apéro tôt, il y a déjà plusieurs mois, non?
7: Il y a deux années, ouais.
0: plusieurs années. Très bien. Bon, tu fais attention.
7: J'allais voir des gens spécialisés. Oula. Pour.
0: Ah oui. Voilà. Tu fais attention, hein. Tu fais attention. Et Céline, tu fais attention à toi, ma Céline, hein.
8: D'accord.
0: Voilà, tu fais attention, ma Céline, d'accord. Tu vas faire quoi cet après-midi? Tu voulais nous parler des années 80, toi, non? T'aimes bien les...
7: Mais oui, voilà.
0: Ah,
7: voilà.
0: T'aimes bien Eurythmics? Ah, moi aussi, j'adore. Ah, et oui. T'as un petit peu de nostalgie des années 80 aussi ou pas?
7: Bah, je pense, ouais, parce que je suis née dans les années 70, du coup.
0: Ouais. Ouais. Donc toi,
7: c'est vivant, quoi.
0: Ouais, t'as grandi avec le son des années 80, bah oui, voilà.
7: Ouais.
0: Qui était plus joyeux. J'ai l'impression que c'était plus joyeux, non?
7: Oui. Ah oui.
0: Ah oui.
3: Bon, bah là, Céline, elle est joyeuse aussi, apparemment.
0: Ah oui. Oui. Ah oui. Donc toi, c'est Eurythmics. Toi, t'aimes bien Eurythmics. Tiens, voilà, il y a Eurythmics, là, écoute.
3: Ça met la pêche.
0: Merci Céline d'être passée nous voir. On t'embrasse. Merci, fort, ma Céline. Et tu prends soin de toi, oui, d'accord, ma chérie. Fais attention à toi.
7: Oui,
0: hein. Et voilà, tu repars avec ta sélection pour
8: 100 euros de carburant et pas autre chose.
0: Exactement. Bon, bah, pas autre chose alors.
3: Merci Nicolas.
0: Merci. Ça sert à rien d'engueuler les gens, Nicolas. Un petit peu de respect pour nos auditeurs. Merci Nicolas, merci Fabien, merci Céline, merci tout le monde. Dans un instant, on va vous présenter un invité pas banal parce qu'on aime vous présenter des invités.
9: Pas banal.
0: Mais d'abord, on écoute qui, mes petits bébés?
8: On écoute Charles Doré à Billon.
0: Charles Doré,
8: un ancien candidat de la Star Academy.
3: Brille.
0: Tout à fait, je l'ai vu hier. Tiens, il est venu faire
8: Fort Boyard.
0: Une exclue. Exactement, une petite moustache.
8: C'est
0: l'info que je voulais vous donner.
8: Merci.
0: Écoutons ça. Au revoir. Écoutons ça vite.

0: C'était Charles Doré, jingle s'il vous plaît. Merci infiniment.
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0: Allez, comme promis, place à la personne pas banale du samedi. Bonjour Vincent Olivier.
3: Et bonjour.
0: Bienvenue ici mon cher Vincent. Alors vous avez 29 ans, vous êtes le patron et le chef du restaurant Kinko à Cap-Breton. Et il y a tout pile un mois, ici à La Rochelle où je suis encore aujourd'hui, vous avez été sacré champion de France de quoi mon cher Vincent ?
3: De sushi.
0: De sushi. Champion de France de sushi. Alors expliquez-nous, voilà, vous étiez combien de participants et c'était quoi le but de cette compétition ?
3: Alors c'est sur une journée, donc il y a 15 participants sélectionnés dans toute la France.
0: Ouais.
3: Et pendant toute la journée, on va s'affronter sur 5 épreuves différentes. Donc ça va passer par la dégustation,
0: ouais.
3: Quelques plateaux de sushi sashimi et voilà, c'est d'ailleurs toute la journée, on est noté sur la technique, sur l'hygiène, sur l'organisation.
0: Voilà.
3: Et voilà.
0: Voilà, parce que ça paraît comme ça un petit peu amusant, mais c'est une affaire très sérieuse, le sushi, mon cher Vincent, hein, parce que voilà, vous avez été jugé sur la découpe du poisson, les respects des traditions que vous connaissez bien, parce que vous êtes parti en 2024 faire une formation au Japon, c'est ça ?
3: C'est ça, j'ai fait la meilleure école de sushi du monde, donc à Tokyo.
0: Voilà, la Tokyo Sushi Academy, c'est la Starac du sushi.
3: C'est ça.
0: Voilà, vous y avez appris quoi ?
3: Bah là, on apprend toutes les bases du sushi, que ça va passer par l'anatomie du poisson, comme par la découpe, les différentes techniques et puis la tradition aussi, parce que c'est très, il y a beaucoup de codes et beaucoup de traditions dans le sushi.
0: Ouais, c'est ça, la découpe au millimètre, le riz. Alors pas n'importe quel riz, on prend pas du Uncle Ben's à la con, hein. C'est un riz particulier,
3: non,
0: c'est ça.
3: C'est ça, c'est un riz particulier. Moi, par exemple, j'utilise un riz de variété Koshigari de Niigata.
0: Ah oui.
3: Et après, on a des mélanges qui diffèrent de chaque chef différent. Moi, par exemple, j'utilise deux vinaigres, un vinaigre 3 ans d'âge. Après, il y a le taux de sucre et le taux de sel qui va changer entre chaque chef.
0: Incroyable.
3: Et chacun sa recette.
0: Ah non, mais c'est de l'art, hein. C'est de l'art, c'est très sérieux. Hein. Parce que, ouais, exactement, d'orfait, mon cher Nico, t'as raison, parce que Vincent dit, le sushi, c'est de la joaillerie. Joaillerie, à ce point-là.
3: Oui, c'est ça. Bah oui, parce qu'en fait, si vous voulez, il y a assez peu d'ingrédients. Donc, si on vulgarise la chose, il y a du riz, du poisson pour les différentes pièces, ou alors que du poisson. Donc, il faut que chaque pièce soit sublimée pour que ça soit une explosion de saveur en bouche et aussi un visuel travaillé et que ça soit simple, minimaliste, mais comme vous dites, de la joaillerie, donc comme une très belle bague par exemple, c'est plutôt simple dans l'idée, mais en fait c'est beaucoup de travail.
0: Ah, c'est une bonne idée, si je me fie en fait, tiens, je ferai un sushi plutôt qu'une bague.
4: Ça
0: c'est pas mal, ça va me coûter moins cher. Merci Vincent pour le truc là, ça c'est bien. Comment ça se fait que vous êtes fasciné à ce point là par le sushi, Vincent?
3: C'est vraiment une passion que je me suis découvert par hasard. Moi, j'ai eu de la chance de découvrir ça vraiment par hasard il y a 5 ans. Et voilà où j'en suis maintenant.
0: Bravo.
3: Donc c'est assez récent pour moi.
0: Ouais. Et je crois que votre restaurant aussi est pas banal. Je crois qu'il y a que 6 places, c'est ça, non ?
3: C'est ça, donc c'est Kinko Makassé, donc à Cap-Breton. Donc il y a que 6 places assises, vous êtes au comptoir, dans une ambiance intimiste, et j'ai essayé de qu'il y ait une poésie culinaire en fait qui s'installe pendant toute une soirée, pendant 2-3 heures.
0: Un voyage culinaire qu'on fait grâce à vous, mon cher Vincent. Et ben bravo, je crois que la prochaine étape c'est les championnats d'Europe, hein. C'est ça, c'est quand?
3: Oui, c'est ça, c'est en septembre.
0: Octobre. Où ça?
3: Là, ça va être Barcelone.
0: Barcelone, très bien. Et on croise les doigts, mon cher Olivier, puis peut-être qu'on vous rappellera. Soyez bon, ne nous décevez pas, mon cher Vincent. Vincent Olivier, champion de France de sushi. Et vous pourrez donc les déguster dans son resto à Cap-Breton, Kinko, qui signifie équilibre en français. Car oui, j'ai aussi des bases de japonais.
4: Oh,

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2: Allez, partons gaiement vers la deuxième demi-heure de votre talk show du samedi. Alors ici, c'est comme le talk show de Léa Salamé qu'à l'époque.
3: Mais en bas pareil.
2: Hein, sinon, c'est la même chose. Dans un instant, on va parler des années 80. Alors, est-ce que c'était mieux avant? Eh bien, la réponse dans un instant. Et votre tribu est là, notre enfant de la télé, Nicolas Malabeuf, qui n'était même pas conçu dans les années 80.
3: Ben loin de là.
2: Loin de là. Quel âge tu as, mon bébé, déjà?
4: Eh bien, je suis né en l'an 2000.
2: Il a 26 ans. C'est un bébé. Et notre spécialiste de web, Fabien Emo, non plus. On est 80 non plus, toi.
5: Non, non, j'étais pas là.
2: Ah, bah voilà. Il y avait personne.
5: Que vous,
2: Oui, mais il y avait que les meilleurs, tu vois.
5: Oui. Et c'était bien, les années 80.
2: C'était super. Ouais. C'est vrai. Mais je pense que on va en parler dans un instant. Mais tu sais, les trucs nostalgiques. En fait, on regrette notre jeunesse.
5: Oui,
2: voilà, parce que tout n'allait pas bien non plus. Mais on va en parler dans un instant. Si vous voulez en parler avec nous, d'ailleurs, vous pouvez le faire. D'abord sur le groupe Facebook.
5: Retrouver sur Facebook, vous tapez Youpi la vie avec Willy Revelli. Vous tombez sur notre groupe. C'est complètement gratuit. Le sondage du samedi spécial Eurovision. Pensez-vous qu'on peut gagner cette année?
2: Alors
5: 90% de non, aucune chance.
2: Bon, bah, très bien.
5: Francis a écrit, non, c'est de la magouille.
2: Bon, bah,
5: Marine, je préfère l'Eurovision Junior.
2: Ah bah oui.
5: Et Sylvain,
2: ah, oui, c'est vrai qu'on est bon.
5: Oui, oui. Ouais, ça, et Sylvain, lui, pas d'Eurovision. Vu le temps ce soir, c'est raclette party.
2: Donc
5: continuez à réagir, c'est gratuit. Le groupe Facebook, c'est Youpi la vie avec Willy Revelli.
2: Voilà, et appelez-nous, hein, 0810 055 056. Vous passez à tout instant. Vous êtes chez vous, hein. C'est la plus grande émission de radio du monde parce que vous êtes tous des chroniqueurs. Tous. Donc venez, vous passez à tout instant et vous repartez, mon cher Nicolas.
4: Ils vont bel et bien tomber, c'est la carte carburant de 100 €. Elle tombe
2: incroyable.
4: Demain.
2: Oh là merci. Là. Merci. Allez, mais d'abord, si vous n'avez pas suivi l'actu, pas de panique. L'actu vous suit. Il est temps pour moi de mettre
3: les points sur les i.
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2: Et on commence avec l'affaire Patrick Bruel. Après 14 témoignages d'agression, c'est maintenant 15 nouvelles personnes qui se plaignent des agissements du chanteur. On appelle ça un double album. Demandons aux femmes qui n'ont pas été agressées par Bruel de se faire connaître, on gagnera du temps. Bruel face à ses victimes, si bah alors, on n'attend pas Matrick. Qui a le droit qu'il chantait? Bah toutes celles qui ne veulent plus la fermer. Bravo à elles. Hier, c'était la journée mondiale de la famille. Un bel hommage pour fêter les 15 ans de l'affaire Xavier Dupont de Ligonnès. C'était la journée mondiale de la famille, mais également la journée mondiale des blaireaux. Ce qui revient parfois à la même chose. En une de Paris Match, Marilyn Monroe qui aurait fêté ses 100 ans. Comme la chanson de Monroe à l'Eurovision, on dirait qu'elle a 100 ans. À Lyon, le premier restaurant gastronomique pour chiens a ouvert ses portes. Ah oui, à Paris, les chiens avaient déjà leur salle de cinéma, le Grand Rex. Le réalisateur Luc Besson, visé par une plainte pour agression sexuelle, d'après la plaignante, il a le gland bleu. Festival de Cannes, pour l'instant, c'est toujours aussi chiant. Sur le tapis rouge du festival, l'actrice Demi Moore est apparue tellement maigre qu'elle est devenue Thiers Moore. Cette semaine, sur France 2, avait lieu la soirée des Molières. C'était tellement long que même la statuette a voulu se barrer. Un premier cas contact à l'antivirus transféré à l'IHU de Marseille. Oh là là, non, pas là-bas, le pauvre, il y a le professeur Raoul qui va venir pour lui enfiler une seringue de chloroquine dans le derche. À Nice, 2 personnes sont mortes et 6 ont été blessées à la suite d'une fusillade liée au trafic de cocaïne dans le quartier sensible des Moulins. Finir pour de la farine au moulin, fallait y penser. Enfin, la question du jour. Est-ce qu'à Nice, les tirs de Kalach font pan-pan-pan, bagna?
3: Ouh.
2: Eh ben, vous avez 2 heures. Allez, heureusement, dans 229 jours, c'est fini 2026.
3: Bravo.
2: Voilà, mes amis. Oh là là.
5: Et
2: tu
5: alors
2: vois. Eh ben tu vois, oui.
4: Et alors Willy, on vient d'apprendre aussi, le pape Léon XIV va venir en France au mois de septembre. Ça veut dire on aura le pape et Céline Dion en même temps.
2: Oh là là. En même temps, dis donc. Oh là là,
5: Tu sais mon Nico,
2: je te remercie d'écouter cette émission car j'en ai déjà parlé la semaine dernière de cette information.
4: Oui, mais là c'est officiel.
2: Merci.
4: À Lourdes.
2: Non mais Nico il vient, mais il écoute une autre radio. C'est assez original.
4: Le Vatican vient de parler.
2: Oui, mais toi tais-toi. Tais-toi parce que tu m'énerves et je suis pas bien. Les gens sont pas bien à cause de toi, Nicolas. Alors si vous n'êtes pas bien à cause de Nicolas, écoutez-moi. Quand je vais vous dire à vous, vous allez me faire palama papala et tu verras, ça ira beaucoup mieux. Alors vas-y, tiens, moi c'est jingle. Là on n'est pas bien. Ouais, c'est Nicolas,
4: Nico,
2: il nous a énervé.
4: Ça va beaucoup mieux.
2: Heureusement
4: que vous êtes là, Willy.
2: Ben oui, heureusement que je suis là. Et heureusement que Stevie Wonder.

0: l'incroyable Stevie Wonder et l'incroyable Paul McCartney sur votre incroyable radio ici. Jingle, allez-y.
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0: Ah, alors, je vais m'énerver.
2: Qu'est-ce qui se passe?
0: Là, je vais m'énerver. Je viens d'avoir Marion, qui est au standard à la maison de la radio à Paris, qui vient de me dire, ça appelle pas trop. Qu'est-ce que c'est que cette affaire? Appelez-moi immédiatement. 0810 055 056. Je vais me fâcher, hein. Appelez tout de suite, pour ce que vous voulez. Même juste pour me dire bonjour. Ça me ferait bien plaisir. 0810 055 056. Réagissez, tiens, sur les années 80. Est-ce que vous pensez que c'était mieux avant? Je sais que parmi vous, il y a des auditeurs qui étaient vivants dans les années 80. Donc, je veux vous entendre. On va en parler tout de suite. C'est la folie au cinéma avec le film Michael sur Michael Jackson. 5 millions d'entrées bientôt. Et aussi pour le film Juste une illusion du duo de réalisateurs français Nakache et Toledano. Ces deux films racontent une époque, celle des années 80. Bonjour Bertrand Dical.
3: Bonjour.
0: Bienvenue ici mon cher Bertrand. Alors vous êtes journaliste. Vous aviez publié en 2013 un livre qui s'appelait Les années 80 pour les nuls. Franchement, vous pourriez le ressortir ce livre. Hein, parce que... Pourquoi, à votre avis, Bertrand, il y a autant de nostalgie sur cette décennie ?
3: Ah bah, il y a deux raisons. Il y a une première raison qui est démographique, chronologique, évidente. Ouais. C'est qu'aujourd'hui, les gens qui ont grandi dans les années 80, ouais, eh ben, c'est les chefs. C'est eux qui dirigent les radios, c'est eux qui dirigent les télés, c'est eux qui sont les producteurs, c'est eux qui dirigent les cinémas.
0: Ben
3: oui, tout simplement. Donc leur jeunesse, c'est ça. Et eux-mêmes, ils ont vécu à une époque où les gens qui étaient les producteurs, les directeurs de radio, ouais, les directeurs de télé, etc., etc., étaient des gens qui avaient vécu les années 60, ouais, et leur disaient, ah non, mais à côté, les gamins, là, ce que vous faites avec la Ritalin Tico, mais vous imaginez pas que c'était Johnny. Ouais. Ben, voilà, c'est juste, ouais, un décalage génération. Mais il y a quelque chose de vraiment vrai, de profond, qui tient à une caractéristique des années 80. Les sociologues disent que ce sont les premières années vraiment postmodernes. Ah. Et en fait, postmoderne, ça veut dire après les modernes. Mmh. Et en fait, en Occident, en Europe en particulier, depuis des dizaines de générations, parce que là, on est en train de parler de la Révolution française, voire même du règne de Louis XIV, les jeunes sont toujours contents de faire quelque chose que n'ont pas fait les vieux et disent ce qui est nouveau, c'est bien, ce qui est vieux, c'est mal. Grosso modo, c'est ça. Ouais. Le rock'n'roll a été inventé comme ça. Georges Brassens, c'est ça. Georges Brassens, c'est une révolution. Bon. Eh ben, ce qui se passe dans les années 80, il y a des gens, et ceux qui ont vécu les années 80 s'en souviennent, il y a les Forbans qui se mettent soudain à jouer le rock'n'roll des années 50.
2: Oui, c'est vrai.
3: Il y a des gens qui se mettent, Matt Bianco, par exemple.
0: Ah oui, Matt Bianco, c'est bien
3: qui
0: ça.
3: Qui se met à jouer de la musique des années 50. Il y a tout ça. Donc, on a à la fois du revival des années 50, etc., ouais, etc. Le fait que le règne des années 60 est toujours puissant et des vedettes des années 60 qui ont 20 ans, 30 ans de carrière ne sont pas mises à la poubelle parce que le Johnny, le Eddie Mitchell, ils sont toujours là.
0: Ils sont toujours là.
3: Les gamins des années 80, on leur fait écouter la musique des années 60 en même temps qu'ils écoutent la musique des années 80. Donc c'est vraiment les années postmodernes. C'est-à-dire que tout le monde écoute de tout. Et puis au milieu des années 80 arrive le CD. Et le CD, voilà, ça veut dire des compiles, 70 minutes de musique pour le prix d'un disque. Et on se retrouve avec plein de jeunes adultes, plein de gamins qui n'ont pas de vinyle. Ils n'ont que du CD. Donc ils rachètent les disques des années 60 et ils achètent les nouveautés en CD.
0: Mais mon Bertrand, vous nous parlez beaucoup de culture, là, beaucoup de chansons, mais de la vie dans les années 80, enfin, tout n'allait pas bien non plus. Et là, j'ai l'impression qu'il y a un peu de fantasme en se disant c'était mieux avant.
3: Et est-ce qu'est-ce qui est marrant aussi, c'est ça, hein, c'est quand même le SIDA, c'est quand même Tchernobyl, c'est quand même Bhopal, c'est quand même
0: le chômage,
3: la victoire de la gauche.
0: Ouais.
3: Et la défaite de la gauche, puis la défaite de la droite, puis la défaite de la gauche, le chômage de masse.
0: Le chômage, voilà.
3: Et puis, le moment où on commence à dire, ben, le chômage, ça va pas s'arranger. La crise, maintenant, c'est le modèle. C'est-à-dire, vous foutez rien à l'école, vous êtes un glandeur, vous êtes un pochetron, vous allez taper à la porte d'une usine, vous aurez du boulot. Ben, maintenant, c'est fini. Il faut être un trader, il faut suivre la bourse. Faut faire comme Bernard Tapie. Donc, c'est quand même des années où il y a quand même beaucoup de choses à la fois qui sont bouleversées, à la fois et pas toujours très gaies. Et nous, on a la nostalgie des SOS racisme.
0: C'est ça.
3: Et en fait, s'il y a SOS racisme, bah, c'est quand même du racisme.
0: C'est qu'il y avait du racisme, voilà.
3: c'est quand même que c'est une société qui est quand même très très dure et très très violente encore. Et soudain, on se rend compte à quel point cette société est dure et violente.
0: Mais c'est vrai que quand on parle des années 80, et vous avez raison d'avoir démarré comme ça, c'est vrai que souvent on repense à des tubes, à des chansons, etc. Et voilà, les gens, quand ils en parlent, ils disent « Ouais, on a l'impression que c'était plus fun, c'était plus marrant, il y avait plus d'humour, les gens se prenaient moins la courge quand même, même à la télé. » Voilà, Nicolas Malabeuf qui est fan de télé, moi qui suis un enfant de la télé, j'ai l'impression qu'on osait beaucoup plus, quoi.
3: On osait beaucoup plus, mais parce qu'on avait plus l'impression que ça osait.
0: Ouais.
3: Parce qu'il y avait combien de chaînes ?
0: Bah oui, il y en avait.
3: Eh ouais, on avait 5-6 chaînes. Ouais, on n'avait pas 45 chaînes de télé. Aujourd'hui, personne n'est capable de dire combien il y a de chaînes de télévision en France. On sait même plus tellement il y en a. Plus YouTube, plus les réseaux sociaux, plus TikTok. Donc évidemment, des choses qui avaient l'air d'être très osées à l'époque, un scandale comme Gainsbourg qui fait brûler un billet de banque à la télé. Bon, bah, vous regardez TikTok, vous en avez 80 aujourd'hui. Mais vous avez aussi quelque chose qui est effroyable, c'est qu'on va extraordinairement loin dans l'image pornographique, la pornographie sexuelle, la pornographie de la violence. C'est-à-dire qu'on trouve chaque jour des dizaines de milliers de crimes nés. Donc, on a l'impression rétrospectivement que l'image était d'une innocence absolument incroyable.
0: Ouais,
3: quand quelqu'un disait à la télévision « Mais monsieur, vous êtes un imbécile !»
0: Oh là là, on se disait « Oh là là !»
3: La violence, le déchaînement, etc. Donc, on a effectivement très facilement l'idée d'un âge d'or.
0: Exactement. Bertrand, restez avec nous une petite minute encore, je vous présente Laurent. Ça va, mon Lolo ?
4: Salut, mon Willy !
0: Ça va, mon Laurent ? Tu nous appelles d'où ?
4: Je t'appelle de Normandie, là.
0: Normandie, très bien, bravo.
4: ouais.
0: Tu voulais réagir aussi sur les années 80 ?
4: Bah ouais, je suis un enfant. Moi, je suis de 74, mais voilà, j'ai vécu le début des années 80, l'adolescence, les premiers émois amoureux.
0: Ah là là.
4: La découverte de Jean-Jacques Goldman, la New Wave, etc. Donc c'était, pour moi, c'est les meilleures années, même encore aujourd'hui, à 52 ans. Pour moi, les années 80, c'est les meilleures années, quoi.
0: Est-ce que tu te souviens du prénom de ta première chérie ?
4: Ouais, elle s'appelait Stéphanie.
0: Eh bah, tu sais, elle est là. Elle est là, Stéphanie.
4: Non, non.

0: D'être passé nous voir, journaliste. Donc voilà, est-ce que c'était mieux ou pas les années 80? Bah voilà, chacun. Et ce qui est marrant, c'est qu'il y a des gens qui étaient pas nés dans les années 80 et qui disent c'était mieux.
1: Même on est toi, nostalgique Nico. D'une époque qu'on n'a pas vécue. Après peut-être en 2060, on sera nostalgique des années 2020.
0: Eh bien, on en reparlera peut-être. En 2060.
1: Oui. Vous serez plus là.
2: Ah bah, sympa, Léo.
0: Toi, je vais
2: un
0: te
2: peu
0: dire.
2: De respect.
0: Toi, je vais te
1: ah
0: dire.
1: Non, tu seras j'ai une chronique.
0: Même... voilà. Et bah, tu seras peut-être même pas là pour ta chronique. Ouais. Mais vas-y, dis-moi, on parle de quoi dans un instant, peut-être avec
1: et
0: toi.
1: Eh bien, on va parler de l'Eurovision. C'est la soirée télé de l'année.
0: Eh ben, on verra.
1: On verra.
0: Mais d'abord, écoutons Julien Lib. Il est là avec Autrement. Oui, oui, mais c'est bon. Vas-y, parle encore. C'était 5 dernières secondes.
1: Eh oui, un autre finaliste de la Star Academy, voilà. Julien Lib, avec son titre Autrement.
0: Adieu, Nicolas. Adieu.
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0: voir Julien Lee. Merci, merci
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0: Voilà, Julien Lee autrement. Alors, Nicolas.
3: Qu'est-ce qu'on fait? Il fait
0: alors,
3: sa chronique
0: écoute-moi
3: ou pas
0: bien, écoute-moi bien, mon Nicolas.
3: Chaque semaine, c'est la même chose.
0: Tu sais, mon Nicolas, il y a des moments, il faut savoir respecter le patron que je suis. Tu comprends ce que je veux te dire?
3: Oui, parce que là, il vous manque de respect.
0: On est bien d'accord,
3: ah oui,
0: Fabien. Oh, on est d'accord qu'il me manque de respect. Et que toutes les semaines, tu sais, c'est comme les enfants. Tu vois,
3: oui.
0: Tu vois mon Fabinou, t'as un petit qui s'appelle Loïs. Quel âge il a, Loïs?
3: 4 ans bientôt.
0: 4 ans. Et donc là, tous les parents vont comprendre ce que je veux dire. Les enfants, ils testent. Tu sais, ils font des choses, puis ils voient jusqu'où ils peuvent aller, tu vois. Ben, Nicolas Malabaf, il est pareil.
3: C'est pareil. Qui aime bien, châtie bien.
0: Chaque semaine, il me teste. Vous juste voir jusqu'où je peux aller. Et ben là, tu m'as énervé, Nicolas. Ouais, ouais. Elle était vraiment bien, ta chronique sur l'Eurovision, Nicolas?
3: À vous de juger, j'ai envie de dire. En plus, oui, je ne peux pas la faire demain, parce que l'Eurovision sera passée. Là, je suis embêté, là. Je ne peux pas la recycler.
0: Ah, tu peux même. C'est sûr que tu ne pourras pas la faire demain. Si tu dis non, je n'ai pas envie de l'écouter aujourd'hui, tu ne pourras pas la faire demain. Eh bien, écoute, je vais te dire, tu auras travaillé pour rien, mon cher Nicolas.
3: Bon, bah, c'est comme ça.
0: Qu'est-ce que tu veux, je te dis? C'est comme ça.
3: C'est la vie, hein, c'est la vie.
0: Qu'est-ce que tu veux, c'est la vie, mon Nico?
3: Ouais, moi, il est quand même payé s'il ne fait pas sa chronique.
0: Bien sûr.
3: Il y a intérêt.
0: Non, moi, je gère aussi les payes dans cette émission.
3: Qu'est-ce qu'on fait alors?
0: Rien, on ne va pas la faire, Nicolas, parce que tu m'énerves.
3: On va très bien.
0: Voilà.

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1: Allez, de retour ici, c'est lui qui vient déjeuner chez vous. Oui. Tu t'en souviens de cette musique, mon cher Nico? T'aurais aimé faire une chronique là-dessus, hein?
2: Mon rêve.
1: Sur l'Eurovision. Ah, c'est ton rêve, hein, mon Nicolas. Allez, va, tu vois, parce que je suis pas quelqu'un de méchant.
2: Ah.
1: Allez, vas-y, je t'écoute.
2: Vous êtes
1: Fais
2: un ange.
1: Fais ça vite et bien.
2: Sans commune mesure, ce soir, c'est ma soirée télé préférée, donc la 70e édition de l'Eurovision. Celle qui nous représente cette année, c'est Monroe, révélée dans l'émission Prodige. On va la soutenir avec son titre Regarde-moi. Alors pour l'instant on est classé 9e chez les parieurs, c'est pas dingue. Monroe a 17 ans et alors c'est pas la première fois qu'un ado nous représente au concours. La France a même un record, celui d'avoir envoyé la plus jeune candidate de l'histoire, c'était en 89. Elle avait à peine 12 ans, elle s'appelait Nathalie Pack et elle avait terminé 8e. Mais alors sa participation avait fait des remous et donc dès l'année suivante le règlement avait changé. Il faut avoir désormais 16 ans révolus le jour du concours, sachant que 3 ans plus tôt, la Belgique avait remporté grâce à Sandra Kim qui n'avait que 13 ans. Mais là, c'est parce que les managers avaient menti en prétendant qu'elle en avait 15.
1: Oh là.
2: Et alors, aux commentaires cette année, Stéphane Bern sera rejoint par Camille Scherf. Et alors, j'ai voulu revenir sur le présentateur qui a marqué l'Eurovision. C'était Léon Zitrone. Alors déjà,
1: la dernière
2: fois que la France a organisé le concours, c'était l'année suivant la victoire de Marie Myriam. Nous sommes en avril 78 au Palais des Congrès de Paris, à la présentation devant l'Europe entière, Denise Fabre, qui s'occupait de la partie en français, et donc Léon Zitrone, qui devait parler en anglais. Mais alors, tout d'un coup, il s'est mis à parler toutes les langues.
3: Mesdames, mesdemoiselles, messieurs, bonsoir. Ici Paris. Quant à la deuxième langue de l'Eurovision, l'anglais, elle vous sera présentée par l'une des personnalités les plus populaires de la télévision française. Je veux parler de Léon Zitrone.
4: Ladies and gentlemen, good evening. Mesdames et messieurs, bonsoir. Meine Damen und Herren, guten Abend. Señoras y señores, muy buenas noches. Señoras y señores, buenas tardes. Good Abend, Dames und Herren. Erev Tov, Gvirotai, Verabotai. Mina Damer, Ocherar, Bukwer.
2: Il a fait toutes les langues. Alors, Léon Zitrone et Denis Fab, qui ne s'est pas super bien entendu. Léon ne voulait pas qu'on prenne l'ascenseur avec lui, mais Denis ne le savait pas. Il y avait eu embrouille dans l'ascenseur quand même. Et alors, une heure avant le début du direct, la fermeture éclair de la robe de Denis Fab éclate. Elle se retrouve le dos nu et donc en urgence, des épingles à nourrice étaient attachées. Et alors, au moment des résultats, époque oblige, la liaison n'était pas dingue. Les jurys donnaient leurs points par téléphone et la communication était compliquée entre Léon Zitrone et la Turquie.
4: Ankara, est-ce que vous êtes en mesure de me communiquer vos points, s'il vous plaît?
5: Oula. Oula. Ici Ankara. Est-ce que vous m'entendez?
4: Comment? Je vous entends très très bien, Ankara. Je vous remercie. I'm hearing you extremely well, Ankara. Irlande, 10 points. Mais est-ce que je peux vous demander, Ankara, s'il vous plaît, de parler tout de même un peu moins fort?
2: Sympa. Et alors, en 91, Zitrone fait son retour aux commentaires. Au moment des résultats, la Suède et la France arrivent à égalité parfaite. Sauf que Zitrone ne connaît pas le règlement dans ce cas. Il l'avoue à l'antenne et alors il toussait beaucoup.
6: J'ai cru pendant 30 secondes que nous avions partagé la première place en réalité. Au bénéfice des accessites, c'est la suédoise, mais il faut s'incliner. C'est un point de règlement dont j'avoue que je ne le connaissais pas. Je ne sais pas pour quelle raison on ne nous avait pas distribué ce règlement.
2: Bon, Léon le patron et le petit potin l'an dernier, 166 millions de téléspectateurs ont regardé l'Eurovision.
1: Merci mon bon Nicolas.
2: Ça valait le coup.
1: Je suis gentil. Non, ça ne valait pas. Jingle, je le regrette de t'avoir écouté.
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1: Allez, filons à Vienne, justement, en Autriche, retrouver notre ami que vous entendez tous les soirs entre 20h et 21h sur votre radio ici, le ponte des années 80. Ah. Bonjour, mon cher Laurent Petit-Guillaume.
8: Bonjour la France. Hello France.
9: Hola Francia.
1: Guten Tag.
9: Buongiorno Francia.
1: Buongiorno Laurent.
9: Buongiorno Will.
1: Alors vous êtes l'envoyé spécial de notre radio sur place donc à Vienne, car ce soir il y a l'Eurovision 70e édition. Alors c'est qui Monroe?
9: Comment ça c'est qui Monroe?
1: Bah, c'est qui? Bah, elle va chanter quoi? C'est quoi?
9: Bah,
7: Non mais dis donc, regarde-moi, Monroe, gagnante de l'émission Prodige, 17 ans, voix de soprano, qui mélange la pop et le lyrique, c'est sublime, c'est extraordinaire. Il y a une humeur sur scène formidable, de l'artistique avec des danseurs, des danseuses, un souffle qui amène le public en transe à chaque fois qu'elle est passée, parce que nous avons eu la chance de voir les répétitions générales hier soir, les demi-finales, les représentations en public. Elle est sublime, elle est géniale, elle fait l'unanimité auprès des journalistes et dans la salle, je l'ai vu. Le public est dingue de Monroe. Mais la concurrence est rude.
1: On y croit alors. Alors on va écouter un petit bout de Monroe. Tiens, si tu veux bien, mon Lolo. Voilà, regarde. C'est Regarde-moi.
7: Oui, c'est Regarde-moi. Et Regarde-toi.
1: Celle-là dit Regarde-toi. Alors, c'est Regarde-moi.
7: Oui, mais elle dit aussi les deux. Elle dit... elle dit les deux.
1: Ah, donc on se regarde tous. Alors, très bien. Et alors,
7: c'est ça,
1: et sinon
7: c'est ça,
1: les
7: l'amour,
1: autres.
7: Ça
1: alors...
7: te fout droit.
1: Ah, c'est ça.
2: En tous les sens du terme.
1: Ah, ben oui. Mon Lolo, alors à part elle, il y a qui En bien.
7: Alors en bien, c'est
1: d'accord.
7: Pour moi, ça n'est pas le duo finlandais qui est vraiment le préféré, les favoris. Faut se méfier des pronostics. Hein. Attention, c'est comme les sondages, ils se plantent à chaque fois. Mais effectivement, les Finlandais, c'est un duo. Il y a une belle blonde qui joue du violon, il y a un beau brun qui chante au milieu des flammes. Bon, c'est vrai que ça emporte un petit peu tout le monde, ça emporte un petit peu tout le monde. Elle s'appelle Linda, elle a joué avec plein de gens célèbres, elle a joué avec Céline Dion. Et lui, il s'appelle Peter Parkkonen,
1: et il
7: chante « Like » In 18.
1: Tu veux un petit bouton, Oui, écoutons.
2: Voilà, c'est ça.
1: C'est pas mal. Ouais. D'accord. Les Italiens, ils sont bien, les Italiens ou pas?
7: L'Italien, c'est de la variété extraordinaire. L'Italien, il s'appelle Salda Vinci. Alors lui, il a énormément de dents dans la bouche et il les montre toutes. C'est de la variété. C'est de la variété italienne. Voilà, il chante bien. Il y a une belle histoire d'amour avec un mariage à la fin. Oh, c'est extraordinaire.
1: Ah là là, c'est beau,
7: mais franchement, la chanson est un tube. C'est de la variétoche, mais on adore ça. Moi, c'est mon côté préféré.
1: Ah, écoutons.
7: Sempre si.
2: Pas mal.
1: D'accord, c'est bien ça. Et la Grèce, comment ils sont?
7: Alors la Grèce, lui, il a le premier prix du plus sympathique des concurrents cette année. C'est un petit bonhomme. Il y a 6 mois encore, il chantait dans la rue. Il a mis des vidéos sur TikTok comme tout le monde. Et puis d'un seul coup, tout le monde s'est pris d'amour pour sa chanson qui est absolument entêtante. Bon, c'est pas non plus ce genre de musique que j'adore. Mais moi, je l'ai mis numéro 3, derrière l'Australienne notamment, qui est ma favorite. Et il est rigolo. Il porte un petit bonnet avec des petites oreilles. Tu auras le même l'hiver prochain, je te promets. Il va lancer la mode.
1: Merci.
7: Ça va t'aller à merveille. Oui.
1: Merci
7: c'est
1: beaucoup.
7: Pour toi, ce look-là. Tu regarderas ce soir.
1: Ouais.
7: Moi, en le voyant, j'ai pensé à toi. Oui.
1: Merci. On écoute un petit extrait. Je sais pas comment je vais le prendre, j'ai pas encore vu sa tête, donc je vous dirai si je l'ai bien pris ou pas.
2: Ça, c'est la Grèce. Ça bouge.
1: Merci, mon Lolo. Qu'est-ce que tu vas faire ce soir? Alors, qu'est-ce que tu vas faire d'ici ce soir, mon Lolo?
7: Cet après-midi, je vais retrouver tous les journalistes. Non. On se retrouve tous les journalistes de tous les pays du monde et on fait la fête l'après-midi. On attend le suspense pour ce soir.
2: Léon Citron, en fait.
1: Exactement. Ben, on retrouvera Laurent demain, d'accord, pour faire le point. Ok, mon Lolo, et si tu vas te promener, faire les boutiques, rapporte-moi le CD de François Feldman, les valses de Vienne, bien évidemment. Voilà, mes amis, c'est fini.
2: Oh, déjà,
1: c'est pas possible. Bichette, ça va trop vite, tu vois, ça m'énerve. Merci à Ici La Rochelle pour votre accueil.
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3: Bonjour et bienvenue dans votre magazine Ma France par ici, les économies. Alors maintenant, vous le connaissez, notre objectif. Hein, chaque semaine, c'est de vous redonner du pouvoir d'achat. Aujourd'hui, on va partir en vacances ensemble. Chouette, mais quels moyens de transport, quelles assurances, quels sont les bons plans du moment? On va tout vous dire avec notre invitée. Bonjour Sophie Kouane.
4: Bonjour Valère, bonjour à tous.
3: Vous êtes rédactrice en chef adjointe des hors-série de 60 millions de consommateurs. Je vous propose pour commencer de répondre à une première question de Françoise qui vit dans la Vienne.
5: Bonjour Françoise, j'habite dans la Vienne, juste à côté du Futuroscope. Alors nous, pour voyager sans galère, quand on part en vacances, en général, on prend des locations du dimanche au dimanche. On fait ça depuis très longtemps. Comme ça, il y a moins de monde sur les routes, on est tranquille et surtout, il n'y a pas les camions à doubler. On prévoit aussi un pique-nique dans la voiture, comme ça, on s'arrête où on veut parce que c'est pas toujours facile de trouver un endroit pour acheter à manger. Et puis comme ça, on perd moins de temps. Sinon, maintenant qu'on n'a plus d'enfants à charge, on part aussi en dehors des vacances scolaires, un grand avantage, parce qu'il y a moins de monde et on peut louer au dernier moment selon la météo, on va à tel ou tel endroit. Et puis en plus, c'est moins cher. Voilà nos petits conseils du jour. Au
3: oui, c'est vrai Françoise que ce sont des conseils, c'est pas vraiment une question, vous faites bien de le préciser. Merci en tout cas pour votre témoignage. Alors Sophie Kouane, partir le dimanche, un petit encas dans la voiture et hors vacances scolaires, là on est pas mal côté pouvoir d'achat ou pas?
4: Ah, Françoise, elle a tout bon et puis surtout elle est flexible et ça, la flexibilité dans les dates, c'est essentiel si on veut des bons plans pour les vacances. Évidemment, l'important c'est aussi de bien intégrer tous les coûts de ces moyens de transport quand on projette un petit peu ses vacances, pas seulement se dire je vais prendre le train d'un point A à un point B, mais il faut se rendre jusqu'au train, il faut compter parfois les bagages quand on prend un avion, le prix du parking, le métro, et tout ça, ça vous fait votre enveloppe réelle pour le transport. C'est important parce que typiquement le coût des bagages, notamment aériens, ça alourdit fortement la note. Un bagage en soute, par exemple, c'est entre 18 et 130 euros, selon les compagnies. Donc c'est pas rien.
3: Oui, oui, c'est vrai. Il y a beaucoup de frais cachés, c'est un peu ce que vous dites, mais on va y revenir. Sophie Kouane, vous êtes rédactrice en chef adjointe des hors-série de 60 millions de consommateurs. On va évoquer donc tous les sujets utiles pour profiter de nos vacances sans se ruiner cet été. Si, bien sûr, on a la chance de partir, en commençant peut-être donc par le moyen de transport, justement. Comment on décide d'y aller de telle ou telle façon pour pas se ruiner, justement, d'un point A à un point B?
4: Alors, il y a plusieurs choses à prendre en compte. D'une part, est-ce que vous êtes seul ou en couple ou vous avez des enfants? Tout de suite, en termes de volume de bagages, ça va pas être la même chose et la quantité de bagages va peser sur le budget du transport. Prendre en compte les différents coûts annexes. Par exemple, un coût typique, les Ouigo qui sont le moyen de transport le plus économique, le tarif low cost de la SNCF, eh bien, quand vous avez des bagages supplémentaires, vous devez payer un surcoût. Ça, c'est une chose à intégrer.
3: Ça veut dire que, finalement, avant de décider du moyen de transport, il faut prendre le temps de comparer, c'est ça l'idéal ?
4: Oui, alors vous parlez à une journaliste de 60 millions de consommateurs, donc évidemment la comparaison des différents produits, elle est essentielle et ça vous permettra vraiment de savoir où vous allez. Je parlais tout à l'heure du Ouigo, on peut même comparer au sein de la SNCF un tarif Ouigo et un tarif sur un TGV Inouï qui est réputé être plus cher, suivant la destination et le jour où vous allez le prendre, vous n'aurez pas forcément des tarifs si avantageux que ça en Ouigo.
3: Donc premier message, prendre le temps nécessaire avant, anticiper, comparer, notamment sur les moyens de transport. Bon, on est souvent attaché à la voiture aussi en France, notamment quand on part pas trop loin, les destinations un peu stars, notamment pour l'été. D'abord c'est la France, il y a aussi l'Espagne, l'Italie, c'est vrai qu'on peut imaginer y aller en voiture. Est-ce que c'est un bon choix budget ?
4: Alors, ça reste un bon choix de budget malgré les hausses de coûts récentes du carburant. Bon, là encore, c'est intéressant de faire des simulations, mais en particulier pour les familles. On a parlé de la question des bagages, mais la question des équipements encombrants comme la poussette, ça permet aussi d'alléger la note de ce côté-là. Bon, pour les couples et les personnes seules, là encore, on a fait des simulations, c'est nettement moins intéressant de prendre la voiture. On pourra éventuellement aller vers le covoiturage qui permet...
3: Oui, ça c'est pas mal.
4: Voilà, c'est une solution pour alléger...
3: Quand on est que deux dans la voiture, quand on a une place ou deux.
4: Absolument. Néanmoins, vous ferez vraiment des économies d'échelle en prenant une solution à laquelle on pense pas toujours, le car. Il faut savoir que les compagnies de car n'ont pas du tout répercuté les hausses de coûts du carburant. Et là, vous allez avoir des tarifs qui sont facilement 3 fois moins chers qu'une voiture, beaucoup moins chers que le train, avec parfois des trajets qui sont moins longs que le train. Donc, c'est une solution à envisager.
3: Et puis, on peut partir assez loin en bus. Hein. Moi, je me rappelle de mes années étudiantes, j'avais fait Avignon, Tanger, j'imaginais, en bus.
4: Ah oui, moi, j'étais allée à Prague. Donc, vous voyez.
3: Non, c'est vrai qu'on peut aller loin en bus. Tiens,
4: effectivement.
3: C'est un autre tips intéressant. Pour réserver des billets d'avion ou de train, bon, il commence à être tard hein, pour les vacances d'été, mais est-ce qu'on peut quand même faire des bonnes affaires en dernière minute?
4: Oui, bon, il faut quand même reconnaître qu'en dernière minute, c'est moins facile de faire des bonnes affaires, à moins d'être comme Françoise, votre auditrice du début, qui est flexible. C'est-à-dire, si vous êtes flexible, que vous pouvez partir en semaine sur des trains moins fréquentés, là, vous aurez des chances d'avoir encore des billets pas trop chers. En revanche, si vous partez en pleine période scolaire un samedi, remontez vos manches pour prendre des trains pas chers en dernière minute.
3: Vous savez, quand on achète des billets de train, d'avion, d'ailleurs de bus, hein, mais surtout train et avion, Sophie Kouane, on a souvent, maintenant, on nous propose des assurances annulation. Alors sans doute parce que dans ce cas-là, on peut changer d'avis, se faire rembourser, mais c'est pas très clair cette histoire-là. Est-ce qu'il faut prendre une assurance annulation? Est-ce qu'on a le droit d'annuler? Comment s'y retrouver?
4: Alors, bah évidemment, vous avez le droit d'annuler. Sur les Ouigo, l'annulation n'est pas possible. Hein. Vous ne pouvez que vous faire rembourser, échanger les billets, pardon. Mais attention, quand vous prenez une assurance annulation, c'est pas j'ai changé d'avis, je vais prendre une autre date. Le changement d'avis n'est pas couvert par l'annulation, hein, hélas. Les annulations, c'est très encadré. Décès dans votre famille, maladie impactant gravement un autre membre de la famille, un licenciement, une catastrophe naturelle. Et ça, il va falloir le prouver, notamment au niveau de la maladie. Ne sont pas couverts les maladies qui se déclarent alors que vous aviez déjà une maladie chronique, par exemple. Vous avez un diabète, vous faites une hypoglycémie importante. Ça, c'est la conséquence d'une maladie qui existait déjà. L'assurance annulation ne fonctionnera pas non plus. Donc attention, l'assurance annulation, elle a quand même beaucoup de limites.
3: Oui, c'est ça. Faut pas la prendre comme ça, en se disant c'est bon comme ça, je suis libre quoi. En gros, notre carte bancaire, elle peut aussi jouer le rôle d'une assurance hein, si on a payé avec.
4: Absolument, c'est même quelque chose qu'il faut regarder avant même de partir en voyage, c'est de faire le point sur les garanties des cartes bancaires. Elles peuvent faire beaucoup de choses. Les possesseurs notamment de la carte Visa et de la carte Mastercard haut de gamme ont des garanties assez fortes. Hein. Vous pouvez vous faire rembourser 5 000 euros avec la Visa, 10 000 euros avec la Mastercard avec un problème d'annulation de dernière minute. Elles donnent même lieu à des indemnités si c'est le transporteur qui a annulé. C'est-à-dire récemment, on a eu des lecteurs qui se sont plaints de la compagnie Volotea qui avait annulé des vols de dernière minute. Eh bien ça, typiquement... la carte bancaire, si vous avez payé avec, peut vous couvrir. Elle peut même vous indemniser un petit peu plus en cas de perte de bagages par une compagnie aérienne.
3: Si on part à l'étranger, c'est bien d'avoir notre carte vitale européenne. Hein. J'ai découvert ça et ça permet de voir des frais éventuellement médicaux pris en charge.
4: Absolument. Alors, c'est une carte gratuite que vous demandez à votre caisse d'assurance maladie. Alors, prévoyez quand même 3 semaines de délai pour l'obtenir. Et elle est intéressante parce que dans les pays européens, elle vous permet d'être pris en charge dans les mêmes conditions que l'assuré du pays. à condition évidemment d'être soigné par un professionnel de santé du service public. Et à ce moment-là, vous paierez le même type de somme qu'en France, par exemple.
3: Et pour rester à l'étranger, il faut faire attention aussi aux forfaits téléphoniques et puis aux frais bancaires. Hein. C'est-à-dire que dès l'instant qu'on passe une frontière, on peut se voir appliquer une surfacturation sur ces deux outils du quotidien, le téléphone et la carte bancaire.
4: Oui, les surfacturations sont fréquentes, mais attention, il faut faire le distinguo entre la zone économique européenne, à laquelle on inclut la Norvège, l'Islande et le Liechtenstein. Dans cette zone-là, il n'y a pas de frais supplémentaires, c'est interdit au niveau des forfaits téléphoniques. Ça inclut souvent dans les forfaits le Royaume-Uni, par exemple. Mais la Serbie ou même la Suisse ne sont pas dans les forfaits. Donc attention, si vous allez dans ces pays-là, vérifiez votre couverture ou prenez une couverture supplémentaire. Pour les frais bancaires, c'est la même chose. En zone euro, vous n'aurez pas de frais bancaires supplémentaires si vous tirez de l'argent ou si vous payez avec votre carte. En revanche, dès que vous sortez de la zone euro, ça peut douiller assez fortement puisque vous allez avoir des frais fixes plus des frais au pourcentage des sommes dépensées. Donc là, une petite astuce, c'est de penser aux banques en ligne avec lesquelles il y a quasiment pas de frais quand on est à l'étranger.
3: Rapidement, dans votre hors-série Vacances et week-ends sans galère, vous avez comparé les modes de transport sur des destinations stars et vous évoquez souvent des prix cachés. Vous en parliez un peu tout à l'heure. Vous pouvez nous rebriefer rapidement?
4: Ah oui, alors méfiez-vous du prix d'appel de 34 € pour un Paris-Barcelone, par exemple, hein, dans une compagnie low cost. Alors évidemment, ça fait rêver, mais il faut savoir que le bagage cabine va coûter entre 8 et 60 €. Le bagage cabine, c'est une toute petite valise. Le bagage en soute, il coûtera entre 80 et 130 €. Vous serez facturé si vous voulez être à côté de vos enfants ou à côté de votre mari ou de votre femme dans l'avion. Donc vous voyez, si vous ajoutez toutes ces pieds, tous ces frais, ça va être vraiment une facture importante.
3: Quand on se déplace en voiture, c'est pas toujours facile de se garer. Alors pourquoi ne pas louer un emplacement chez un particulier, par exemple? Bonjour Geoffroy de Villepin.
6: Bonjour, enchanté, merci pour votre invitation.
3: Bienvenue, vous êtes fondateur de Casa Park. Casa Park, quel service est-ce que vous proposez?
6: Alors, casapark.fr, c'est un service qui permet à des voyageurs de se garer deux fois moins cher chez l'habitant, partout en France et downtown également, à proximité donc des aéroports, des gares TGV et également donc des ports où quand on a un ferry à prendre par exemple pour une île.
3: Ça veut dire que vous proposez à des particuliers de mettre à disposition un emplacement pour que d'autres particuliers y garent leur véhicule, quoi.
6: Exactement, donc ça peut être un jardin, une cour intérieure, un parking extérieur, un garage privatif. Et une fois garé, en fait, l'hôte, nous on les appelle les hôtes, hein, les particuliers qui accueillent donc des voyageurs, une fois garé, vous emmène à destination et viennent vous rechercher au retour. Deux fois moins cher que le parking.
3: Donc on est vraiment sur un emplacement où on met un véhicule et on le laisse pendant la durée du séjour. On est d'accord que c'est pas un parking où on vient trois fois par jour et qu'on utilise tout au long de la journée.
6: Voilà. On le laisse tout à fait la durée du séjour. En moyenne, c'est 7 jours, mais ça peut être 3 semaines, 4 jours, un week-end. On bénéficie de cette solution casapark.fr.
3: Et cette solution, elle est plutôt valable donc quoi, dans des endroits très touristiques? Est-ce qu'il y a des lieux en particulier où il y a à la fois besoin d'offres et de la demande?
6: Oui, tout à fait. Alors c'est souvent des hubs de mobilité, là où on n'arrive plus à se garer, tout simplement. Donc ça peut être à proximité donc des aéroports comme Roissy, Beauvais, Orly, Nantes également en Bretagne ou dans le sud de la France, mais ça peut être aussi à proximité de certaines villes très touristiques, des plages, des stations de ski. Dès qu'il y a en fait, si vous voulez, un bateau à prendre, un train à prendre, vous voyez, ça vient finalement solutionner aussi la congestion. Vous savez, quand on a des bouchons, là on sait où se garer, on sait qu'on va se garer chez un autre Casa Park.
3: Merci beaucoup Geoffroy de Villepin, vous êtes fondateur même de Casa Park, c'est donc casapark.fr. Merci d'avoir accepté notre invitation. Rapidement, Sophie Kouane, rédactrice en chef adjointe des hors-séries de 60 millions de consommateurs, le logement le moins cher quand on part en vacances?
4: Ah bah écoutez, chez l'habitant, effectivement, via soit les gîtes, soit les plateformes, ça peut être intéressant. Là encore, il faut comparer les plateformes entre elles.
3: Et le camping, c'est pas mal aussi. Ça marche bien, non ?
4: Ah oui, le camping, à condition de partir en tente ou en caravane, ça peut être vraiment très peu cher. Ouais. En revanche, si vous optez pour un mobilhome, là, ça peut être beaucoup plus important comme facture.
3: Non, le vrai camping, effectivement. Le mobilhome, c'est un peu la maison.
4: Le camping avec la tente, oui, ah ouais, vous pouvez avoir des emplacements vraiment pas chers dans des beaux sites et même en pleine saison.
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3: En version magazine, le samedi, le thème aujourd'hui, des vacances sans se ruiner. Avec Sophie Kwan, rédactrice en chef adjointe des hors-série de 60 millions de consommateurs. Il y en a un là qui vient de sortir, il est en kiosque d'ailleurs. Et vous nous y parlez de tourisme, de vacances, mais avec l'œil du pro de la consommation. Et donc ça nous aide à mieux choisir, mieux être guidé. Et puis on va accueillir aussi Nicolas Labat. Bonjour.
7: Bonjour.
3: Vous êtes fondateur d'Anol. Qu'est-ce que c'est Anol ? Donc A-N-O-2-L-E.
7: Oui, alors Anol.com, c'est le premier et le seul site qui réunit l'échange et la garde de maison. Le principe est simple, vous allez d'abord créer votre annonce, soit dans la catégorie échanger si vous souhaitez échanger une maison, un appartement, un camping-car ou un mobilhome, soit dans la catégorie garder si vous souhaitez garder des maisons, soit dans la catégorie faire garder si vous avez besoin de faire garder votre maison ou votre appartement. Ensuite, vous allez contacter les propriétaires des annonces qui vous intéressent en utilisant la messagerie sécurisée du site. Et lorsqu'un échange ou une garde est envisagé, il ne vous reste plus qu'à compléter et valider le contrat d'échange ou de garde, toujours sur le site.
3: Là, on est d'accord que dans ce cas de figure, il n'y a pas d'échange financier entre les particuliers. Il y a peut-être un abonnement à votre plateforme et c'est tout ensuite.
7: Oui. Oui, il y a juste un abonnement donc qui est à 150 euros par an. Il permet d'accéder à toutes les fonctionnalités du site, comme la messagerie par exemple. Mm. Les échanges et les gardes sont illimités. Si vous ne réalisez pas d'échange ou de garde l'année de votre abonnement, l'année suivante est offerte.
3: Et juste une question là, vous parlez d'échange, pardon, vous parlez d'échange de maisons. Est-ce qu'il faut échanger les maisons en même temps ou il y a un système de points au niveau de la plateforme, comme on peut le voir avec d'autres acteurs qu'on avait pu recevoir ici ?
7: Oui, alors il y a un système de points. Donc c'est les nuitées. Vous pouvez réaliser donc un échange non réciproque.
3: C'est ça.
7: Donc, par exemple, si un membre A souhaite aller chez B, mais que B n'est pas forcément disponible à cette période. Il peut utiliser le système de nuitée pour accueillir A et ensuite les dépenser pour aller chez C. Donc c'est un système de points, c'est une nuitée égale une nuit pour une personne.
3: C'est hyper clair et donc c'est anol.com. Merci beaucoup Nicolas Labat pour cette présentation, c'est hyper intéressant et l'échange de maison fait partie des solutions. L'économie collaborative d'ailleurs en général, non Sophie Kwan, fait partie des solutions pour trouver notamment un logement pas cher entre particuliers.
4: Ah bah alors l'échange de maison c'est de plus en plus plébiscité puisqu'effectivement ça permet de faire diminuer très fortement le coût des vacances.
3: Oui.
4: Alors bon, il faut passer le cap de prêter sa maison à des inconnus. Voilà, une fois que vous avez passé ce cap-là et que vous avez retiré de vos placards les affaires pour laisser place aux affaires de vos invités finalement, vous pouvez effectivement réduire considérablement la facture, découvrir d'autres pays et finalement le coût, toutes les plateformes demandent un coût d'inscription, hein, celle de Anol est dans la fourchette des 130 à 150 euros par an, ce qui est quand même un coût très modique pour un logement de vacances.
3: Moi c'est génial, moi cet été je pars en Hollande en échange de maison pendant 3 semaines, je ne serai jamais allé dans cette région et c'est ça qui est super avec l'échange de maison, c'est que ça permet de visiter des régions parfois un peu moins touristiques, voilà. Et donc vraiment l'échange de maison, je pense que c'est une vraie solution budget pour bien se loger. Alors, si vous le voulez bien, Sophie Kwan, rédactrice en chef adjointe des hors-série de 60 millions de consommateurs, avant de nous quitter, vous allez vous prêter au jeu de notre quiz, le vrai faux, pour finir avec les idées claires sur ce thème des vacances. Vrai ou faux, réserver un billet d'avion le mardi permet toujours de payer moins cher.
4: Non, c'est faux, c'est une légende urbaine.
3: C'est noté. Les assurances de carte bancaire couvrent automatiquement tous les problèmes en vacances.
4: Eh ben là, non plus, hélas. On aimerait, hein.
3: Les compagnies low-cost facturent parfois les bagages cabine. Vrai ou faux ?
4: Alors c'est faux, elle les facture toujours.
3: C'est à noter, ça fait
4: oui,
3: partie
4: le bagage cabine, c'est le bagage qui est dans les compartiments au-dessus de vous. Le seul qui n'est pas facturé, c'est le tout petit sac que vous mettez sous le siège.
3: Ah oui, là, c'est faut vraiment le savoir. Bon, on peut utiliser ces chèques vacances uniquement pour payer un hôtel, vrai ou faux ?
4: Bah faux, on peut l'utiliser pour plein de prestations différentes. C'est vraiment valable dans beaucoup d'endroits.
3: Vrai ou faux, en Europe, on peut utiliser son téléphone sans hors forfait dans tous les cas.
4: Alors c'est vrai, c'est un des meilleurs moyens pour sauf si en Europe vous considérez l'Europe géographique et que vous incluez la Suisse par exemple.
3: Et puis vrai ou faux, prendre une assurance annulation est toujours indispensable pour un billet de train ou d'avion.
4: Ben non, si vous avez une carte bancaire, ce sera vraiment inutile de prendre une assurance supplémentaire.
3: Et vous nous le disiez à juste titre, attention, il ne faut pas penser que prendre une assurance annulation qui coûte de l'argent va permettre d'annuler n'importe comment. Quoi. Il y a plein de conditions restrictives.
4: Ah, il faut et toujours ça, lire les petites notes en bas de page.
3: Merci beaucoup en tout cas pour vos éclairages, Sophie Kouane. Je le rappelle,
4: merci,
3: vous êtes rédac, chef adjointe des hors-série de 60 millions de consommateurs. Je ne fais pas la liaison puisqu'il y a un H, n'est-ce pas ? Voilà, j'espère qu'en tout cas vous y voyez plus clair, vous qui nous avez écoutés. 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Alors la semaine prochaine, soyez à l'écoute, on va s'occuper de nos plantes, fleurs et potagers. Et puis j'attends vos questions par ici, les économies@radiofrance.com.
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1: Les annales de l'imposture fourmillent de reliques archéologiques fabriquées de toutes pièces. Mais à ma connaissance, l'incroyable mystification qui s'est déroulée sur l'île de Mindanao aux Philippines et qui a divisé la communauté scientifique pendant des années n'a jamais eu d'équivalent. L'affaire commence le 8 novembre 1972, quand un hélicoptère transportant une dizaine de journalistes, dont des correspondants étrangers, se pose dans une clairière au cœur de la forêt tropicale. « Surtout, restez calme », ordonne Manuel Elizalde, un jeune fonctionnaire philippin chargé de la protection des minorités indigènes. « Quand nous serons au contact, regroupez-vous et adoptez une attitude humble et pacifique. Les Tazadés sont-ils dangereux ? S'inquiète à voix basse Dick Marwell du New York Times. En guise de réponse, Elizalde désigne une trace à peine visible dans le fouillis végétal. C'est par là. Suivez-moi sans bruit. Les journalistes lui emboîtent le pas en file indienne et s'attaquent à l'ascension d'un piton rocheux. Bientôt, le cœur de Marwell s'emballe. De part et d'autre de la piste, coiffant des pieux mal équarris, des crânes humains semblent ricaner à son approche. Au bout d'une demi-heure de marche exténuante, Manuel Elizalde, le fonctionnaire philippin, fait signe au groupe de stopper sa progression. Tout à coup, émergeant des feuillages, de petits hommes nus apparaissent, armés de gourdins et de lances primitives. Ne bougez pas. Souriez-leur gentiment, enjoint Elizalde au reporter éberlué. Après avoir distribué aux petits hommes des bijoux de pacotille, Elizalde explique. Ces hommes sont les derniers de la planète à vivre encore à l'âge de pierre. Leurs connaissances technologiques n'ont pas évolué depuis 100 000 ans. Ils ignorent la roue, l'élevage, l'agriculture. Leur langue semble se réduire à une centaine de sons. Comme s'ils venaient de remonter le temps en une fraction de seconde, les journalistes observent intensément les êtres primitifs. Surgis d'un monde préservé, ignorant tout de l'extérieur, les Tazadés ne sont-ils pas les derniers témoins de la préhistoire? Tandis que le reporter imagine déjà les gros titres qui accompagneront les articles sensationnels qu'ils écriront dès leur retour à Manille, les Tazadés, apparemment satisfaits de leur cadeau, les invitent par geste à découvrir leur territoire. « Combien d'individus comptent la tribu ?» demande un rédacteur en noircissant fébrilement un carnet de notes. « 26 » répond Elizalde, « répartis en 7 groupes distincts, nichés dans des grottes à flanc de montagne. »« C'est à peine croyable !» s'exclame un photographe, tout en mitraillant un enfant occupé à trier des vers de terre de la taille d'un doigt. « Mais c'est le scoop du siècle, tu veux dire ?» enchérit un autre. Et effectivement, l'affaire fait grand bruit. Baptisée paléo-hippie par un anthropologue en mal de formule choc, les Tazadés envahissent les médias. Bientôt, le National Geographic leur consacre sa couverture et la chaîne de télévision NBC offre 50 000 dollars à Elizalde pour superviser le tournage d'un documentaire. Des scientifiques accourent de toutes parts et se posent des questions. Comment les Tazadés ont-ils survécu alors qu'une population humaine doit compter au moins 400 individus pour éviter l'inceste qui les fera disparaître progressivement? De quoi se nourrissent-ils, sachant que même les tribus les plus arriérées doivent pratiquer un embryon d'agriculture pour compléter les faibles ressources qu'offre la forêt? Les scientifiques n'ont pas le temps d'approfondir ces questions. Quelques mois plus tard, le gouvernement philippin transforme la montagne boisée des Tazadés en réserve et en interdit l'accès. L'année suivante, le président Marcos instaure la loi martiale et l'île de Mindanao se retrouve bientôt coupée du monde. Il faut attendre 1989, la chute du dictateur et la levée de l'état d'urgence pour qu'Oswald Ritten, un journaliste suisse, découvre par hasard dans une vieille revue un reportage sur les Tazadés. Curieux de savoir ce qu'ils sont devenus 17 ans après le battage médiatique dont ils ont fait l'objet, Iten part à leur recherche. Quand il parvient sur les lieux, les alignements de crâne ont disparu et les grottes sont vides. Les Tazadé et leurs descendants se sont intégrés à un village de bûcherons. Ils ont troqué leur cache-sexe en écorce contre des shorts et les jeunes écoutent du rock sur des radios portables. Interrogés par le journaliste qui identifie les plus anciens sur des photos, tous nient en bloc avoir un jour fait partie d'une tribu primitive. Alors, les Tazadé ont-ils vraiment existé? Ou, à l'instigation de Manuel Elizade, ont-ils participé de leur plein gré à un énorme canular, à une mystification d'ampleur planétaire et sans doute lucrative, au cours de laquelle ils ont faim de vivre dans des grottes, de se nourrir de vers de terre et de racines et de communiquer entre eux à l'aide de grognements?

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1: Bienvenue, voici l'actualité de la semaine avec RFI, avec la Radio-Télévision Suisse, avec Radio-Canada, avec ICI et la RTBF. Et on va d'abord se pencher sur l'avenir des pensions en Suisse. Le gouvernement veut favoriser le travail après 70 ans, après 70 ans, mais sans toucher à l'âge de référence.

0: infini. Ils veulent empêcher le vote de ces mesures au Parlement.
1: Sur le continent africain, nous allons revenir sur cette nouvelle épidémie de fièvre Ebola. Nicolas Sûr, elle a éclaté dans l'est de la République démocratique du Congo.
2: Oui, l'Organisation mondiale de la santé alerte sur son ampleur et sa rapidité.
1: Le Pont Neuf à Paris, transformé en caverne, plus de 40 ans après avoir été emballé par cristaux, le plus ancien pont de la capitale française a donc les apparences d'une caverne, un autre genre d'emballage. Cette fois, c'est l'artiste JR qui signe cette œuvre éphémère. Enfin, une fois n'est pas coutume, nous irons aux États-Unis avec vous, Marie-Christine Bouillon, parce qu'un rendez-vous majeur de la télévision vient de s'arrêter. C'était l'un des talk-shows de fin de soirée les plus écoutés.
3: Il s'agit du Late Show sur le réseau CBS qui a été diffusé pour la dernière fois jeudi après 33 ans. Et décision financière ou politique, la question se pose.
1: Le gouvernement suisse ne souhaite donc pas élever l'âge de la retraite au-delà de 65 ans. Avec son projet de réforme pour les années 2030-2040, Pierre-Han, le Conseil fédéral se démarque de la tendance en Europe.
4: L'AVS, l'assurance vieillesse et survivants, pilier central de notre état social, est un objet de débat permanent car des réformes régulières cherchent à stabiliser l'édifice en l'adaptant à l'évolution démographique. Or, avec l'augmentation de l'espérance de vie, il semblerait logique d'élever l'âge de référence de la retraite comme ailleurs en Europe. Sauf que cela doit passer l'écueil de la votation populaire. Et le peuple vient de rejeter une initiative populaire qui le demandait, sans en écarter le principe à moyen ou long terme, le gouvernement renonce donc à toucher aux 65 ans pour cette réforme 2030.
1: Ouais, et alors comment stabiliser, Pierre-Han, dès lors, les finances de cette assurance vieillesse et survivants ?
4: Patronne des affaires sociales, la socialiste Elisabeth Baumschneider compte sur des incitations à travailler plus longtemps et l'âge réel où les Suisses quittent le monde du travail la rend optimiste.
5: En moyenne, c'est à 64,2 ans, donc on est très bien en comparaison européenne et ce qui est important justement, c'est ces incitatifs pour que les personnes puissent avoir un intérêt à travailler plus longtemps, mais aussi que les employeurs, les patrons jouent le jeu, soient nos alliés dans cette réforme et qu'ils maintiennent les personnes en activité ou engagent des personnes, même lorsqu'elles ont 60 ans et plus.
4: Si la gauche salue le maintien de l'âge de référence à 65 ans, la droite, par la voix de la libérale Johanna Gapani, dénonce une pseudo-réforme.
6: On a l'impression que c'est un projet ambitieux, alors que ça ne l'est pas du tout. J'ai un petit peu du mal à comprendre tout ce qui est fait autour d'une réforme qui est au final accouche d'une souris. Le Conseil fédéral confirme qu'il n'a pas conscience du défi face auquel on se trouve. On a un vrai problème au niveau du financement de la retraite. Aujourd'hui, le but de cette réforme, c'était quand même d'arriver à un équilibre financier. Et là, le Conseil fédéral est totalement à côté de la plaque.
4: La question de l'âge reviendra donc sur la table lorsque le Parlement s'emparera du projet.
1: En Belgique, les enseignants se mobilisent contre les mesures d'économie décidées par le gouvernement de la Fédération Wallonie-Bruxelles. Cette semaine, le mouvement est allé crescendo, grandissant, pour tenter d'empêcher le vote de ces mesures au Parlement, Sabine.
0: Pour les profs qui se mobilisent, c'est maintenant ou jamais. Après le vote, il sera trop tard. Ils se disent méprisés, salis. Ils dénoncent un manque de dialogue et de considération. Car depuis des mois, ce sont les mêmes revendications qu'ils avancent, comme le résume ce permanent syndical.
7: Le retrait des mesures sur le Minerval dans l'enseignement supérieur, le retrait des mesures sur la gratuité dans l'enseignement fondamental, le retrait des mesures sur l'augmentation du temps de travail dans l'enseignement secondaire, ce sont nos principales revendications.
0: À l'approche du vote au Parlement, de nombreux enseignants ont décidé de partir en grève, parfois plusieurs jours, un mouvement qui a plutôt fait tache d'huile cette semaine et qui laisse planer un doute sur le bon déroulement des examens de fin d'année. Sur ce marché où des enseignants sont venus distribuer des tracts, on est tantôt pour, tantôt contre cette mobilisation.
8: Je trouve que ce qu'on leur demande est exagéré et je pense que si on les maltraite, c'est aussi nos enfants qu'on maltraite à travers eux.
9: Moi je suis indépendant et donc c'est pas dans mon tempérament de manifester pour tout et pour rien. Je me dis que pendant qu'ils sont en rue, ben, ils ne donnent pas cours non plus. Donc il y a probablement à boire et à manger dans tout ce qu'ils font et dans tout ce qu'ils disent.
1: Voilà donc pour ces avis sur un marché. Donc alors du côté du gouvernement, Sabine, on tente de calmer le jeu.
0: Notamment concernant l'obligation pour les profs du secondaire supérieur de prester 2 heures de plus par semaine. C'est ce que dit la ministre de l'Éducation, Valérie Glatini.
10: Il n'y aura pas de perte d'emploi. On a chiffré le nombre d'enseignants qui quittent naturellement le degré secondaire supérieur chaque année. C'est à peu près 2170 équivalents temps plein. Or la mesure coûterait

0: 1300 équivalents temps plein, donc il n'y aura pas de perte d'emploi.
1: Le vote au Parlement ne devrait pas avoir lieu avant la première semaine de juin. Un impact sur l'organisation des examens n'est pas exclu, tant le fossé paraît profond entre les enseignants et le gouvernement de la Fédération Wallonie-Bruxelles.
2: Des centaines et des centaines de cas suspects et plus de 160 mortels. La fièvre hémorragique Ebola est de retour au Congo. L'épicentre de l'épidémie se trouve dans une ville minière de Mongwalou, dans la province de l'Ituri, c'est dans l'extrême nord-est du pays. Mais des cas sont désormais aussi signalés en Ouganda, au nord et au sud Kivu. Nicolas, l'OMS pense que l'épidémie a probablement débuté il y a des mois.
3: Oui, vu l'ampleur du problème, les premiers cas sont vraisemblablement bien antérieurs à ceux qui ont été officiellement documentés et qui remontent au 15 avril. Et pour ne rien arranger, des retards et des ratés se sont multipliés dans la détection. D'abord, les premiers symptômes de la souche qui circule, Bundibugyo, évoquent davantage le paludisme. Ensuite, les tests utilisés en RDC ont été conçus pour détecter la souche Zaïre qui sévit d'habitude dans le pays. Quand les premiers échantillons arrivent à Bunia, ce test se révèle négatif. Mais ces mêmes échantillons, testés à Kinshasa avec d'autres méthodes, sont positifs.
2: Ouais, et puis il y a eu aussi, Nicolas, des défaillances logistiques.
3: Oui, des prélèvements partis d'Ituri ont mis 11 jours pour arriver à Kinshasa. La chaîne du froid n'a pas été respectée, tout cela ralentit la confirmation, d'autant que les relais d'information habituels restent d'abord silencieux. Les églises, les infirmiers, les renseignements, les croyances locales ont aussi joué un rôle néfaste. Quand les premiers cas sont apparus à Mongwalou, personne ne donne l'alerte. Les familles pensent que c'est une maladie mystique et les malades ne sont pas amenés dans les centres de santé. Dès lors, le virus a circulé lors des soins, des veillées funèbres et des repas de deuil.
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2: Impossible de passer à côté à Paris, l'artiste JR, célèbre pour ses photos géantes en noir et blanc, a emballé le célèbre Pont-Neuf, plus de 40 ans après Christo. L'œuvre éphémère, la caverne du Pont-Neuf, vient d'être installée sur le pont. Le site sera accessible gratuitement pendant 3 semaines à partir du 6 juin prochain, mais pas besoin d'attendre jusque-là. Avant d'en profiter, les passants en prennent déjà plein la vue, comme l'a constaté Simon Le Baron.
5: Le plus vieux pont de Paris rougirait presque tant il est photographié, même s'il se cache sous la toile noire et blanche.
6: C'est des montagnes, on voit de la neige, on voit un glacier.
7: Là, ça me donne envie d'aller prendre mes skis et d'aller me faire une piste. C'est génial.
6: Est-ce qu'il y aurait un lien avec la fonte des glaciers? Est-ce que ça veut dire quelque chose de ce côté-là? Parce que c'est vrai que ça descend dans l'eau.
7: Moi, j'adore.
5: Voilà qui contraste en tout cas avec l'immense bâche publicitaire installée sur un bâtiment voisin.
8: Plutôt que de couvrir les immeubles en construction par des pubs pour des grandes marques de luxe, je trouve qu'il y a, il y a un vrai côté artistique, quoi.
9: Sur le style de JR, ça s'intègre bien avec les nuages ce matin, avec les éléments. C'est onirique, c'est une belle promesse pour l'été parisien.
7: Je ne sais pas si on peut rentrer dedans.
5: On pourra rentrer dedans, oui, du 6 au 28 juin.
7: Vous êtes à l'atelier, là?
10: Ouais.
5: Grâce entre autres à Patrice, métallier qui participe au chantier, pas peu fier de montrer le résultat à ses collègues.
7: Quand on commence à monter l'arche à l'intérieur, je prends des photos aussi.
10: Okay.
5: Et heureux d'avoir vu la caverne en avant-première.
7: Ah bah oui, c'est un peu le fait d'avoir le casque et puis d'avoir le badge. Hein. Voilà, un peu privilégié.
5: Et vous pouvez pas dire?
7: Ah non, non, je vous ne dis rien.
5: Vous pouvez nous dire si ça va être bien, juste?
7: Très bien, très joli. Voilà, et plein de surprises.
5: Et en plus, ce sera gratuit et 24 heures sur 24.
7: Allez, les petits gars, je vous laisse et je vous tiens au jus.
2: Reportage de Simon Le Baron pour Ici Paris. On va se quitter une fois n'est pas coutume aux États-Unis avec vous, Marie-Christine, parce que chez vos voisins, la très populaire émission Le Late Show a quitté le petit écran cette semaine sur CBS.
11: Oui, l'animateur Stephen Colbert a présenté son dernier monologue d'ouverture jeudi au Ed Sullivan Theatre, rue Broadway, à New York. Ce type d'émission, diffusée après les bulletins de fin de soirée aux États-Unis, combine humour, variété et satire. Voici le professeur au département de communication de l'Université du Québec à Montréal, David Grondin.
12: C'était une pratique établie depuis le début de la télévision, donc qui accompagnait les gens en fin de soirée dans leur salon. C'était une pratique qui était héritée de la radio auparavant des années 30 et 40. Et donc, c'est quelque chose qui était vraiment un ralliement pour plusieurs Américains.
11: Stephen Colbert animait le Late Show depuis 11 ans.
2: Alors pourquoi la chaîne CBS a-t-elle mis fin au Late Show?
11: Le réseau assure que la décision est purement financière, mais de nombreuses voix y ont vu la main du président américain. L'animateur Stephen Colbert était dans la mire de Donald Trump pour avoir critiqué une entente hors cours de 16 millions de dollars entre la maison mère de CBS, Paramount, et Donald Trump. Le 14 juillet 2025, Stephen Colbert a dit « Je crois que ce type d'entente financière compliquée avec un élu porte un nom légal, un beau gros pot de vin ». Au même moment, Paramount attendait le feu vert de la Maison-Blanche pour une transaction majeure. De nouveau, David Grondin de l'Université du Québec à Montréal.
12: Il y a une couleur politique à cette décision-là. Clairement, ça vient dans le contexte du rachat de CBS par une entreprise proche de Donald Trump et donc les pressions qui sont faites et lui-même qui s'en est félicité rapidement.
11: Le réseau CBS et Donald Trump ont rejeté toutes allégations de corruption.
2: Oui, et c'est donc une voix critique à l'égard du président américain qui s'éteint.
11: Oui, Stephen Colbert critiquait ouvertement l'administration Trump, comme le font d'ailleurs aussi les animateurs des talk shows de fin de soirée des autres chaînes, malgré les menaces répétées du président.
2: Voilà la fin donc du Late Show aux États-Unis. Merci d'avoir été là une nouvelle fois pour l'accent des autres. Belle fin de semaine. Je vous fixe bien sûr rendez-vous dans 8 jours avec les partenaires des médias francophones publics. Très belle fin de semaine.
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1: Il y a exactement 29 ans, c'était en avril 1997, Gaëtan Roussel et ses compères de Louise Attaque nous présentaient une certaine Léa et qui revenait parmi nous ce matin ici.
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1: Bienvenue à bord pour votre début de week-end d'ici des 6h avec la capitainerie, Fabien à la rédaction en chef, Justin à la technique, au standard notre rayon de soleil ou Maïma ce matin et pour l'actualité, Valentine Letès. Bonjour Valentine.
4: Bonjour François-Xavier, bonjour à tous.
1: Et attention, ce week-end au coup de chaud.
4: Des records de température ont déjà été battus hier et elles grimpent encore ce samedi. Les conseils des secouristes pour se baigner en toute sécurité dans une demi-heure.
1: C'est l'info du jour à 6h30.
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1: Samedi 23 mai, votre week-end démarre donc ici. Bienvenue, il est 6h. Les infos, Valentine, à la une, la victoire de Lens en Coupe de France de football.
5: On le mérite tellement, le club le mérite tellement, la région le mérite tellement. C'est exceptionnel.
6: C'est quand même mon club de cœur. Merci papa, je t'aime.
7: C'est incroyable, j'en ai pleuré. On a ravagé le Stade de France, c'est historique. Regarde, la fleur, la coupe, la fleur, la fleur, on l'a gagné.
4: Et la joie des supporters avec cette fin de saison en apothéose pour le club du Nord, vainqueur hier soir de Nice. 3-1 dans un Stade de France, Nouredine Zidane, largement acquis à la cause des Lensois.
8: C'est le seul trophée national qui manquait au palmarès du RC Lens. Une Coupe de France, beau cadeau d'anniversaire pour les 120 ans du club que Gauthier, 19 ans, voit pour la première fois sacré.
9: C'est un moment qu'on attendait depuis si longtemps en fait. Ça libère un peu, c'est enfin un trophée majeur. Franchement, ça fait chaud au cœur d'avoir une équipe si impliquée. On sent vraiment un lien fraternel entre l'équipe et les supporters.
8: En luttant pour le titre quasiment jusqu'au bout avec le PSG, la saison était déjà réussie pour le RC Lens, certes, mais ne pas remporter la Coupe aurait laissé un goût d'inachevé, selon le gardien Robin Risser.
10: On avait à cœur de leur offrir comme cadeau. On voulait mettre une cerise sur cette magnifique saison et avec cette coupe, je pense qu'on l'a mis.
8: Le gâteau pour la deuxième place en Ligue 1, la cerise avec la coupe et la chantilly pour l'entraîneur Pierre Sage. C'est l'émotion procurée à un public qui attendait un trophée depuis plus d'un quart de siècle.
11: Je me nourris du bonheur à la fois des joueurs et du public. Avec l'équipe, on a justement cette chance-là de pouvoir rendre les gens heureux et ça me suffit.
8: Un bonheur que toute l'équipe prolongera cet après-midi avec la parade en bus à Impérial avant la présentation de la Coupe de France sur le parvis de l'Hôtel de Ville.
4: Un titre à célébrer aussi à Montpellier ce matin avec la victoire du MHR en Challenge Cup de rugby hier face aux Irlandais de l'Ulster, 59-26. Troisième succès dans la compétition des Montpelliérains. Aujourd'hui, place à la finale de la plus prestigieuse des Coupes d'Europe, la Coupe des Champions. Bordeaux joue pour conserver son titre à partir de 15h45 à Bilbao face aux Irlandais du Leinster.
1: Vous écoutez votre radio ici, il est 6h03, une question ce matin, Valentine. Qui est la mère de ces deux enfants retrouvés au bord d'une route au Portugal?
4: On en sait plus ce matin sur cette Française de 41 ans, soupçonnée de l'abandon de ses deux petits garçons de 4 et 5 ans cette semaine. Cette mère de famille, Louise Adélaïde Boinard, habite l'Alsace depuis l'année dernière seulement.
12: Elle s'appelle Marine, a 41 ans et habite à Colmar depuis peu, selon le maire de la commune. Avant, elle était à Troyes, dans l'Aube, où elle exerçait comme sexologue, un métier qu'elle pratique toujours en libéral. Elle est d'ailleurs spécialisée dans le traitement du psychotraumatisme, des troubles développés pendant l'enfance et dans l'accompagnement des hommes. Très active sur les réseaux sociaux, dont LinkedIn, la quadragénaire vante une pratique centrée sur l'écoute, le bien-être émotionnel et l'introspection. Elle a écrit, par exemple, « La douceur est la clé de toute libération traumatique ». Une professionnelle très bien noté, de nombreux avis soulignent sa bienveillance et sa sensibilité. Marine, qui ne s'était jamais fait remarquer depuis son arrivée à Colmar cet été, aucun signalement n'avait été effectué par la crèche ou l'école de ses enfants avant leur disparition. Mais son comportement a suscité des questionnements depuis son arrestation à une terrasse de café. Le porte-parole de la gendarmerie portugaise a expliqué qu'elle était distante vis-à-vis de la situation. Elle chantait d'ailleurs hier en sortant du fourgon blindé qui l'emmenait au tribunal pour être entendue.
4: Et son comme celui de son compagnon doivent reprendre ce matin. À Paris, deux animateurs du périscolaire sont placés en détention provisoire. Deux hommes de 52 et 44 ans soupçonnés de violences sexuelles sur une vingtaine d'enfants d'école primaire et maternelle du 7e arrondissement. Des agents municipaux de la ville de Rouen, également soupçonnés d'agression sur des enfants. 3 plaintes ont été déposées contre ces employés de crèche et du périscolaire. Ils ont été immédiatement suspendus, indique la mairie.
1: Sur le rail, Valentine, des retards en série.
4: Et des voyageurs arrivés jusque tard dans la nuit en gare de Paris-Austerlitz d'abord. Les trains au départ ont accusé jusqu'à 5h30 de retard à cause d'un bruit non identifié et entendu sur une rame de TER en région parisienne. Finalement, rien. Après plusieurs heures de vérification, le trafic est rétabli ce matin, indique la SNCF. À l'instant, quand dans le sud-est, une rupture d'alimentation électrique a entraîné plusieurs heures de retard sur tous les trains entre Montpellier, Nîmes, Avignon, Marseille et Paris hier. La patience des voyageurs mise aussi à l'épreuve de la chaleur. Avec déjà hier, Guillaume Fariol, des records de température pour un mois de mai et ce temps exceptionnel.
0: Météo France publie sur les réseaux sociaux une photo satellite de notre pays. Pas un nuage, ciel totalement dégagé. L'illustration parfaite de ce dôme de chaleur coincé sur la France qui fait grimper le thermomètre à des valeurs inédites pour un mois de mai. Record mensuel battu hier à Saint-Brieuc ou Dinard en Bretagne, plus de 29 degrés. À La Roche-sur-Yon en Vendée ou au château d'Oléron en Charente-Maritime, plus de 32. D'autres records vont tomber dans les prochains jours, en particulier en début de semaine prochaine au pic de ce coup de chaud particulièrement précoce. La barre des 35 degrés pourrait même être franchie jusqu'en Bretagne, exceptionnelle pour la saison. Une alerte orange canicule semble exclue à ce stade, mais certains départements pourraient basculer en vigilance jaune. Et ça, ce serait une première pour un mois de mai.
4: Un soleil omniprésent, de quoi illuminer la croisette pour la clôture du Festival de Cannes ce soir. On en connaîtra le vainqueur de la Palme d'Or de cette 79e édition.
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4: Et la météo François-Xavier, on le disait, c'est un avant-goût de l'été.
1: Bah oui, c'est ça Valentine, des conditions en effet très agréables, vous l'évoquiez, pour l'ensemble de nos régions, jugées plus tôt. Alors attention tout de même en ce début de journée à quelques brumes matinales sur le secteur de la Haute-Marne et la Bourgogne. Quelques nuages bas également du côté du littoral vendéen, mais déjà partout ailleurs, un anticyclone bien présent et qui nous donne ce bel ensoleillement. Pour cet après-midi, plein feu, le soleil s'impose un petit peu partout, avec une sensation, vous le disiez Valentine, le test de météo est Festival. Vos températures particulièrement douces et légèrement au-dessus des normales de saison, avec ce matin 21 degrés pour Biarritz, nous avons 22 à Aix-en-Provence, 24 pour Chalon-sur-Saône et Bonifacio, 25 degrés du côté de Montauban et Amiens, 27 à La Rochelle en après-midi, des valeurs comprises entre 25 et 31 degrés, la maximale pour Pau, où vous êtes accueillis avec plaisir à tout moment sur 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
1: On a pu l'entendre dans un épisode de plusieurs séries télé populaires, type Malcolm ou encore Stranger Things, et cette très jolie chanson d'amour restera avant toute chose l'un des plus grands succès du groupe suédois ABBA, numéro 1 en 1976 dans de nombreux pays, dont la France. Fernando, faut bien se le dire, est éternel et le voici ce matin sur votre radio ici.

0: votre radio ici, vos titres favoris toute la journée, y compris pour le réveil. À l'instant, Abba et Fernando.
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0: Valentine, on peut avoir tendance à confondre transpiration et perte de graisse, mais transpirer, ça ne veut pas forcément dire maigrir.
3: Effectivement, l'essentiel, c'est de brûler de l'énergie tout en gardant un corps solide. Et pour ça, une suggestion: mixer cardio et renforcement musculaire.
0: Et ce combo cardio-renfo vous est détaillé par notre coach sportif, évidemment, Nordinatab. C'est à 6h15, on prend avec lui 2 minutes pour être en forme. Et puis, à retrouver ce soir en prime sur France 2, non pas un divertissement, mais un épisode de la saison 4 de Capitaine Marlowe. Au casting de cet épisode breton, intitulé à contre-courant, Romane Boringer, Olivier de Benoît et David Hallyday. C'est la surprise. Alors, comment le chanteur a-t-il été approché par la réalisatrice José Dayan, confidence au micro de Patrice Gascoin dans vos coulisses télé à 6h20. Côté musique, nous avons de Pointer Sisters pour vous ce matin. Dans dynamique favorisée par ce titre, I'm so excited à écouter ici avant les infos de 6h30. Pour le moment, il est 6h12. Partageons ensemble une actu de vos territoires qui nous est rapportée par nos collègues d'ici Touraine et qui nous dresse le portrait de Frédéric à jouer les tours en Indre-et-Loire. Cette infirmière de métier a décidé, Valentine, de soigner et d'héberger des pigeons blessés chez elle.
3: Ah, c'est pas les patients habituels.
0: Non, effectivement, ça change un peu. Frédéric qui anime d'ailleurs en parallèle la page Facebook qui s'appelle Cœur de Pigeon et qui rassemble en fait aujourd'hui pas moins de 3500 passionnés.
3: D'accord. Alors, comment lui est venue l'idée?
0: Écoutez, c'est après avoir secouru un volatile qui était en détresse sur la route qu'elle a créé ce fameux réseau social pigeonesque, de sorte de lutter contre les préjugés et d'organiser le soin des oiseaux. Ils ont l'air d'aller mieux.
3: Oui. Ça fait beaucoup de colocs à plumes, quand même.
0: Ouais, ça fait du monde, effectivement. Mais c'est sympa, en même temps, non?
3: Il y en a beaucoup à Paris, déjà.
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0: Point de foot, mais la Corse ce soir à l'Orange Vélodrome. L'île de Beauté prend ses quartiers à Marseille avec votre radio ici, puisque Patrick Fiori et Corsu Mezzu Mezzu réunissent ce samedi pour un concert exceptionnel. Tenez-vous bien, Santa, Benabar, Julien Clerc et Francis Cabrel. Le voici justement en version corse, bien sûr, pour sa petite Marie, aux côtés de l'ensemble vocal Affiletta, Cara Mariuccia, une nouveauté de votre radio ici à 6h13.

0: retrouver sur le troisième album de Corsou, Mezzu Mezzu, Affiletta et Francis Cabrel sur votre radio ici pour cette reprise de Petite Marie nommée Calamari Yuccia. Et il est 6h17 pour vous, de petits gestes au service d'une très grande vitalité en compagnie de notre coach Nordine Attab. Bonjour Nordine.
1: Bonjour.
0: Aujourd'hui vous répondez à une question que l'on se pose fréquemment. Le cardio est-il la meilleure solution pour perdre du poids ?
1: On associe souvent perte de poids avec transpiration. Mais transpirer, ce n'est pas forcément perdre du gras. Ce qui compte, c'est de dépenser de l'énergie tout en gardant un corps actif et solide. Et pour ça, le secret, c'est de mélanger les efforts. Pas uniquement du cardio, mais aussi effectuer du renforcement musculaire. On débute avec un exercice durant lequel on va croiser deux sollicitations. Le squat et les montées de genoux. Et pour ça, on débute debout, les bras le long du corps, les pieds légèrement écartés. Et à partir de là, on effectue un mouvement de squat, c'est-à-dire on inspire en fléchissant les jambes, et ensuite, je pousse sur mes jambes pour me redresser. Et en fin de mouvement, je monte le genou droit vers la poitrine, je repose le pied, puis le genou gauche. Et vous pouvez effectuer 3 séries de 12 répétitions. Et grâce à cette combinaison d'exercices, vous allez solliciter notamment les jambes, mais aussi renforcer le système cardiovasculaire et la coordination.
0: Donc Nordine, on combine plusieurs exercices en même temps.
1: Exactement. Plus un exercice mobilise de muscles, plus il demande d'énergie. Et ça, c'est très intéressant quand on cherche à perdre du poids. On continue avec un deuxième exercice durant lequel vous êtes debout, les bras le long du corps, les pieds légèrement écartés. À partir de là, vous fléchissez les jambes afin de poser les mains par terre. Ça y est ? Vous y êtes. Et ensuite, vous avancez vos mains afin de terminer le mouvement en position de gainage de face, en position de planche, bien aligné, bien parallèle au sol. On appuie sur les mains, bras tendus. Et enfin, vous ramenez un genou vers la poitrine en levant le pied, par exemple la jambe droite. Vous reposez le pied droit et vous effectuez le même mouvement de l'autre côté, de la jambe gauche. Vous revenez enfin en position de départ en vous redressant et en protégeant le dos. Vous pouvez effectuer 4 séries de 10 répétitions. Pour terminer, pensez à miser sur le travail cardiovasculaire, mais également sur le renforcement musculaire. Parce que la perte de poids, ce n'est pas une séance magique, c'est une accumulation de petits efforts qui font la différence. Allez, à vous de jouer.
0: Merci beaucoup Nordine Attab. 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Il est 6h19, vous écoutez ici, on vous souhaite un début de week-end très agréable avec une femme like you parfaitement mise en valeur par le chanteur Camaro. 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

0: On vous accueille avec grand plaisir de bon matin sur votre radio ici. Beau réveil au son de Camaro, c'était Femme Like You.
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0: 6h22 avec celui qui a son multipass pour entrer dans vos chaînes de télé préférées. Bonjour Patrice Gascoigne.
2: Bonjour François-Xavier, bonjour à tous.
0: Pour les coulisses télé de ce samedi, Patrice, une programmation plutôt singulière. France 2 brouille les pistes ce soir. Pas de divertissement en prime time, mais à la place, un épisode de la série Capitaine Marlowe.
2: Ce soir, David Hallyday a une déclaration à faire. Enfin, plutôt son personnage dans Capitaine Marlowe. Il a un truc à vous dire.
3: Bon ben, je n'avais pas forcément prévu d'annoncer aujourd'hui. Mais bon, manifestement, j'ai pas le choix. Ben voilà. Carla et moi allons nous marier.
2: Alors je vous cache pas que la nouvelle va en surprendre quelques-uns. Dans l'enquête de Capitaine Marlowe, ce soir sur France 2, David Hallyday incarne Grégoire, un grand reporter exilé sur une île bretonne. Ce Grégoire reçoit ses anciens amis de lycée pour un week-end de retrouvailles, mais effectivement, lorsqu'il leur présente sa jeune et jolie fiancée, l'ambiance se tend. Et malheureusement, le lendemain, un de ses amis meurt dans une explosion. Je laisse à Marlowe, Corinne Maziro, le soin de découvrir sous vos yeux ce soir le coupable. En attendant, j'ai voulu savoir pourquoi José Dayan, créatrice et réalisatrice de Marlowe, a-t-elle pensé à vous, David Hallyday, pour ce personnage de Grégoire?
3: Ça faudrait lui demander, je ne peux pas répondre à sa place. En tout cas, tout ce que je peux dire, c'est qu'il y a 2 ans déjà, elle m'avait sollicité pour un Marlowe. Et je ne pouvais pas parce que j'étais en tournée. Je pensais qu'elle allait oublier et en fait, non.
2: José n'oublie jamais.
3: C'est ça, oui, on apprend à la connaître. J'étais très surpris qu'elle repense à moi 2 ans après. J'ai lu le scénario, il m'a bien plu. Je me suis dit, allez, on y va. Ça a été un très beau déclencheur que de bosser avec elle. J'ai découvert d'abord quelqu'un d'extraordinaire humainement, qui sait ce qu'elle veut. Elle est, je me suis senti totalement en confiance. Bon, elle bosse très très vite. Et donc voilà, le casting était top. Donc j'ai vraiment pris beaucoup beaucoup plaisir au point de me dire, ça serait vraiment génial de remettre le pied à l'étrier une nouvelle fois, puis de continuer quelque part à faire sur un beau projet comme ça. Why not?
2: Moi, je suis sûr que ça va donner des idées à certains de proposer à David Hallyday d'être héros de série.
3: Mais pourquoi pas, si c'est un rôle de composition et puis quelqu'un totalement différent de moi, pourquoi pas. Oui, non, mais c'est très amusant de tourner. Et je trouve que c'est pas complètement antinomique avec mon métier à moi. Il y a vraiment des similitudes entre la musique, la scène, en tout cas le live, un plateau de cinéma.
2: Les coulisses de ce premier rôle pour David Hallyday à voir ce soir sur France 2 dans Capitaine Marlowe. Quant à moi, Capitaine Gascoigne, je reviens demain avec de nouvelles coulisses télé.
0: Eh oui, mes respects mon capitaine, à demain en effet 6h20, 6h25 sur votre radio ici dans moins de 5 minutes. C'est le retour de l'info avec vous Valentine Letesse, l'actu française et internationale résumée en 90 secondes. Et puis à 6h32 dans l'info du jour, Valentine, attention aux différences de température.
4: Oui, quand maman vous apprenait à vous mouiller la nuque avant de vous baigner, ce n'était pas pour rien. Les secouristes confirment le risque d'hydrocution existe. Reportage dans 6 minutes.
0: Dans l'intervalle, c'est la musique des Pointer Sisters avec Tonic, grâce au classique I'm So Excited et votre horoscope signe par signe préparé par Catherine Viguier sur votre radio ici. Bienvenue.

0: Votre radio ici qui vous fait danser de bon matin. I'm so excited, the Pointer Sisters, pour le démarrage de votre week-end à 6h28. Bonjour Catherine Viguier.
1: Bonjour François-Xavier.
0: Avec vous l'horoscope du samedi 23 mai 2026. Catherine, avec vous, on détaille une tendance.
1: Celle du soleil aux Gémeaux pour nos 12 signes. Bélier, donc une bonne nouvelle, le soleil et Mercure en signe ami, vous brillez, vous communiquez. Taureau, il s'agit de votre trésorerie et vous allez négocier de manière habile. Gémeaux, vous êtes la vedette du zodiaque, mis en valeur, profitez-en. Cancer, Vénus vous rend séduisant et cette séduction vient surtout de votre bel intérieur. Lion, période agréable, vous avez des alliés utiles car il faut vous battre au sujet de votre travail. Vierge, tout ce que vous pensez, écrivez-le, retenez-le, vous avez des idées de génie. Balance, en vous évadant, vous vous videz la tête et ça se passe bien mieux ensuite. Scorpion, vous analysez, vous sublimez vos émotions en aimant fort ou en vous racontant. Cher Sagittaire, tout ce qui a trait au partenariat vous intéresse, restez en éveil. Capricorne, malgré des succès bien mérités, faites une place à votre santé, c'est important. Verseau, vous êtes plus léger, moins angoissé et c'est bien mieux en cas de difficulté. Poisson, vous aurez sans doute le sourire et on sera heureux de vous trouver sur notre chemin. Et pour nous tous, à défaut de croire en l'autre, eh bien croyons déjà en nous.
0: Oui, ce sera déjà un excellent début, effectivement. Merci Catherine Viguier, horoscope qui est à retrouver en intégralité sur l'application ICI. Merci de nous rester fidèles. Très beau week-end, vous écoutez ICI. Il est 6h30, toute l'actualité en France et dans le monde. Place aux 90 secondes, c'est avec vous, Valentine Lottès.
2: Déjà des records de température battus hier. Il n'a jamais fait aussi chaud pour un mois de mai à Saint-Brieuc, Dinard, La Roche-sur-Yon ou encore en Charente-Maritime avec 32,5 degrés relevés à Château-d'Oléron par Météo France. Son interrogatoire reprendra ce matin au Portugal. On n'en sait plus sur la Française soupçonnée de l'abandon de ses deux enfants au bord d'une route. Une psychomotricienne, sexologue de 41 ans, récemment installée en Alsace. Son compagnon, arrêté avec elle, est un ancien gendarme de 55 ans, adepte des théories du complot. Soupçonné d'agression sexuelle sur une vingtaine d'enfants, deux animateurs du périscolaire à Paris sont placés en détention provisoire. Deux hommes de 52 et 44 ans, intervenant dans des écoles primaires et maternelles du 7e arrondissement. Le trafic des trains rétabli ce matin, indique la SNCF, après de très gros retards hier soir en gare d'Austerlitz à Paris, à cause d'un son étrange entendu à bord d'une rame TER en région parisienne. Tout le trafic a été suspendu pour rechercher l'origine du bruit, sans succès. Enfin, après trois échecs en finale, le Racing Club de Lens s'offre son premier titre en Coupe de France de football. Vainqueur en finale hier soir de Nice, 3-1, dans un stade de France largement acquis à la cause des nordistes. Des sculptures, peintures, œuvres d'art et moments de l'histoire de nuit. C'est la nuit européenne des musées ce soir. Ils sont 1300 en France à ouvrir leurs portes gratuitement.
0: 6h32, l'info du jour, Valentine, avec les précautions à prendre pour se rafraîchir ce week-end.
2: On se mouille la nuque, les bras et le visage avant de plonger pour échapper à ces températures records en ce week-end de Pentecôte. Message des secouristes, Marius Delaunay, vu la différence de température entre la plage et à l'intérieur de l'eau.
3: Au Sable d'Olonne, par exemple, une dizaine de nageurs sauveteurs seront postés sur la grande plage et le secteur de Tanchette, hein, les zones de baignade les plus fréquentées de la commune.
4: On a une température d'eau qui est effectivement assez fraîche, puisque avec des vents d'est, on est aux alentours de 14, 15, peut-être 16 degrés.
3: Loïc Potier est le responsable des plages des Sables. Il va forcément redoubler de vigilance ce week-end.
4: C'est l'avant-saison, c'est les premiers beaux jours du coup de la période d'avant-saison. On en profite pour rappeler de bien regarder la couleur du drapeau, d'aller prendre conseil auprès des nageurs sauveteurs.
3: Pour éviter les chocs thermiques et la fameuse hydrocution, ça peut aller du mal de crâne jusqu'à l'arrêt cardiaque pour les cas les plus rares et les plus extrêmes. Il faut donc rappeler les gestes simples pour Yann Le Biavant, médecin-chef adjoint chez les pompiers de Vendée.
5: Avant de se baigner, il faut éviter de rester longtemps en plein soleil, plutôt boire régulièrement de l'eau, hein. Et quand on va rentrer dans l'eau, il ne faut jamais plonger brutalement après avoir eu très chaud. Il faut plutôt rentrer progressivement, commencer par se mouiller la nuque, les bras, le visage, le thorax. Enfin, des méthodes que nos grands-mères nous ont apprises et qui sont toujours valables.
3: Et les secouristes recommandent également de redoubler de prudence pour les plus fragiles, les enfants, bien sûr, et les personnes les plus âgées.
2: Voilà, on ne se rafraîchit pas n'importe comment et pas n'importe où non plus. Les voies navigables de France rappellent les dangers de la baignade sauvage dans les fleuves, canaux et rivières, notamment à cause de de la présence d'écluses et de ponts.
0: Merci beaucoup Valentine, retour de l'info à 7h sur votre radio ici. La météo justement, parlons-en ensemble à 6h34, météo de ce samedi 23 mai, c'est donc un avant-goût d'été, des conditions très agréables pour l'ensemble de nos régions, jugées plus tôt. Attention tout de même en ce début de journée, hein, quelques brumes matinales sur le secteur de la Haute-Marne notamment et la Bourgogne, quelques nuages bas également du côté du littoral vendéen, mais déjà partout ailleurs, un anticyclone bien présent qui nous donne ce bel ensoleillement. Et puis pour cet après-midi, plein feu, le soleil s'impose un petit peu partout avec une sensation de météo estivale. Vos valeurs particulièrement douces et donc légèrement au-dessus des normales de saison, avec ce matin 21 degrés pour Hendaye, 22 à Hyères, 24 du côté de Tours et Porto Vecchio, 25 pour Albi et Béthune, 27 à Libourne, et en après-midi, des valeurs comprises entre 25 et 31 degrés, la maximale pour Orthez. Vous êtes accueillis avec plaisir, bien sûr, à tout moment sur votre radio locale. 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
0: En 1975, la France découvrait un certain William Scheller. C'était avec le titre Rock and Dollars, et fort de ce premier succès, et bien quelques mois plus tard, le chanteur renouvelait l'expérience avec le Carnet à spirale, autre classique à réécouter ce matin sur votre radio ici. Bon week-end avec nous.

0: On vous espère en pleine forme ce samedi matin. Votre radio ici est pour vous accueillir le carnet à spirale feuilleté par William Scheller.
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0: Je sais que vous le savez, mais on vous le rappelle quand même avec Valentine. 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
3: Tout à fait.
0: 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Également avant 7h, pour la musique de votre week-end, vous pourrez compter sur Laura Branigan. Qui arrive.
3: Elle n'était pas réveillée.
0: Non.
3: Il est encore très tôt. Hein.
0: 6h38, la pauvre en même temps. Hein. Mais elle est bien là. Inoubliable et self-control, c'est à suivre sur votre radio ici. 6h38, donc, la nouvelle mode des lunettes connectées d'envie numérique, vie privée. Ce matin, Valentine Letès, on parle des risques de cette nouvelle technologie pour nos données.
3: Et par rapport au smartphone, une nouvelle étape a été franchie. Les lunettes connectées sont invisibles ou presque, hormis une petite LED qui s'allume sur la monture lorsqu'elles enregistrent du son ou de l'image. Ces lunettes permettent notamment de filmer en toute discrétion. Et c'est bien le problème, explique la CNIL, la Commission Nationale de l'Informatique et des Libertés. Avec ce type de monture, facile de s'introduire dans un lieu où la prise d'image et de son est interdite sans attirer l'attention. Et contrairement à un téléphone portable que l'on doit sortir, tenir, orienter, les lunettes filment tout ce que l'on regarde, même pas besoin d'appuyer sur un bouton. Le modèle commercialisé par le groupe Meta, propriétaire d'Instagram et de Facebook, est relié à un système d'intelligence artificielle.
0: Okay.
3: Il suffit de dire « Hey, Meta, prends une photo pour capturer en image la scène et les personnes face à vous. »
0: Mais leur utilisation, elle est bien encadrée par la loi, Valentine ?
3: Toute atteinte à la vie privée avec enregistrement ou transmission de paroles ou d'images est punie d'un an de prison et de 45 000 euros d'amende. Peu importe l'appareil utilisé, il n'y a pas de législation spécifique. Mais les lunettes connectées soulèvent des enjeux encore plus grands. Êtes-vous prêt à considérer tous vos amis, vos voisins, vos collègues ou n'importe qui croisés dans la rue comme une caméra mobile ? Vu le succès du modèle de Meta, 7 millions d'exemplaires vendus l'année dernière, la question est de savoir dans quelle société nous souhaitons vivre. Les technologies émergentes sont justement au menu cette année du G7, des autorités de protection des données, soit les équivalents de notre CNIL pour chacune des 7 grandes puissances mondiales.
0: Et pour en savoir plus sur les objets connectés et les risques qu'ils représentent pour vos données, rendez-vous sur ici.fr, page vie numérique, vie privée, votre chronique qui revient demain à 6h38 avec Valentine Letès, bien sûr, sur votre radio ici.
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0: 6h41, très beau réveil avec votre radio ici. On espère que vos valises sont bouclées. Bah oui, pour un voyage dans le temps organisé par Stéphane Bern et précisément ce matin au temps de la mondialisation du savon.
4: Le savon de Marseille a des odeurs de Provence, d'huile d'olive et de lavande. Et pourtant, il vient de bien plus loin. Alep, en Syrie. Au Moyen-Âge, les chevaliers partis en croisade, en Orient, ramènent des reliques, des épices. C'étaient les souvenirs duty-free, mais version médiévale. Et à Alep, en Syrie, ils découvrent aussi l'art de la savonnerie. C'est là qu'est fabriqué le plus vieux savon du monde depuis l'Antiquité. Conçu à base d'huile d'olive et de baies de laurier, ces pains de savon sont lentement cuits dans des chaudrons, puis séchés. Un produit raffiné et parfumé qui surprend les guerriers venus d'Occident, plus habitués à briller sur les champs de bataille que sous la douche. Ils rapportent la recette avec eux en Provence en l'adaptant à la mode locale. On garde l'huile d'olive abondante dans les campagnes et on abandonne le laurier. Rapidement, les ateliers prospèrent à Marseille et Louis XIV réglemente sa fabrication. Ne peuvent être utilisées que des huiles pures et sans mélange de graisse, sous peine de confiscation des marchandises. En clair, pas question de savonner le roi avec du gras de canard. Et voilà que grâce à la qualité de sa production, Marseille devient la capitale du savon.
5: C'est Marseille, bébé !
4: À la fin du XVIIe siècle, on en produit 20 000 tonnes par an, qui se vendent en portions de 5 à 20 kg. De quoi bien se frotter derrière les oreilles. C'est ainsi qu'une invention orientale est devenue un symbole provençal. La prochaine fois que vous vous lavez avec un cube de savon de Marseille, vous pourrez chanter sous la douche « Tout, tout pour ma Syrie, ma Syrie ».
0: Ah, magnifique. Merci mon cher Stéphane Paul Naberne. Voyage dans le temps, le best-of à suivre également demain à 6h43. En attendant de retrouver vos inédits, bien sûr, de retour dès lundi sur votre radio ici. Ce sera juste avant les infos de 8h. En ce qui nous concerne, il est 6h43. C'est à la une de Femme Actuelle cette semaine, Valentine.
3: Les éco-recharges valent-elles le coup ? Côté fabricant, on prétend qu'elles sont plus économiques mais moins polluantes. Mm-hmm. Mais les associations de consommateurs, elle reste réservée.
0: Tentons donc de démêler le vrai du faux avec la rédactrice en chef de Femme Actuelle, Sabrina Nadjar. Avec nous dans 3 minutes, le temps d'écouter la musique de Jérémy Frérot. Vous écoutez Adieu, ici.

0: 6h46, votre radio ici vous souhaite un très joli réveil du samedi à l'écoute de Jérémy Frérot, venu vous interpréter Allieu.
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0: Les éco-recharges valent-elles le coup? C'est le sujet qui est traité cette semaine dans ce dossier à la une de Femmes Actuelles. Et nous en discutons bien sûr avec Sabrina Nadjar, la rédactrice en chef. Bonjour Sabrina.
3: Bonjour François-Xavier.
0: Alors Sabrina, tout d'abord, est-ce que vous pouvez peut-être nous rappeler ce qu'on appelle des éco-recharges?
3: Alors vous savez, ce sont ces petits sachets, ces petites poche qui remplace un emballage qui est habituellement extrêmement résistant. Je ne sais pas si vous voyez ce que je veux dire. Les emballages, par exemple, de lessive. Alors, ce sont des emballages qui sont faciles à utiliser, à ouvrir, à fermer, pour verser, prélever. Ils sont remplacés donc par un emballage un peu plus sommaire. En général, c'est un espèce de sachet avec un système d'ouverture très simple,
0: d'accord,
3: et qui est beaucoup plus léger. Et le but, c'est de transférer le produit qui est dedans dans le fameux emballage d'origine plus durable dans le temps.
0: Alors, est-ce que c'est vraiment économique ?
3: Sur le papier, pour tout vous dire, ça en a l'air. On se dit que c'est un emballage plus léger, qu'il n'y a pas de fioritures, qu'il est donc plus facile à fabriquer et en plus moins lourd à transporter. Mais en pratique, c'est moins simple. Des enquêtes sur le terrain montrent que une fois la promotion passée pour donner envie aux acheteurs, certaines recharges de gel douche ou d'assouplissant, par exemple, sont plus chères au litre que la bouteille prête à l'emploi. Donc c'est vraiment un comble. Et la raison de ce comble, c'est en fait parce que l'outil de production n'est pas toujours adapté aux éco-recharges ou que les quantités vendues sont insuffisantes pour faire baisser les prix. Donc finalement, c'est totalement contre-productif.
0: Côté écologique, est-ce que ces éco-recharges permettent vraiment de réduire l'impact sur l'environnement, Sabrina ?
3: Alors, réduire le plastique, bien sûr, c'est positif. Mais l'impact global sur l'environnement dépend de la fabrication, du transport, de la concentration en éléments actifs, du produit. Et puis savoir si aussi il est recyclable ou pas. Bon, si la recharge est une simple poche plastique fine, normalement, elle mobilise moins de matières premières qu'un flacon d'origine. En fait, on réduit de 10 à 20, voire 30 % la consommation de plastique pour un usage donné. Voilà, bon, c'est important, mais soyons honnêtes, on ne la ramène quand même pas à zéro.
0: Oui, c'est déjà un effort
3: mais
0: de faire,
3: en tout cas. Quand même.
0: Mais peut mieux faire. Exactement. Merci beaucoup, Sabrina. Je rappelle que ce dossier, les éco-recharges valent-elles le coup, est à la une de Femmes Actuelles cette semaine. Merci, Sabrina Nadjar.
3: Merci à vous.
0: Je rappelle que vous êtes la rédactrice en chef de Femmes Actuelles, le magazine disponible pour ce nouveau numéro dès ce week-end chez tous les marchands de journaux. Ici, votre radio. Merci de nous avoir choisi. Vous croisez ce matin Laura Branigan avec ce magistral Self-Control. Tout va bien.

0: avec Laura Branigan pour Self Control sur votre radio ici. Merci beaucoup de nous rester fidèles en ce début de week-end de Pentecôte avec les Ronettes qui viennent faire un petit tour par chez nous également. C'est sympa ça, Valentine.
1: J'adore, Be My Baby.
0: Eh oui.

0: ici, c'est aussi votre radio du week-end avec The Ronettes ce matin pour vous faire chanter sur Be My Baby. Il est 6h55, on prend la direction ce matin des Pyrénées-Orientales. Nous sommes tout près de Collioure à Saint-Genis-des-Fontaines. Nous y retrouvons Jean-Paul. Bonjour Jean-Paul.
1: Bonjour Jean-Paul.
2: Bonjour François-Xavier et Evelyne.
0: Alors Valentine, mais c'est presque Valentine, pareil.
1: J'aime bien Evelyne. Non, j'aime bien.
0: Jean-Paul, on est ravis de vous accueillir avec Emeline/Valentine. Dites-nous, quel est votre message ?
2: Alors, mon message, c'est surtout de passer un bon week-end, de profiter de ce beau temps.
0: C'est vrai.
2: Surtout. Et puis, ben, qu'est la paix pour moi, ce serait bien aussi.
1: La paix ?
2: Ouais, qu'est la paix. Écoutez, on entend beaucoup de problèmes en ce moment.
0: Ah oui, bon. Ça c'est certain. Vous avez raison. On va faire en sorte, en tout cas, que les choses s'apaisent, nous, à notre niveau. Dites-nous, Jean-Paul, il paraît qu'il y a une activité un peu insolite ce week-end. Enfin, insolite pour nous, en tout cas.
2: Ce week-end, ben, c'est la fête de la nature dans le département. Et si vous voulez, là, on va une randonnée pour voir un petit peu tout ce qui est reptile dans la région.
1: Jean-Paul, j'ai une question, vraiment. C'est Evelyne qui vous parle.
2: Oui.
1: Pourquoi aller chercher des serpents ? Quelle idée ?
2: Mais c'est ma curiosité, parce que je vais vous dire honnêtement, j'en ai peur.
0: Ah ! Donc c'est pour...
1: Donc vous aimez vous faire peur.
2: j'aime me faire peur, en effet, parce que...
0: Est-ce que vous voulez...
2: Il y en a beaucoup par ici.
0: Ah bah, hein. On imagine bien. Est-ce que vous voulez qu'on vous inscrive à Fort Boyard aussi avec Valentine ? Pour se faire peur, c'est pas mal aussi.
2: Je regarde. Hein, je suis fidèle de Fort Boyard. Mais j'aime bien les regarder, mais j'irai pas dans la cage.
0: Bon, en tout cas, vous saluez les serpents de notre part avec Evelyne/Valentine. Et on vous embrasse bien fort, mon cher Jean-Paul. On vous envoie le poste radio directement à la maison. Il est totalement inoffensif, mais il vous permet de rester connecté à votre radio. Ça, c'est chouette.
2: Ah bah écoutez, c'est très gentil, et puis écoutez, moi pour celui-là, je suis un fidèle de votre radio, je trouve ça tellement sympa que quand je suis levé, en général, j'appuie sur mon poste pour vous écouter.
0: Eh ben merci beaucoup de nous rester fidèles Jean-Paul, on vous dit à très très vite, merci beaucoup. Et à 6h57, pour le meilleur de sa revue de presse décalée, et surtout pour nous mettre les points sur les i, il est arrivé, c'est Willy Rovelli, bien sûr, bonjour.
3: Bonjour. Et on commence avec l'affaire Patrick Bruel qui n'en finit pas. Une masseuse porte plainte contre le chanteur qui lui aurait demandé avec insistance qu'elle lui fasse des massages au niveau de l'anus. Oh. Ouais, là pour lui, ça sent vraiment la merde. Pour Bruel, 2026 risque d'être un anus horribilis, mais avec un seul N. On s'était dit rendez-vous dans 10 plaintes. Le film Michael sur Michael Jackson cartonne au cinéma avec 5 millions de spectateurs en 3 semaines. Un film pourtant interdit aux moins de 13 ans. Pas pour les empêcher de voir le film, hein, mais pour dissuader les pédophiles d'y aller. Voilà, un film à voir en 3D, 3 doigts. Le comédien Michael Culkin qui a vu Michael a dit qu'il l'avait beaucoup touché. Pas le film. Hein. Plus de 1700 personnes confinées dans un paquebot à Bordeaux après un décès lié à une gastro-entérite. Le gastro le plus connu jusqu'ici à Bordeaux, c'était Philippe Etchebest. Apparemment, on s'est bien chié sur ce bateau. Hein. Le comédien Michael Youn, que l'on voit actuellement dans l'émission Mask Singer sur TF1, victime d'un homejacking par 3 hommes cagoulés. Bon, bah là, il savait qu'il était caché sous les masques. Hein. C'est voleur. Voilà, bah là, c'était facile. En même temps, il y a quelques années, il chantait Fouta cagoule. Bah voilà, ils ont foutu leur cagoule. Hein. Épidémie d'antivirus, explosion des ventes de masques en France. Patrick Bruel veut déjà pas mettre un slip pendant ses massages, alors un masque. À Livourne, en Italie, les propriétaires de chiens encourent 500 euros d'amende s'ils ne nettoient pas son urine. Pise aussi devrait faire pareil, parce qu'il y en a marre que les chiens pissent partout. Bonne nouvelle, pour lutter contre les déserts médicaux, le gouvernement envisage de fournir gratuitement un dromadaire à tous les patients. L'écrivaine Aurélie Valogne rachète la maison de Jane Birkin dans le Finistère. Vu l'hygiène de Serge Gainsbourg, Jane Birkin, c'était surtout une ex-fan des cystites. Enfin, la question du jour. Si on boit la bouteille un soda orange suspect, est-ce qu'on peut choper un fantavirus ? Bah vous avez 2 heures. Allez, passez un bon samedi et à tout à l'heure midi.
0: Pas mal le coup du fantavirus, on aime beaucoup. Willy Rovelli qui vient déjeuner chez vous, c'est tout à l'heure évidemment sur votre radio ici. Valentine, merci beaucoup de m'avoir accompagné. On vous retrouve à 7h30.
1: Avec plaisir François-Xavier, à tout à l'heure pour l'info en 90 secondes.
0: Et tout de suite au micro d'ici matin dans votre région, c'est parti.
4: Mais oui, merci beaucoup. Très bonne journée à vous, la journée qui commence. Alors si vous avez mis le nez dehors, si vous êtes déjà bien réveillé. Mais oui, même à samedi, on est très heureux de vous retrouver, toute l'équipe en pleine forme avec à la rédaction direction bien sûr Najet et Sadouki. Bonjour Najet.
1: Bonjour Eric,
4: ça va bien? Ah bah écoutez, en pleine forme.
1: Super.
4: Avec un soleil comme ça, dites donc.
1: Très chaud encore aujourd'hui.
4: Oui, hein. Il va faire encore très chaud. On va évoquer tout cela tout au long de la matinée, sous la réalisation, sous la houlette de Maître Charles, vous avez vu un peu.
1: Bonjour Charles.
4: Il est en pleine forme. Amy vous attendra au standard et on aura besoin de vous aussi.
1: Elle
4: tout au long
1: aussi.
4: De 7 mètres. Mais tout le monde est en forme. On a le moral, on a la pêche et on est avec vous, donc tout va bien.
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4: Ben oui. Très bonne journée, il est 7h. Journal Najet et Sadouki.
1: Et on commence par cette histoire de travail dissimulé, des salariés non déclarés, des heures sup non payées, des serveurs qui travaillent 7 jours sur 7. Les gérants du restaurant Le Chousse à Gourette ont été jugés pour travail dissimulé au tribunal de Pau. Le préjudice est estimé tout de même par l'URSSAF à plus de 100 000 euros. L'URSSAF qui a effectué un contrôle dans ce restaurant en 2024 à la veille de Noël, Juliette Gloria.
6: 24 décembre, en guise de Père Noël, c'est l'URSSAF et la gendarmerie qui ont débarqué au Chousse pour un contrôle du restaurant. Une employée est en service mais n'est ni déclarée ni payée depuis 2 mois. L'enquête commence et là c'est un festival. 9 salariés non déclarés, 15 dont les heures sup étaient payées en cash, voire pas payées du tout. Une employée de 24 ans raconte même travailler 7 jours sur 7 au point d'en développer une bursite à l'épaule. Au total, 54 000 euros de salaire dissimulés en moins de 2 ans. À la barre, Olivier Fouchard, le directeur général, les yeux humides, préfère parler de négligence plutôt que d'enrichissement personnel, rejetant la faute sur le trouble hyperactif du président du restaurant. Mais le TDAH ne rend pas idiot, s'emporte une avocate. C'est une gestion absolument calamiteuse, renchérit la présidente du tribunal. Oui, on a fait des erreurs, reconnaît Olivier Fouchard. Mais on avait tellement de clients, on avait peur de perdre du personnel. C'était ma première saison, je découvrais. Pas de quoi émouvoir le procureur qui le coupe. Quand on ne sait pas, on ne fait pas, monsieur.
1: La décision a été mise en délibéré. Le tribunal rendra sa décision le 25 juin. Un grave accident de la circulation en Bigorre. Une conductrice de 51 ans est morte hier en fin de journée dans un choc frontal. Ça s'est passé à 19h à Ordizan. C'est sur la départementale 8 au nord de Bagnères-de-Bigorre. Dans l'autre véhicule, le conducteur, un homme de 54 ans, est lui blessé gravement. Il a été transporté à l'hôpital de Tarbes. Un important dispositif de secours déployé hier à l'école mairie de Bières. 13 enfants ont fait des malaises, 13 enfants d'une même classe de CM1, CM2 qui ont souffert de la chaleur. Il faut dire qu'il faisait plus de 35 degrés dans leur classe. Les pompiers les ont examinés, ont écarté toute intoxication alimentaire puisque tous les enfants n'avaient pas mangé la même chose et n'avaient pas tous mangé à la cantine. Ils ont confirmé le coup de chaud et ont autorisé les enfants à rentrer en fin de journée avec leurs parents.
4: Des steaks hachés rappelés partout en France en raison de la présence de petits morceaux métalliques.
1: Oui, il s'agit de steaks hachés de la marque Carrefour Extra. Vous pouvez retrouver sur notre site internet ici.fr les lots précisément concernés. Si vous allez au stade nautique de Pau pour vous rafraîchir aujourd'hui ou dans les prochains jours puisqu'il fait très chaud, vous verrez encore, vous savez, ces fameuses barrières bleues qui empêchent de marcher sur les dalles extérieures tout autour du bassin pour ne pas se brûler les pieds. Un problème connu, on vous en parle régulièrement sur ICI Béarn Bigorre, un problème connu depuis maintenant 11 ans, en fait depuis l'ouverture de ce stade nautique. Un feuilleton qui dure donc malgré les différentes solutions pour essayer de résoudre le problème. Dernière solution testée, les dalles en résine perméable rafraîchies par évaporation. Alors pour le moment, ce n'est qu'une expérimentation, surtout que la mairie de Pau attend toujours d'obtenir gain de cause devant la justice, Sophie Péridieu.
3: Oui, car une nouvelle étape a été franchie avec la décision du tribunal administratif en mars dernier qui a jugé les entreprises responsables des malfaçons. Les assurances vont payer, la municipalité va donc pouvoir financer des travaux. Mais qu'est-ce qui va être mis en place? Alors peut-être le système testé depuis mi-avril, à savoir des dalles en résine perméable rafraîchies par évaporation et qui semblent fonctionner, mais ce ne sera pas pour cet été, ça c'est sûr.
1: En attendant, en tout cas, cela n'empêche pas les nageurs de profiter de la piscine comme hier sous plus de 30 degrés.
7: Non, je marche pas dehors. Je sais que c'est brûlant, mais j'ai jamais eu l'occasion d'aller au bord du bassin, donc ça me gêne pas. Pour venir nager une heure, On l'a toujours vu comme ça, donc ça nous choque plus.
8: Non, ça ne me gêne pas. Comme je suis dans l'eau, que je fais que de la natation entre midi et deux, je suis que dans l'eau. Voilà, je ne me promène pas autour.
9: Étant donné que je ne suis pas très bonne nageuse, je nage en 25 dedans, donc je n'ai pas le problème du carrelage, mais j'en avais entendu parler. C'est pour ça qu'on ne peut pas mettre les pieds, mais bon.
10: Je sais que souvent, il y a eu des problèmes, mais l'été dernier, il me semble qu'ils mettaient des jets d'eau pour rafraîchir.
7: Après, moi, je mets mes tongs, donc tout va bien.
1: Et il va encore, on vous le disait, faire très chaud aujourd'hui. D'ailleurs, retrouvez la météo complète à la fin de ce journal. Plus de 30 degrés encore annoncés aujourd'hui. Jeudi, Météo France annonce même, prévoit même 36 degrés en Béarn et en Bigorre. Des températures élevées qui touchent en tout cas l'ensemble du pays, Guillaume Fariol.
11: Météo France publie sur les réseaux sociaux une photo satellite de notre pays. Pas un nuage, ciel totalement dégagé. L'illustration parfaite de ce dôme de chaleur coincé sur la France qui fait grimper le thermomètre à des valeurs inédites pour un mois de mai. Record mensuel battu hier à Saint-Brieuc ou Dinard en Bretagne, plus de 29 degrés. À La Roche-sur-Yon en Vendée ou au Château d'Oléron en Charente-Maritime, plus de 32. D'autres records vont tomber dans les prochains jours, en particulier en début de semaine prochaine, au pic de ce coup de chaud particulièrement précoce. La barre des 35 degrés pourrait même être franchie jusqu'en Bretagne, exceptionnelle pour la saison. Une alerte orange canicule semble exclue à ce stade, mais certains départements pourraient basculer en vigilance jaune. Et ça, ce serait une première pour un mois de mai.
1: Montpellier a remporté la Challenge Cup hier soir, c'est la petite Coupe d'Europe, en écrasant littéralement les Irlandais de l'Ulster, 59 à 26. Montpellier d'ailleurs qui sera le prochain adversaire de la section paloise, ça sera samedi prochain. Encore un duel franco-irlandais aujourd'hui, cet après-midi, avec cette fois la finale de la grande Coupe d'Europe, la Champions Cup. Bordeaux-Bègles va tenter de conserver son titre face au Leinster. Le match se joue à Bilbao, Pays Basque, coup d'envoi à 15h45. En foot, c'est Lens qui a remporté hier soir la Coupe de France en battant Nice 3-1 au Stade de France. Première fois que les nordistes remportent ce trophée, d'ailleurs qui vient achever une saison exceptionnelle des Lensois qui ont fini, je vous le rappelle, deuxième de Ligue 1 derrière le PSG. Et puis un dernier mot de basket, on connaît le prochain adversaire de l'Élan Béarnais pour le quart de finale des playoffs, ça sera Champagne Basket. Le match aller se jouera dès ce lundi au Palais des Sports. Match évidemment à vivre en intégralité sur notre antenne, ici Béarn Bigorre.
4: Avec des places d'ailleurs à gagner.
1: Et la météo, et des places à gagner.
4: Et oui,
1: aussi.
4: Dans quelques minutes.
1: D'accord.
4: On est comme
1: quel
4: ça.
1: Quel timing.
4: Oh, mais on est généreux, et quand on peut faire plaisir à nos éditeurs, eh ben c'est un grand, grand, grand moment.
1: Éric, parlez-nous du temps alors.
4: Vous voulez vraiment ?
1: Ben oui, il faut.
4: Vous aimez la chaleur ? Bon, ça tombe bien. Remarquez, c'est bien si on met le nez dehors ce matin. Là, il fait encore bon. Voilà, si vous avez la chance d'avoir un jardin ou une terrasse avec un ventilateur, tout ça peut marcher. Oui, ça sera encore très chaud. Vous m'avez dit 36.
1: Ça, c'est pour jeudi prochain.
4: Jeudi prochain.
1: Mais pour aujourd'hui, alors, dites-nous.
4: Pour aujourd'hui. Alors, attention. Suspense. À 7h08, 30 degrés attendus. Où ça ? 30 degrés cet après-midi à Pau, Salis de Béarn, Tarbes, Lourdes. Il fera un petit peu moins chaud. Beaucoup moins chaud, 29, hein, Laurent. Bon, c'est déjà pas mal. Et il fera 28 à Lambeil. On parlera de cette météo. Donc, tous aux abris. N'oubliez pas la gourde ou la petite bouteille d'eau.
1: On s'hydrate.
4: Il faut s'hydrater, absolument.
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4: Allez, bon samedi, 7h08. Question de Mylène Farmer ce matin. Tiens.

0: Et en plus, elle est de bonne humeur, Mylène Farmer. Hein. Sans contrefaçon, profitons-en à 7h12.
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0: Oui, toute l'équipe et vous qui êtes déjà là pour ce grand week-end. Décidément, on est gâtés quand même. Hein. Franchement, samedi, dimanche, lundi, vous faites peut-être le pont et vous avez envie d'en profiter et de souhaiter un bon anniversaire à une personne que vous aimez. Et pourquoi pas une bonne fête au Didier aujourd'hui. Ne les oubliez pas, dicton du jour. Sème tes haricots à la Saint-Didier. Pour un, tu en auras un millier. Ça fait pas pareil avec les euros. Ah non, belle. Mais oui, je vous le disais il y a quelques petits instants, nous allons jouer et vous offrir, puisque Najette et Sadouki a tout à l'heure parlé de cette rencontre de basket de place, tiens, pour le quart de finale aller des playoffs de l'Élan Bernais. C'est ce lundi, en plus c'est férié, à 19h vous serez les invités privilégiés du Palais des Sports de Pau. Vous souhaitez assister à cette rencontre, il va falloir un petit peu travailler, décrocher le téléphone ou, en tout cas si vous avez le portable près de vous, 05 59 98 09 09, une voix peut-être va vous dire, ici Berne Bigorre, bonjour, c'est la voix d'Amy. Donc allez-y dès maintenant, on vous pose trois questions assez faciles, vous avez deux bonnes réponses sur les trois et c'est gagné. Alors vite, top départ, monsieur Charles, on donne le départ, c'est parti maintenant. Allez.
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0: Exactement, avec tous nos chroniqueurs à 7h15, la question qu'on peut se poser, vous vous souvenez, monter sur ses grands chevaux, ça veut dire quelque chose. Jérôme Prodhomme nous en donne la définition d'ailleurs.
3: Oh, dis donc, belle bête, hein.
4: Ouais, il envoie du bois, mon Médor.
3: C'est pas un cheval?
4: Bah si, c'est mon cheval, Médor.
3: Non mais attendez, Médor, c'est un nom de chien, ça.
4: Bah, attendez, mais je vous demande, moi. C'est mon cheval, je l'appelle comme je le veux. Oui. Bah, il s'appelle Médor, voilà, c'est comme ça. Mais c'est dingue, ça, quand même. Puis là, c'est mon canari. Oui. Mon canari s'appelle Minou.
3: Et c'est pas un nom de chat, ça?
4: C'est Minou et c'est comme ça.
3: Vous savez quoi? On va faire pourquoi on dit monter sur ses grands chevaux. L'expression est très ancienne, puisqu'au Moyen-Âge, les chevaliers montent sur leurs grands chevaux quand vient le combat. Et ces grands chevaux sont spécialement dédiés à la bataille, et l'homme qui est dessus, il part au combat, il crie, il hurle, il faut pas le chercher. Au XVIIe siècle, à la cour de Lunéville, en Lorraine, des descendants de ces preux chevaliers avaient l'habitude de rehausser leurs souliers de talons d'or pour marquer le coup et être plus haut que les autres, en rappelant que leurs ancêtres dominaient le combat autrefois. Comme ils étaient prétentieux, susceptibles sur leur droit de naissance et qu'ils avaient sale caractère, leur titre officiel de grands chevaux de Lorraine a fini par faire naître l'expression pour parler de quelqu'un qui s'énerve vite, fort, pour une raison petite et qui vous méprise même quand il vous parle.
4: Eh ben, c'est sûr que chauve comme vous êtes, hein. Vous risquez pas de monter sur vos grands cheveux, vous.
3: Bon,
4: hein.
3: Bah, vous voyez, moi, là, je reste zen. Je monte sur rien du tout. Même pas sur mes grands chevaux. Rien.
4: Ouais, ouais, ouais.
3: Bon, bref, voilà pourquoi on dit monter sur ses grands chevaux, alors qu'on ne sait plus vraiment pourquoi. Encore que vous, maintenant, vous savez.
0: Oui, c'est ça, exactement. On le sait. Et après s'être énervé, monter sur ses grands chevaux, un bain de douceur maintenant pour toutes les mamans qui nous écoutent. Voici Christophe Maé à 7h16.

0: Exactement. Belle chanson de Christophe Maé à 7h20. La grande pouillade, justement, avec pour vous la possibilité de gagner ses places pour le quart de finale des playoffs de l'Élan Bernais. C'est peut-être un sportif qui est avec nous. Monsieur Damien, bonjour.
1: Bonjour. Alors, bon. Pour le sportif, non.
0: Ah bon, d'accord. Pas de sportif.
1: Mais amateur.
0: Ah d'accord, amateur, mais vous irez soutenir quand même, on l'espère.
1: Bien sûr.
0: Ah bah oui, quand même. Au Palais des Sports de Pau, lundi. En plus, vous ne faites rien lundi.
1: Et non, j'ai la chance d'être un jour férié.
0: Ah ben voilà, 19h, vous serez peut-être l'invité du Palais des Sports grâce à ici Bernd Bégor, mais auparavant, il faut quand même un peu travailler, mon cher Damien.
1: Il y a pas de problème.
0: Bon, eh ben écoutez, j'espère que vous êtes en forme, vous avez pris quoi? Café, thé, chocolat,
1: matin,
0: le petit café. Donc, au top. Aujourd'hui, ça ne vous a pas échappé si vous avez écouté l'antenne depuis quelques minutes. On vous a dit que c'était la Saint-Didier aujourd'hui.
1: Oui.
0: Eh bien, je vais vous soumettre justement à ces questions. Trois questions, deux points et c'est gagné, d'accord?
1: Allez, ça marche.
0: Allez, vous avez une petite minute, c'est ça? Oui, pour de vrai. Allez. Didier est un film réalisé par Alain Chabat qui était sorti en 1997. Alain Chabat qui était transformé en quel animal de compagnie, Damien?
1: Oula, ça je ne sais plus.
0: Ah ben, on essaie de vous souffler là pourtant. Hein.
1: Ah ouais, en poule peut-être alors.
0: Non, oui. Non, c'était Didier, c'était le chien. Il était transformé en chien, mais oui.
1: Vrai.
0: Didier, attention, on n'a plus le droit de se tromper, Damien. Hein. Oui. Didier Bourdon. Comédien appartenait à quel trio d'humoristes?
1: Oh merde, les Inconnus.
0: Ah bah
1: voilà,
0: les Inconnus, c'était en effet la bonne réponse. Un Didier, chanteur, compositeur, il a composé pour tant d'artistes, il a même interprété lui-même à toutes les filles qu'on avait aimées avant, les Mariées de Vendée, elle. Ce compositeur bien connu et chanteur, c'est un certain Didier
1: Barbelivien.
0: Ben voilà! Moi, il fait peur avec le chien Didier au début.
1: Ouais, vous inquiétez pas.
0: Et avec Chabat. Mais il en a sous la pédale, hein, Damien. Ben oui, on l'a bien compris. Voilà, il commence doucement et puis paf, ça y est. Ben, ces places, ces invitations, vous les avez gagnées. Vous pourrez y aller avec la personne de votre choix. Damien, c'est là où on voit les amis et les gens intéressés. Mais en tout cas, on vous souhaite un bon moment avec nous et au Palais des Sports. Merci, Damien.
1: Merci, bon week-end à vous.
0: À bientôt, au revoir. Oui, on jouera aussi, hein. Mais oui, avant midi, c'est promis si vous restez avec nous sur ici Bernd Bégor. Tout va bien ce matin? Oui, je sais, il fait un petit peu chaud déjà. Allez, comment on allume les Rolling Stones? Ouh là là, mais dis donc.

0: Start Me Up. Et je sais que si vous êtes des fans des Stones, vous avez forcément peut-être écouté le tout dernier album. Dans quelques instants, on va remonter dans le temps avec Jeanne d'Albret. Oui, avec C'est notre histoire, Richard Lacazette arrive pour vous.
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4: Nous nous retrouvons aujourd'hui pour continuer de découvrir notre histoire locale et l'histoire de la famille Albret. Maintenant, si vous suivez les chroniques, vous connaissez Henri d'Albret, ce qu'il a fait pour le pays. Vous en savez aussi un petit peu plus sur son épouse, Marguerite de Navarre. Il est donc désormais temps de s'intéresser à leur fille, Jeanne d'Albret. Alors, Jeanne d'Albret, c'est une figure emblématique de l'histoire béarnaise. Elle fait partie de ces femmes fortes qui ont marqué l'histoire, que ce soit comme chef de guerre ou fine politique. Mais cela, on le verra par la suite. Voyons déjà son enfance. Alors, je casse le mythe, mais Jeanne d'Albret n'est pas née en Béarn. Quel dommage. Non, elle est née au château de Saint-Germain-en-Laye, en Royaume de France, le 16 novembre 1528. Elle est la nièce directe du roi de France, François Ier. De par sa mère et sa condition, Jeanne va recevoir une éducation très poussée. Et plus tard d'ailleurs, elle sera reconnue pour les talents transmis par sa mère, à savoir l'écriture et l'intelligence politique. Elle est le seul enfant du couple royal de Navarre, et donc c'est la seule héritière au trône. Tonton, à savoir François Ier, je le rappelle, va alors tenter de récupérer le royaume de Navarre par la voie du mariage. Il va faire en sorte de s'occuper de l'éducation de sa nièce et va tout tenter pour lui trouver un époux convenable, un époux proche de la maison de France. Mais j'ai envie de rigoler ici, car Jeanne n'est peut-être pas née en Béarn, mais elle a du sang de chez nous. Vous savez ce qu'elle va faire ? Eh bien, à chaque fois que François lui proposera un époux, Jeanne le repoussera avec virulence et violence.
5: Cécile, vous êtes fort pathétique pour essayer de me draguer.
4: On a pu entendre « il est moche, il pue ». Tout y passe. Il y a de la tension entre tonton et nièce. Mais Jeanne n'en démord pas. On peut voir ici le futur caractère de la reine qu'elle sera et qu'elle deviendra. Anecdote rigolote. François, malgré tout, arrivera à la marier à un seigneur, allié de la France, beaucoup plus âgé qu'elle. Jeanne est tellement énervée que pour la cérémonie du mariage, elle aura fait en sorte de se couvrir de beaucoup de bijoux, tous aussi lourds les uns que les autres. Elle refusera de monter à l'autel. Ce sera alors le connétable de Montmorency, le plus grand personnage du royaume après le roi, qui sera alors chargé de la porter sur son épaule jusqu'à l'autel. Cruelle honte pour lui. Le mariage, heureusement, sera annulé quelques temps plus tard, Dieu merci. Mais Jeanne est amoureuse d'un grand seigneur. Mais cela, nous le verrons la prochaine fois, car c'est une autre histoire.
0: 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Jeanne d'Albret, Richard Lacazette. Dans quelques instants, l'info d'ici avec Nejat Essadouki. Mais pour l'instant, puisqu'il est pile 7h30, voici tout de suite le journal, signé Valentine Letesse.
6: Sont les Lensois, vainqueurs de leur toute première Coupe de France de football. Le Racing Club de Lens a battu Nice hier soir en finale, 3-1. Une fin de saison en apothéose avec la qualification des Nordistes en Ligue des Champions la saison prochaine. Jamais il n'a fait aussi chaud en mai à Saint-Brieuc, La Roche-sur-Yon ou encore à Dinard, où des records de chaleur ont été battus hier. Et des températures jusqu'à 35 degrés sont encore annoncées aujourd'hui par Météo France. Deux animateurs périscolaires part en prison. Soupçonné de violences sexuelles sur une vingtaine d'enfants à Paris, des petits, de maternelle et de primaire, ces hommes sont placés en détention provisoire. Quant à Rouen, 3 plaintes sont déposées contre des agents de crèche et de centres de loisirs, également soupçonnés d'agression sur des enfants. À la recherche de Manon Relando, disparue il y a 1 mois et demi près de Nantes, au moment de la fuite de son conjoint en Algérie avec leur petite fille, une grande battue citoyenne est organisée ce samedi dans l'espoir de la retrouver. Sur les rails, retour à la normale du trafic des trains ce matin, après de très gros retards hier sur le réseau de toute la France, à cause d'une panne d'alimentation près de Nîmes et d'un bruit étrange entendu à bord d'une rame dans un TER de région parisienne. La Palme d'Or, remise ce soir sur la Croisette, où la 79e édition du Festival de Cannes s'achève. Parmi les favoris, le film Minotaure et l'espagnol La Bola Negra.
7: Et dans l'info d'ici ce matin, on parle de cette nouvelle loi qui permettra dès l'année prochaine, dès janvier prochain, aux communes d'installer des radars sur le bord de leur route. Jusqu'ici, vous le savez, seul l'État pouvait le faire. Mais le gouvernement a souhaité, par cette mesure, donner plus de souplesse aux collectivités locales. Mais est-ce que les maires sont prêts à prendre une telle mesure? En ont-ils les moyens, surtout? On a posé la question à Richard Capel. Richard Capel, c'est le maire de Boulins, cette commune située près de Tarbes. Sa commune est traversée par une départementale très fréquentée, nous explique l'élu.
8: Tous les matins et tous les soirs, on se croirait dans une grande ville, alors que c'est un petit village de 305 âmes. Eh bien, tous les matins, il y a plus de 4000 véhicules qui passent au centre du village. Pourquoi ? Parce que les gens ont besoin de leur voiture pour se rendre au travail, pour le déplacement du quotidien. Les gens ont besoin du véhicule. Entre le 20 décembre et le 20 janvier, j'ai signalé à la préfecture 4 accidents sur le centre du village. Alors il y a eu des accidents matériels, mais il y a quand même eu des blessés. La préfecture ne tient compte que des accidents corporels qui réclament évacuation.
7: Alors voilà pour le bilan. Est-ce qu'il est prêt, lui, en tant qu'élu, en tant que maire, à installer des radars? La réponse du maire de Boulins.
8: La sécurité est un domaine régalien de l'État. Les communes n'ont pas des financements pour supporter un coût qui est important pour ce type de radar. Très sincèrement, un radar, c'est un investissement, on le met en place et les coûts sont, à mon avis, très prohibitifs. Mais derrière, il y a toute une mécanique où il faut relever les infractions. Et ça appartient à l'État, ça n'appartient pas à une commune. Compliqué. Le quotidien des gens n'est pas bon. Pompidou disait, il faut arrêter d'emmerder les Français. C'est un petit peu ce que je pense à ce niveau-là. On a prévu de mettre des panneaux piétons qui s'éclairent, où on voit le petit piéton qui se déplace sur le panneau avec un système de captage solaire pour l'alimenter. Et ce panneau, pour moi, il est très important parce qu'on y met un petit radar. Et quand un piéton se présente devant le passage piéton, automatiquement, le panneau s'allume et donc on le voit de loin. Notamment le matin où les enfants sont là en attente de bus et ils chahutent un peu, c'est quand même vraiment dangereux.
7: Retrouvez cette interview donc du maire de Boulins, Richard Capel, sur les radars, sur notre site internet ici.fr.
0: Dans l'info, ce matin, on parle le signalement de ce grave accident de la route en Bigorre.
7: Oui, ça s'est passé au niveau d'Ordizan sur la départementale 8. C'est cette route entre Bagnères et Tarbes. Il y a eu un choc frontal entre 2 voitures hier vers 19h. Une conductrice de 51 ans est décédée. L'autre automobiliste est lui blessé. Il a été transporté par les pompiers à l'hôpital de Tarbes. Les pompiers sont intervenus aussi hier à l'école Mairie de Billère. 13 élèves ont fait des malaises à cause de la chaleur. Il fait plus de 35 degrés dans les classes. Ils ont été auscultés par des médecins du SAMU et ont pu rentrer chez eux en fin de journée, accompagnés de leurs parents. Dans quelques minutes, on reçoit l'adjointe en charge de l'urbanisme à la mairie de Pau. On parlera avec elle des dalles extérieures du stade nautique qui surchauffent et qui peuvent brûler les pieds dès qu'il fait trop chaud, plus de 30 degrés comme aujourd'hui. Des barrières de sécurité empêchent les nageurs notamment d'y passer. Une solution est actuellement testée pour résoudre ce problème. On en parle donc dans quelques minutes.
0: Bon, et la météo. S'il y a quelqu'un, alors... qui dit j'ai la dalle, ça n'a aucun rapport avec le Sandmatic. Bon, bien sûr.
7: Bien tenté. Bon.
0: Alors, si vous avez sur un balcon peut-être une cuvette, ou si vous voulez vous tremper un peu les pieds pour vous rafraîchir un peu, il va falloir le faire. Brumisateur avec une gourde remplie d'eau, car ça va encore cogner cet après-midi. Il fait déjà beau chez vous, il y a peut-être du soleil, mais oui. Et des températures qui seront de l'ordre de 28 à Lembeye cet après-midi, 29 à Oloron, 30 à Pau, Salise de Béarn, Tarbes et Lourdes. Vous voyez qu'on va encore avoir chaud, mais on reste ensemble. Un bain de fraîcheur, tiens, avec vous, Najat, puisque vous restez...
7: Oh oui,
0: jusqu'à midi.
7: Oui.
0: Oh là là, c'est fou.
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0: La bonne humeur, oui, il faut l'avoir, surtout si vous avez la chance d'être en grand week-end. 3 jours. Allez, on tient le bambou. Voilà, 7h36 à la Chamfort.

0: trouve que c'est le titre qui vous donne la pêche et qui vous donne envie voilà, de profiter du soleil ce matin à 8h moins 20 avec toute l'équipe d'ici Berne Bigorre.
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0: Et avec justement l'occasion avant 8h de retrouver eh bien l'invité tout à l'heure, l'invité d'ici Berne Bigorre, on va parler de chauffe un peu sur
2: des dalles extérieures du stade nautique. Vous savez, dès qu'il fait très chaud, elle chauffe. Alors on peut pas y accéder, hein. Il y a des barrières de sécurité, mais c'est un problème très préoccupant. Et on reçoit tout à l'heure l'adjointe à l'urbanisme à la mairie de Pau pour parler de ce dossier.
0: Et puis nous parlerons aussi, parce qu'il ne faut jamais oublier l'humour. Alors certains diront bah oui, on a des problèmes et tout, mais il faut penser à rire, et c'est ce que nous ferons avec l'humour en tube tout à l'heure. Fred Ballard nous parlera du supermarché le week-end. C'est quelque chose que vous aimez, vous, le supermarché le week-end, Najette, ou pas?
2: J'évite, si possible.
0: Vous envoyez monsieur.
2: Ah, c'est exactement.
0: C'est sympa, je vous jure. Allez, place au sport, parce qu'on n'oublie jamais sur notre antenne ce matin. Pas de match de la section ce week-end, vous le savez. Les Palois qui préparent le match de samedi prochain contre Montpellier.
2: Mais on vous parle tout de même de la section avec ce matin, notamment avec Rhys Ewhite. L'Australien de la section a vu sa saison, vous le savez, s'arrêter il y a 2 mois après une rupture du tendon d'Achille contre La Rochelle. Depuis, il fait vivre sur les réseaux sociaux toutes les étapes de sa rééducation. Sur des vidéos publiées quasi quotidiennement, on peut suivre donc Rhys Ewhite dans sa vie de tous les jours, Damien Gozioso.
3: Et à l'écouter, l'idée a germé assez vite dans sa tête après sa blessure.
4: Pendant la chie, on sait que c'est une très très longue procédure. Moi, je me disais, qu'est-ce que je peux faire pour m'aider, pour me garder sur la bonne route, à rester fort dans la tête. Et en ce moment, j'ai regardé beaucoup de youtubeurs qui font un truc similaire. J'ai vu souvent ça vient de plus en plus.
3: Et Rhys Ewhite s'est donc lancé des vidéos de 5 à 10 minutes postées chaque semaine qui lèvent le voile sur son quotidien de joueur blessé.
4: On vit une vie assez spéciale, on va dire. Donc c'est dommage qu'on ne peut pas montrer beaucoup plus de ça. Je sais qu'il y a beaucoup de jeunes qui nous suivent aussi, qui se blessent, qui m'écrivent souvent, qui est un peu dans le dur.
3: Et effectivement, on voit surtout le troisième ligne pousser de la fonte en salle de muscu et ensuite passer entre les mains du staff médical du club.
5: D'abord, je te mobilise pied et tout ça, un peu de drainage, et après on se fait orteil, juste lever ça. Et tu relâches. Vas-y. Et
4: ça peut aider aussi les autres qui n'ont pas forcément le moyen pour aller voir le kiné au niveau.
3: Dans ces vidéos, on voit aussi les à côté de la vie du groupe, les repas à la cantine, les parties de poker entre joueurs après l'entraînement. Mais surtout, donc, on suit les progrès de l'Australien en temps réel. Au début, il se déplaçait avec une sorte de tricycle trottinette sur lequel il posait son genou droit. Depuis l'épisode sorti mercredi, il n'a plus que des béquilles. Chaque vidéo lui demande plusieurs heures de travail quotidiennement avec l'aide de Xander Yosefo, autre troisième ligne australien de la section, pensionnaire du centre de formation et calé en montage vidéo.
4: Ouais, ça prend le temps, mais pour moi c'est une bonne chose parce que ça me donne un autre truc à penser. J'ai ce truc à côté, un autre hobby pour me garder occupé et je prends plaisir de faire ça.
3: À tel point que Rhys Ewhite imagine même, une fois qu'il sera de nouveau sur ses deux jambes, lancer un podcast vidéo sur les parties de golf que partagent les joueurs de la section paloise.
2: Et si vous voulez regarder ces vidéos de Rhys Ewhite, nous avons mis tous les liens vers les vidéos sur notre site internet ici.fr. Ce week-end, je vous le disais, donc pas de match de top 14 en raison des matchs de Coupe d'Europe, des deux finales. Montpellier d'ailleurs a remporté la Challenge Cup hier soir, c'est la petite Coupe d'Europe, en écrasant les Irlandais de l'Ulster, 59 à 26. Montpellier qui sera d'ailleurs le prochain adversaire de la section paloise samedi prochain.
0: Et puis cet après-midi, la finale de la grande Coupe d'Europe.
2: Oui, la Champions Cup. Bordeaux-Bègles va tenter de conserver son titre face au Leinster. Encore des Irlandais. Le match se joue pas très loin à Bilbao. Le coup d'envoi est à 15h45. Puis on connaît le prochain adversaire de l'Élan Béarnais pour le quart de finale des play-offs. Ça sera Champagne Basket. Le match aller se jouera dès ce lundi au Palais des Sports. Match à vivre évidemment en intégralité sur notre antenne ici Béarn Bigorre. Et puis un dernier mot de sport, de foot, pour vous dire que c'est Lens qui a remporté hier soir la Coupe de France en battant Nice 3-1 au Stade de France. Première fois que les nordistes remportent ce trophée.
0: Il y avait de l'ambiance, hein, il paraît, à Lens.
2: Ah, le stade était plein.
0: Oui, chaud bouillant. J'imagine notre ami Lucas de Rodoni-Benet qui soutient quand même le Lens.

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0: tournée de Florent Pagny, 65 tours, c'est ça, qui est son âge, hein, Najati. Il ne les fait pas, mais il a toujours la pêche.
1: Oui, il fait plus. Hein.
0: Non. Et Florent Pagny, sur scène, il faut aller le voir, et ce sera peut-être l'occasion d'y aller. Retenez bien cette date, le 18 octobre, il sera au Zénith de Pau pour un concert exceptionnel, 65 tours. Et je ne sais pas s'il va vous envoyer le bonjour, Najati.
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0: Il est 8h10, notre invité ce matin, c'est l'adjointe en charge de l'urbanisme, de l'aménagement et des travaux à la ville de Pau.
1: Et oui, on parle avec elle ce matin du dossier du stade nautique, ou plutôt du problème, vous le savez, récurrent des dates.

0: Brûlante au niveau du bassin extérieur, un problème connu depuis 11 ans, depuis en fait l'inauguration de la piscine. Quand il fait trop chaud, ces dalles extérieures sont brûlantes, impossible donc de marcher dessus. D'ailleurs, des barrières de sécurité sont installées. Bonjour Nathalie Thorijon.
1: Bonjour.
0: Alors depuis quelques semaines, un nouveau dispositif est installé, testé pour essayer de résoudre ce problème. En quoi consiste ce dispositif ?
1: Alors, ce dispositif est un dispositif, effectivement, comme vous l'avez dit, qui est testé sur 35 mètres carrés pour voir comment il évolue. C'est un peu complexe à expliquer, j'ai essayé d'être synthétique. Le problème de cette piscine, c'est un problème de conception au départ, puisqu'on a des locaux techniques sous ces dalles. Et donc, on a une dalle béton avec un vide, puis les dalles, les fameuses dalles en pierre, et ce vide emmagasine la chaleur avec des dalles foncées qui en plus fait augmenter. Donc là aujourd'hui, c'est l'idée de détourner un principe qui fonctionne sur les stades synthétiques, qui consiste à mettre des cassettes qui retiennent l'eau de pluie, et par évapotranspiration, donc quand il fait chaud, l'eau s'évapore, passe à travers de nouvelles dalles qui sont faites pour ça.
0: Et les rafraîchit, c'est ça?
1: Et ça rafraîchit naturellement ces dalles-là. Après, c'est pas une solution miracle. On arrivera à baisser la température a priori, dans les tests qui sont faits, entre 15 et 20 degrés. Mais quand il fait des températures extrêmes, comme on commence à les avoir dès ces jours-ci, on arrivera à maintenir les dalles peut-être aux alentours de 40 degrés. Quand elles vont monter au plus chaud.
0: On pourra marcher dessus quand même à 40 degrés
1: aussi. Ben, à 40 degrés, oui, c'est chaud, mais on se brûle pas comme aujourd'hui. Aujourd'hui, on monte à plus de 70 degrés.
0: Ah oui, d'accord. Et donc, ce test, pour l'instant, est vraiment testé sur une petite partie de ces dalles. L'idée, ça fonctionne, c'est de le généraliser?
1: Alors, pour l'instant, ça semble fonctionner à petite échelle. Ceci dit, c'est un système, ce que j'ai dit, qui théoriquement est prévu pour des stades. Et donc là, il est expérimenté sur des dalles en agrégat et résine. Donc il n'a pas été prévu pour ça à la base. Donc ce n'est pas ce qu'on appelle une technique courante. Ça demande des tests et une certification, un ATEX, pour qu'on puisse l'assurer. Donc il va falloir faire passer ces tests à ce procédé. Bon, notre nouvelle équipe est plutôt une équipe qui est pragmatique et qui souhaite des choses qui fonctionnent. On s'enorgueillit pas forcément d'avoir une première mondiale sur des tests. Donc ce qu'on veut, c'est être sûr que ça fonctionne pour pas investir dans quelque chose qui fonctionnera pas. Après, on s'interroge aussi à savoir s'il faut refaire en dalle la totalité des plages ou si on peut-être voir s'il n'y a pas d'autre manière de traiter ces plages qu'avec ce procédé-là, qui malgré tout a un problème environnemental parce que c'est encore du béton, de la résine, des produits qui
0: sont... En tout cas, ça ne sera pas effectif dès cet été.
1: Absolument pas. Non, ça c'est évident que ce ne sera pas effectif cet été. On est encore en phase expérimentale. La certification, les ATEX dont je parlais tout à l'heure, ça prend plusieurs mois. On nous dit avril l'année prochaine, on espère que ça pourra être réalisé pour l'été prochain.
0: C'est pas la première fois que des solutions sont essayées, sont testées. Ça fait 11 ans que ça dure, on se dit évidemment quand on voit ça de l'extérieur, comment c'est possible de pas trouver de solution, de régler le problème?
1: En fait, le problème, il est extrêmement complexe parce que on est sur des locaux techniques, ce que je disais tout à l'heure. Donc c'est l'équivalent d'une toiture terrasse comme au-dessus des bâtiments. Donc on a un problème de surcharge au niveau poids, on peut pas y mettre un poids excessif. Donc on peut pas avoir des choses très massives donc il y a ce problème technique. Après, il y a le problème d'hygiène. On peut pas mettre n'importe quoi parce qu'il faut qu'au niveau de la sécurité hygiénique, il y a des contraintes liées à une piscine. Il y a la question aussi des compétitions qui doivent pouvoir avoir lieu, au-delà même des plages où les Paloises et les Palois l'été puissent s'installer sur le bord de la piscine.
0: Est-ce que tout bêtement, il faut pas tout raser et tout refaire au niveau des dalles extérieures? Vous voyez, pour se dire, ça fait 11 ans que ça dure, il faut peut-être une solution à long terme.
1: Alors, c'est ce qu'on recherche. Hein. C'est vraiment l'objectif de notre équipe, de trouver une solution à long terme. Sauf que c'est pas juste les dalles, c'est qu'il y a des locaux dessous. Donc, tout raser, c'est pas possible.
0: Et évidemment, fermer aussi le stade nautique pendant ces travaux, mais...
1: C'est pas qu'une question de fermer ou de... C'est qu'effectivement, il y a un problème complexe. Il semble qu'il y ait une solution. En tout cas, nous, on va renforcer, on va réfléchir, on va continuer à challenger l'architecte qui a été missionné. Dire qu'il y a beaucoup d'architectes qui avaient refusé la mission pour dire que c'est complexe. Donc,
0: Une dernière question juste par rapport au financement, parce qu'évidemment c'est un coût pour les usagers, un coût pour les habitants de Pau. Là, la mairie a obtenu gain de cause en justice, donc les assurances logiquement devront payer.
1: Absolument, les assurances vont payer. Alors, on est sur une indemnisation dans les 450 000 euros. Le procédé aujourd'hui est plutôt estimé à 600 000 euros, donc la collectivité y sera encore de sa poche. Oui. On espère que ça restera là sur ce prix-là, en continuant les études vers ce procédé.
0: Merci beaucoup, en tout cas, pour ces explications. Nathalie Autorégion, je rappelle que vous êtes l'adjointe en charge de l'urbanisme, de l'aménagement et des travaux à la ville de Pau. Merci d'avoir été avec nous ce matin.
1: Merci à vous.
0: Bonne journée.
2: J'ai bien entendu 60 degrés autrement.
3: 62.
2: 70.
3: Oh, là là là. C'est fou.
1: Ah ouais, c'est dingue.
2: Dans 4 minutes.

0: Elle a bien fait de prendre une abréviation parce que son nom est très très très long. Donc ça donne LP tout simplement. C'était Lost on You. N'oubliez pas les Didier aujourd'hui. Bah oui, ils sont à l'honneur. Vous en connaissez peut-être et notamment le fameux président de l'association des Bernais de Paris qui nous écoute ce matin. Voilà Didier que l'on salue forcément.
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0: Bon samedi, à vous, il est 8h. Le journal Najat Essadouki.
6: 13 enfants pris de malaise hier à l'école Méry de Bière. 13 élèves d'une même classe de CM1, CM2 qui ont souffert en fait de la chaleur. Il faut dire qu'il faisait plus de 35 degrés dans leur classe. Les explications de Nathalie Franck, adjointe à la ville de Bière, qui s'est rendue sur place.
7: Ce sont 13 enfants d'une même classe et toute la classe était dehors à 14h. Ils étaient sortis parce qu'il faisait chaud dans la classe et donc ils étaient partis dehors. Ils étaient assis à l'ombre. Un quart d'heure après, il y a eu plusieurs malaises. La directrice a appelé les pompiers qui sont arrivés en force, il faut avouer, et qui ont fait tout un tas d'examens pour voir si ça pouvait être un problème de cantine. Non, ce problème-là a été évacué. Tous n'avaient pas mangé à la cantine. Voilà, donc à 16h30, finalement, les pompiers ont dit que tous les enfants pouvaient rentrer chez eux, que les suspicions étaient levées, que ça devait être un coup de chaleur, que les parents fassent attention et qu'ils appellent surtout le 15 s'il y avait d'autres symptômes qui arrivaient dans la soirée. C'est sûr que les parents, quand ils sont arrivés pour venir chercher leurs enfants, qu'ils ont vu 5 camions de pompiers, le SAMU, etc. Ils étaient extrêmement inquiets, mais les pompiers les ont informés directement. Donc tout va bien. Tous les enfants sont rentrés chez eux.
6: En Bigorre, un grave accident de la circulation hier. Une conductrice de 51 ans est morte en fin de journée dans un choc frontal. Ça s'est passé à 19h à Ordizan, c'est sur la départementale 8. Cette route au nord de Bagnères de Bigorre, entre Bagnères et Tarbes. Dans l'autre voiture, l'autre véhicule, le conducteur, un homme de 54 ans, est lui blessé. Il a été transporté par les pompiers à l'hôpital de Tarbes. Des steaks hachés rappelés partout en France en raison de la présence de petits morceaux métalliques. Il s'agit de steaks hachés de la marque Carrefour Extra. Il ne faut absolument pas les consommer. Vous pouvez retrouver les lots concernés sur notre site internet ici.fr.
0: Dans 3 semaines, le tribunal administratif rendra sa décision sur plusieurs irrégularités lors des élections municipales en Bigorre.
6: Oui, on vous en parle depuis plusieurs jours sur Ici Béarn Bigorre. Le préfet du 65 a signalé à la justice près d'une cinquantaine d'irrégularités après les élections municipales du mois de mars. Le tribunal administratif a examiné donc le fond du dossier cette semaine avec notamment la rapporteure publique qui a donc rendu son avis. Souvent, cet avis est suivi par les juges. En tout cas, les habitants d'Orient, de Campan ou encore de l'Escurie devront peut-être donc revoter pour élire leur maire, Julien Francisco.
8: À Orient, Virginie Favron conteste sa défaite. Elle dénonce une influence du maire réélu Emmanuel Alonso et de l'ancien maire Yannick Boubet devant un bureau de vote stratégique. Les deux hommes auraient été en contact direct avec des électeurs, mais pour la rapporteure, les éléments ne suffisent pas à prouver une pression déterminante. À Campan, la liste de Delphine Girardot a oublié de mentionner la nationalité belge d'un colistier. La rapporteure dit que cet incident a privé une partie des électeurs de leur voix. À Ibos, c'est une question d'orthographe. Des accents oubliés sur plusieurs noms de famille ont posé souci. À l'Escurie, les assesseurs ont ouvert l'urne avant la fin des émargements. Il n'y aura a priori pas besoin de nouvelles élections dans les deux communes. À Orgues, cette fois-ci, c'est le format papier des bulletins qui est contesté. Et à Laloubert et Bordère-sur-les-Chaises, il y a des noms de personnes extérieures aux listes qui apparaissent sur les documents.
6: La décision donc du tribunal administratif est attendue dans 3 semaines. 9 salariés non déclarés, des heures sup non payées, des serveurs même qui travaillent 7 jours sur 7 sans aucun repos. Les gérants du restaurant Le Chousse à Gourette ont été jugés cette semaine pour travail dissimulé au tribunal de Pau. Le préjudice est estimé tout de même par l'URSSAF à plus de 100 000 euros. L'URSSAF qui a effectué un contrôle dans ce restaurant en 2024 à la veille de Noël. Le tribunal rendra sa décision le 25 juin prochain. On parle sport désormais. Rugby, Montpellier a remporté la Challenge Cup hier soir. C'est la petite coupe d'Europe en écrasant littéralement les Irlandais de l'Ulster 59 à 26. Montpellier qui sera d'ailleurs le prochain adversaire samedi prochain de la section paloise.
0: Encore un duel franco-irlandais aujourd'hui avec cette fois la finale de la Grande Coupe d'Europe.
6: Oui, la Grande Coupe d'Europe, la Champions Cup. Bordeaux-Bègles va tenter de conserver son titre face au Leinster. Le match se joue pas très loin, à Bilbao. Le coup d'envoi est à 15h45. Et alors que les pros, les joueurs joueront à Bilbao, à Bordeaux, un match de rugby inédit va se jouer au Stade Atlantique. Un match entre la France et l'Angleterre, un crunch, donc un événement appelé même le Crunch Creator. Sur le terrain, pas de joueurs de rugby, mais des stars des réseaux sociaux, des influenceurs comme on dit. Le stade s'annonce plein, le match est même diffusé sur Canal+. À l'origine de ce projet, un palois, Diego Sartou, vous le connaissez peut-être sous le nom de, sur les réseaux sociaux, Jason Caravan, un influenceur en fait palois suivi par des millions de fans, un jeune homme de 25 ans, Béa est donc devenu véritable star des réseaux sociaux, Matteo Datas.
9: Tout commence en 2021 lorsque Diego Sartou est sur les bancs de la fac en échange universitaire à Saragosse en Espagne. Il publie des vidéos parodiques à l'accent du sud-ouest sous le nom de Jason Caravan. Il s'amuse à imiter sa mère, les clichés du rugby et même son oncle Bob.
10: Pour moi un Ricard s'il vous plaît. Et juste mettez pas trop d'eau parce que ça fait rouiller et j'ai pas pris le Ricard.
9: Et ça marche, l'influenceur, déjà aux 800 000 abonnés en 2022, en est aujourd'hui à 2,3 millions sur TikTok. C'est énorme. Pour exemple, l'acteur Pierre Niney n'en a que 1,7 million sur la même plateforme. Certaines vidéos de Jason Caravan ont même atteint 7 millions de vues. Sa popularité dépasse donc largement les frontières du Béarn. Ce Crunch Creator, événement inédit du rugby français, a un budget de 2 millions d'euros pour 40 000 spectateurs dans le stade. Ce qui était au départ un moyen de faire rire ses proches est devenu pour Diego Sartou un métier et un véritable business.
6: Et allez, on parle basket maintenant, puisqu'on connaît le prochain adversaire de l'Élan Béarnais. Pour le quart de finale des playoffs, ça sera Champagne Basket. Le match aller se joue dès ce lundi au Palais des Sports. Match évidemment à vivre en intégralité sur notre antenne ici Béarn Bigorre. Et si l'aventure se poursuit, tous les matchs de l'Élan Béarnais pour ces playoffs sera à suivre sur notre antenne. Et puis un dernier mot de foot pour vous dire que c'est Lens, les 100 et or, qui ont remporté hier soir la Coupe de France en battant Nice 3-1 au Stade de France. Première fois d'ailleurs que les nordistes remportent ce trophée qui vient achever, il n'y a pas d'autre mot, une saison exceptionnelle où les Lensois ont fini deuxième de Ligue 1, juste derrière le PSG. Chaleur, oui. Et chaleur au programme.
0: Chaleur et bonne humeur, voilà, ça rime aussi. Si vous voulez un petit peu plus de fraîcheur, faudra partir en montagne. Il fera 23 degrés cet après-midi, ça va, c'est supportable. Alors que du côté de Pau, Salis, Tarbes et Lourdes, 30 degrés minimum cet après-midi. 28 à Limbeil, 29 à Oloron. Alors vous êtes nombreux à nous demander, mais pourquoi on n'a pas la possibilité de mettre la météo sur un post Facebook? Bah, on l'avait programmé et puis ça a du mal à tomber. J'sais pas.
6: On va essayer de résoudre le problème.
0: Ouais, exactement. Bon, il a peut-être pris un coup de chaud au Facebook.
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0: La bonne humeur, forcément, avec vous et avec nous aussi, on partage tout cela. Les lunettes connectées. Est-ce que c'est que les lunettes connectées? Eh bien, on va en parler avec Valentine Lottès d'ici quelques minutes. Aussi, nous donnerons un coup de chapeau à quelqu'un qui a porté la flamme olympique, qui est palois et qui est un jeune handicapé. Nous ferons sa connaissance dans les livres d'ici avant 8h30. Tout va bien? Mais oui, nous sommes samedi et c'est un grand, très grand week-end.

0: ça se retient facilement. Il n'y a pas de honte, il le dit régulièrement, mais c'est le plaisir de réécouter Michel Berger ce matin à 8h11.
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0: Et Daniel Corsan qui est là pour son billet d'humeur chaque matin. On parle d'un certain, et on ose ce matin, certain André Labarrère.
2: Et ce matin, on ose se demander si on n'en fait pas un tout petit peu trop. On parle ce matin de la commémoration du 20e anniversaire de la mort d'André Labarrère. Vous le savez, la nouvelle municipalité a décidé de baptiser les Halles de Pau André Labarrère, les Halles Labarrère. Vous ne pouvez pas vous tromper, c'est juste en face la médiathèque André Labarrère. Alors, vous allez me dire que 35 ans, 1 mois et 17 jours maire de Pau, ça marque une ville. Louis Salnave, son prédécesseur, n'a régné que 24 ans, mais c'est quand même un quart de siècle ou quasiment. Et ben lui, il n'a rien, ou en tout cas rien d'équivalent. Quand il est question de postérité, il faut doser. Et ce matin, dans cette chronique, on se demande si c'est le bon dosage.
3: Oui, vous dites, Daniel, qu'on est dans la mythologie Toc-Manette.
2: Oui, parce que nous, c'était ses blagues, son sourire, ses vacheries, son contact avec les Palois. Il incarnait la ville, mais sans lui faire injure, et tout le monde d'ailleurs l'admet aujourd'hui, il a fait preuve de brutalité sur la fin avec ses adversaires et surtout peut-être ses proches. C'est aussi une gouvernance particulière, on va dire. C'était aussi ce spectacle sans aucun sens avec Claudia Cardinal attirée par un cachet mirobolant, ce FIPO, ce festival des peuples autochtones aux montagnes fumeux et trouble, et puis ces procédures judiciaires qui ont traîné avant de s'éteindre avec la mort de l'élu. Donc oui, il est en train de se créer une mythologie labarrérienne, comme souvent, comme Jacques Chirac qui n'aimait pas les pommes, comme Mitterrand, l'inventeur de la cohabitation quand même, ou Henri IV dont le panache n'est sans doute pas aussi blanc que ce que l'on a raconté. Jérôme Marbeau, le nouveau maire, est trop jeune pour avoir cohabité politiquement en adulte avec lui. Il n'a eu donc que le récit qu'on lui a fait d'André Labarrère. Et si j'osais, je dirais qu'un récit, eh ben c'est rempli de mythes.
0: Merci beaucoup Daniel Corsan. 8h14, d'autres billets d'humeur dès demain à partir de 8h10. Soyez là, fidèles au rendez-vous. Dans quelques instants, on va parler, je ne sais pas si vous êtes concerné, vous, Najette, les lunettes connectées, on en parle de plus en plus.
4: J'en ai pas.
0: Bah, ni lunettes, ni connexion. Bon, d'accord. Alors en revanche, bonne nouvelle, ça y est, le poste est tombé, parce que vous étiez très nombreux à nous dire il n'y a pas de poste pour la météo. Eh bien si, ça y est, nous avons même emprunté la photo à Bernadette Deslaurentis en Montgolfière. On a pris, on prend de la hauteur ce matin.
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0: Ici matin à 8h15. J'espère que tout va bien pour vous. Vous avez peut-être des idées de sortie ce week-end. Vous allez faire quelque chose de bien particulier aujourd'hui. N'hésitez pas à nous le dire. Ça y est, le post Facebook est à votre disposition. Il est l'heure de retrouver Valentine Letesse pour les lunettes, la nouvelle mode des lunettes connectées. Dans Vie numérique, vie privée ce matin, Valentine Letesse, on parle des risques de cette nouvelle technologie pour nos données. Hein.
8: Par rapport au smartphone, une nouvelle étape a été franchie. Les lunettes connectées sont invisibles ou presque. Hormis une petite LED qui s'allume sur la monture lorsqu'elles enregistrent du son ou de l'image, ces lunettes permettent notamment de filmer en toute discrétion. Et c'est bien le problème, explique la CNIL, la Commission nationale de l'informatique et des libertés. Avec ce type de monture, facile de s'introduire dans un lieu où la prise d'image et de son est interdite sans attirer l'attention. Et contrairement à un téléphone portable que l'on doit sortir, tenir, orienter, les lunettes Internet filme tout ce que l'on regarde, même pas besoin d'appuyer sur un bouton. Le modèle commercialisé par le groupe Meta, propriétaire d'Instagram et de Facebook, est relié à un système d'intelligence artificielle. Il suffit de dire « Hey Meta, prends une photo !» pour capturer en image la scène et les personnes en face de vous.
0: Ah ouais, d'accord. Mais leur utilisation est bien encadrée, rassurez-moi, par la loi, Valentine.
8: Toute atteinte à la vie privée avec enregistrement ou transmission de paroles ou d'images est punie d'un an de prison et de 45 000 euros d'amende. Peu importe l'appareil utilisé, il n'y a pas de législation spécifique. Mais les lunettes connectées soulèvent des enjeux encore plus grands. Êtes-vous prêt à considérer tous vos amis, vos voisins, vos collègues ou n'importe qui croisés dans la rue comme une caméra mobile ? Vu le succès du modèle de Meta, 7 millions d'exemplaires vendus l'année dernière, la question est de savoir dans quelle société nous souhaitons vivre. Les technologies émergentes sont justement au menu cette année du G7 des autorités de protection des données, soit les équivalents de notre CNIL pour chacune des 7 grandes puissances mondiales.
0: Bon, il faut se méfier même des lunettes maintenant. Hein. Bon, elle, on ne se méfie pas d'elle, car c'est une star planétaire. Voici Taylor Swift ce matin pour vous.

0: Blights avec Taylor Swift à 8h21. Ça y est, ça fonctionne. Isabelle qui nous dit qu'il fait déjà 18 degrés à Gardère ce matin. Le soleil est présent. Un grand week-end de 3 jours. Et elle en profite même pour nous offrir un petit café, Najel.
1: Ah, super. Ah, on l'attend. Ah, avec les chocolatines, s'il vous plaît.
0: Ah, bah oui, madame est exigeante.
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0: Et comme chaque week-end, comme chaque samedi, nous faisons une grande place aux auteurs qui font parler d'eux. Et je suis très heureux à 8h21 de recevoir ce matin Dimitri Boiturin. Bonjour.
3: Bonjour Eric.
0: Dimitri, nous sommes le 23 mai. Si on fait un petit retour en arrière, le lundi 20 mai 2024, qu'est-ce qui a changé dans votre vie, Dimitri ?
3: Quand ça fait exactement 2 ans, jour pour jour, que j'ai porté la flamme olympique à Pau. Dans les rues de Pau, c'était un souvenir incroyable.
0: Quand on vous a prévenu, quand on vous a passé un petit coup de fil, Dimitri, est-ce que vous avez cru une blague ou...
3: Exactement, on croit toujours à une blague, on fait répéter à la personne, et puis quand on est vraiment convoqué, qu'on a le mail de confirmation, on se dit que c'est vrai, et qu'on doit y aller, donc on a un peu la pression, on a un peu l'excitation, et le plaisir de retrouver les copains. Quoi.
0: Pour parler de vous, Dimitri Boiturin, vous avez 35 ans, vous êtes en fauteuil depuis pas mal d'années, depuis votre naissance ou...
3: Oui, depuis ma naissance, depuis toujours. C'est un syndrome de Little, donc handicap moteur. Je me déplace en fauteuil roulant depuis toujours. Je conduis, donc je suis autonome. Je travaille aussi et je suis passionné de sport, de basket notamment.
0: À tel point que si vous êtes notre invité Dimitri ce matin, c'est que vous avez écrit un livre qui s'appelle « Raviver la flamme ». Et la flamme, on comprend pourquoi, la flamme olympique. Si on souhaite avoir ce livre, quel est le plus simple procédé? Alors, qu'est-ce qu'il faut faire?
3: Il faut se rendre sur Internet, donc il y a un lien sur coolibri.fr. Avec la bibliothèque en ligne, on peut commander le livre ou passer par moi directement, je ferai des commandes en direct.
0: Votre philosophie, c'est quoi, Dimitri, à 35 ans et être en fauteuil?
3: C'est toujours garder le sourire, quelle que soit la situation dans laquelle on se trouve. Et c'est important de rigoler parce que, de toute façon, les malheurs, ils sont là. Et voilà, donc on fait avec. On n'a pas le choix.
0: Alors j'ai vu la vidéo de votre arrivée avec la flamme. On vous appelait partout, il y avait vos proches et tout. Et vous, j'avais l'impression, en voyant les images, que vous étiez ailleurs.
3: Oui, complètement. Je ne faisais pas attention à la foule. Je faisais surtout attention à ne pas faire tomber la flamme. C'est très important, parce que c'est assez lourd quand même à porter. 1,5 kg, je crois, de mémoire. Ouais. Mon père qui photographiait, enfin, tous les gens autour. C'est quand même une ferveur incroyable de voir ça à Pau. On aurait dit la Coupe du Monde de football il y a quelques années.
0: Est-ce que ça change? Est-ce que le regard change envers les personnes porteurs de handicap?
3: De plus en plus, le regard change. Les entreprises font des efforts. Et moi-même, je ne vois plus les regards différents des autres. Je l'ai accepté et c'est le principal.
0: Dimitri Boiturin, merci beaucoup. Le livre s'appelle « Raviver la flamme ». Vous avez vécu le lundi 20 mai 2024 le fait de porter la flamme olympique. Merci de nous avoir accordé un petit peu de temps. Et cette expérience restera pour vous une expérience exceptionnelle. Mais il y en aura d'autres dans votre vie puisque vous faites tellement de choses.
3: Merci beaucoup et à très bientôt. Au plaisir.
0: Il est 8h25, chez Maïté, à Mont, il fait 17 degrés. Ils sont déjà dans le potager, dites donc.

0: est-il vraiment nécessaire de le présenter? Non, pas vraiment. Hein. Daniel Balavoine avec le chanteur, on chante et surtout on met des messages ce matin. Après un petit déjeuner sous la surveillance des chats des voisins, direction le marché de Naye. C'est Philippe qui nous envoie ce message à l'Estelle. Ciel bleu et 16 degrés déjà à 8h20.
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0: N'hésitez pas à nous dire ce que vous allez faire aujourd'hui et pourquoi pas aller à la Rocade, tiens.
5: C'est l'amicale La Rocade est heureuse de vous convier pour la seconde édition de la balade des 500 qui aura lieu le dimanche 24 mai à La Rocade. L'événement proposera deux itinéraires de 6 et 12 km à parcourir en marchant ou en courant pour les plus courageux. Chacun en son rythme, l'idée est surtout de vivre une expérience sensorielle unique avec des haltes thématiques autour des 500. Les participants pourront prolonger la journée autour d'un repas préparé par le comité des fêtes avant de profiter d'un moment musical avec le groupe Sofa.
0: Voilà, l'essence aussi de l'humour. Merci beaucoup, on attend vos messages bien entendu. Vous êtes sur France Bleu Béarn Bigorre, ne changez rien, il est 8h30, voici Valentine Metès.
6: Jusqu'à 35 degrés encore annoncés aujourd'hui par Météo France, après de premiers records de température hier sur la côte ouest. Jamais il n'a fait aussi chaud en mai à Dinard, Saint-Brieuc ou encore à La Roche-sur-Yon. La France est piégée sous un dôme de chaleur. Première nuit derrière les barreaux pour deux animateurs périscolaires soupçonnés de violences sexuelles sur une vingtaine d'enfants à Paris. Les deux hommes de 52 et 44 ans sont mis en examen et donc placés en détention provisoire. Verdict attendu aujourd'hui au procès de Guillaume Bussy. La réclusion à perpétuité est requise contre cet homme jugé pour viol, acte de torture, barbarie et la prostitution forcée de son ex-compagne Laetitia, livrée pendant 7 années à plusieurs centaines d'hommes et aujourd'hui handicapée par les séquelles de ses agressions. Ça roule sur les rails ce matin, après de gros retards hier, jusqu'à 5h30 sur certains trains pour commencer ce week-end de Pentecôte. En cause, une panne d'alimentation près de Nîmes et des vérifications en région parisienne suite à un bruit suspect à bord d'un TER. Bientôt l'heure de ranger le tapis rouge sur la Croisette. Le festival de Cannes s'achève ce soir avec la remise de la Palme d'Or à l'un des 22 films en compétition. Au nord, c'était les champions. Le Racing Club de Lens remporte la Coupe de France de foot. La première de l'histoire du club après 3 échecs en finale. Les Lensois se sont imposés face à Nice, 3-1.
7: Et on parle dans l'info d'ici ce matin des gérants du restaurant Le Chousse à Gourette qui ont été jugés pour travail dissimulé au tribunal de Pau. Ça s'est passé jeudi. Des salariés non déclarés, des heures sup non payées, des serveurs même qui travaillaient 7 jours sur 7 sans repos hebdomadaire. Le préjudice est estimé par l'URSSAF à plus de 100 000 euros. L'URSSAF qui a effectué un contrôle dans ce restaurant en 2024, le 24 décembre 2024, à la veille de Noël, Juliette Gloria.
8: 24 décembre, en guise de Père Noël, c'est l'URSSAF et la gendarmerie qui ont débarqué au Chousse pour un contrôle du restaurant. Une employée est en service mais n'est ni déclarée ni payée depuis 2 mois. L'enquête commence et là c'est un festival. 9 salariés non déclarés, 15 dont les heures sup étaient payées en cash, voire pas payées du tout. Une employée de 24 ans raconte même travailler 7 jours sur 7 au point d'en développer une bursite à l'épaule. Au total, 54 000 euros de salaire dissimulés en moins de 2 ans. À la barre, Olivier Fouchard, le directeur général, les yeux humides, préfère parler de négligence plutôt que d'enrichissement personnel, rejetant la faute sur le trouble hyperactif du président du restaurant. Mais le TDAH ne rend pas idiot, s'emporte une avocate. C'est une gestion absolument calamiteuse, renchérit la présidente du tribunal. Oui, on a fait des erreurs, reconnaît Olivier Fouchard. Mais on avait tellement de clients, on avait peur de perdre du personnel. C'était ma première saison, je découvrais. Pas de quoi émouvoir le procureur qui le coupe. Quand on ne sait pas, on ne fait pas, monsieur.
7: Et le procureur qui a requis justement 6 mois de prison avec sursis à l'encontre des deux gérants, ainsi qu'une amende de 15 000 euros chacun. Ce travail, il faut dire que ce travail non déclaré a encore de lourdes conséquences sur les salariés, nous explique Henri qui était cuisinier au Chousse à Gourette. Aujourd'hui, il a 65 ans et il est toujours obligé de travailler pour sa retraite.
4: Il me manque ces points de retraite pour pouvoir m'arrêter. Parce que il me manque des trimestres, et bon, je cotise encore, mais les 6 mois que j'ai travaillé, je pourrais arrêter 2 trimestres avant. Mais je peux pas, parce qu'il me manque ces trimestres.
7: Qui n'ont pas été déclarés.
4: Pour moi, ce que j'ai ressenti de cette audience, c'est de la haine, parce que nous faisait travailler constamment, en permanence, nous faisait des promesses. Et quand je le vois ici, qu'il a des larmes aux yeux, moi aussi, hein, je peux mettre du poivre dans les yeux, me mettre à pleurer quand il faut faire une audience. Mais c'est que nous, les victimes, on ne sera jamais indemnisés par rapport à ce que a souffert. Jamais. Le mal qu'il m'a fait, c'est que j'étais cuisinier, commis de cuisine au départ, mais après, alors, il faisait venir du monde, et c'est là qu'une m'a pris ma place, et moi, je suis parti en plonge, j'ai dit là, je suis désolé, mais je ne suis pas fait pour la plonge. On ne dégrade pas, moi, j'étais un ancien marin, on ne dégrade pas quelqu'un qui est gradé.
7: La décision du tribunal a été mise en délibéré et sera rendue le 25 juin.
0: Dans l'info ce matin, on parle aussi à Najette de ce grave accident de la route en Bigorre.
7: Oui, ça s'est passé au niveau d'Ordizan sur la départementale 8. C'est la route entre Bagnères et Tarbes. Il y a eu hier à 19h un choc frontal entre deux voitures. Une conductrice de 51 ans est morte. L'autre automobiliste est lui blessé. Il a été transporté par les pompiers à l'hôpital de Tarbes. Les pompiers qui sont intervenus aussi hier après-midi à l'école Mairie de Billère. 13 élèves de CM1, CM2 ont fait des malaises à cause de la chaleur. Ils ont été auscultés par les médecins du SAMU et ont pu rentrer chez eux en fin de journée avec leurs parents. Et la chaleur qui va se poursuivre aujourd'hui et tout ce week-end, jusqu'à la semaine prochaine d'ailleurs.
0: Et grâce à... Oui, jeudi, il va faire...
7: Jeudi 36.
0: 36 degrés. Oh là là là. Bon, aujourd'hui, c'est un petit peu moins chaud. Et Didier nous le confirme via une belle photo d'ailleurs sur notre page Facebook d'ici Berne Bigorre. Chez lui, à Pont-de-Combes, c'est dans le Haut-Ossau. Il nous dit, il fait déjà très beau avec une belle photo. Et qu'est-ce qu'on lui dit à Didier? On lui dit... Bonne fête.
7: Eh oui, c'est la fête de Didier aujourd'hui.
0: C'est Didier aujourd'hui. Oui, cet après-midi, 30 annoncés à Pau, Salis, Tarbes, Lourdes. Un peu moins chaud en montagne, bien sûr. 23 degrés, 28 à Limbeil et 29 à Oloron.
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0: Alors jusqu'à 9h, eh bien, nous allons lire vos messages, bien entendu. On va parler sport, on va faire une grande place au sport avec vous, Najette, d'ici quelques instants. Et puis on parlera même d'archives tout à l'heure, 8h36.

0: L'île aux oiseaux avec une petite balade à 9h20 avec Pascal Obispo. Nous vous proposons avant 9h de prendre peut-être 2 minutes pour être en forme avec notre coach sportif Nordine Attard qui vous donnera quelques exercices pour la perte de poids si vous voulez rentrer dans votre maillot de bain.
1: Pourquoi vous me regardez, Eric?
0: Pas du tout.
1: Je rentre parfaitement dans mon maillot de bain.
0: Mais je sais que vous avez un summer body, vous faites très très attention et vous avez raison. Tiens, aussi on parlera avec l'horoscope du jour pour savoir ce que vous réserve cette journée de samedi 23 mai avec bien sûr Catherine Viguier. Et puis le salon, un salon pas tout à fait comme les autres, un salon gascon, c'est à Tarbes, ça va se passer de 14h à 19h à la Maison de l'Histoire à Tarbes, archives départementales, et nous en parlerons avec notre invité tout à l'heure. Et à 8h41, place au sport ce matin avec Rhys Ewart, l'Australien de la section paloise.
1: Quel accent, Eric. Ouais, oui. Rhys Ewart donc a vu sa saison s'arrêter, vous le savez, il y a 2 mois, avec une grave blessure, rupture du tendon d'Achille contre La Rochelle, ce qui l'a privé évidemment du reste de la saison et même du reste de l'année. Et depuis cette blessure, il fait vivre sur les réseaux sociaux toutes ces étapes de sa rééducation sur les vidéos publiées quasi quotidiennement. On peut donc suivre le joueur dans sa vie de tous les jours, Damien Gozioso.
2: Et à l'écouter, l'idée a germé assez vite dans sa tête après sa blessure.
3: Tendon d'Achille, on sait que c'est une très très longue procédure. Moi, je me disais, qu'est-ce que je peux faire pour m'aider, pour me garder sur la bonne route, à rester fort dans la tête. Et en ce moment, j'ai regardé beaucoup de youtubeurs qui font un truc similaire. J'ai vu souvent ça vient de plus en plus.
2: Et Rhys Ewart s'est donc lancé des vidéos de 5 à 10 minutes postées chaque semaine qui lèvent le voile sur son quotidien de joueur blessé.
3: On vit une vie assez spéciale, on va dire. Donc, c'est dommage qu'on ne peut pas montrer beaucoup plus de ça. Je sais qu'il y a beaucoup de jeunes qui nous suivent aussi, qui se blessent, qui m'écrivent souvent, qui est un peu dans le dur.
2: Et effectivement, on voit surtout le 3e ligne pousser de la fonte en salle de muscu et ensuite passer entre les mains du staff médical du club.
4: D'abord, je te mobilise pied et tout ça, ouais. Un peu de drainage et après on se fait orteil. Juste lever ça et tu relâches. Vas-y. Et tu relâches.
3: Ça peut aider aussi les autres qui n'ont pas forcément le moyen pour aller voir le kiné au niveau.
2: Dans ces vidéos, on voit aussi les à côté de la vie du groupe, les repas à la cantine, les parties de poker entre joueurs après l'entraînement. Mais surtout, donc, on suit les progrès de l'Australien en temps réel. Au début, il se déplaçait avec une sorte de tricycle trottinette sur lequel il posait son genou droit. Depuis l'épisode sorti mercredi, il n'a plus que des béquilles. Chaque vidéo lui demande plusieurs heures de travail quotidiennement avec l'aide de Xander Yosefo, autre 3e ligne australien de la section, pensionnaire du centre de formation et calé en montage vidéo.
3: Ouais, ça prend le temps, mais pour moi c'est une bonne chose parce que ça me donne un autre truc à penser. J'ai ce truc à côté, un autre hobby pour me garder occupé et je prends plaisir de faire ça.
2: À tel point que Rhys Ewart imagine même, une fois qu'il sera de nouveau sur ses 2 jambes, lancer un podcast vidéo sur les parties de golf que partagent les joueurs de la section paloise.
1: Et si vous voulez regarder ces vidéos, on vous a mis tous les liens sur notre site internet ici.fr. Ce week-end, je vous le disais, donc pas de match de top 14 en raison des Coupes d'Europe. Montpellier d'ailleurs a remporté la Challenge Cup hier soir, c'est la petite Coupe d'Europe, en battant les Irlandais de l'Ulster 59 à 26. Montpellier qui sera d'ailleurs le prochain adversaire de la section paloise samedi prochain.
0: Cet après-midi, la finale de la grande Coupe d'Europe.
1: Oui, la Champions Cup, la finale qui va se jouer au Pays Basque espagnol à Bilbao. Le coup d'envoi c'est à 15h45 et cette finale qui va donc affronter Bordeaux Bègle contre les Irlandais, encore des Irlandais de Leinster, Bordeaux Bègle qui va tenter de conserver son titre. Puis on connaît aussi le prochain adversaire de l'Élan Béarnais pour le quart de finale des playoffs. Ça sera Champagne Basket. Le match aller se jouera dès ce lundi au Palais des Sports. Match à vivre en intégralité sur notre antenne ici Béarn Bigorre. Et puis un mot de foot aussi pour vous dire que Lens a remporté hier soir la Coupe de France en battant Nice 3-1 au Stade de France. Première fois que les Nordistes remportent ce trophée.
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0: Bien sûr, la bonne humeur.

0: Fleischmann à New York. C'était lui, c'était Sting.
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0: Et nous saluons François Guistignani qui est avec nous. Bonjour François.
2: Bonjour.
0: Vous êtes le directeur des archives départementales à Tarbes. Et si vous êtes à la Maison de l'Histoire aujourd'hui, c'est pour inviter nos auditeurs, nos auditrices qui ne sauraient pas quoi faire, car il se passe quelque chose de bien particulier tout à l'heure de 14h à 19h. Expliquez-nous un petit peu, François.
2: Alors, effectivement, je dirais que j'y suis plus aujourd'hui en tant que directeur des patrimoines au département qu'en tant que directeur des archives départementales, puisque aujourd'hui, nous accueillons donc à la Maison de l'Histoire le Salon du Livre Gascon, qui est une manifestation qui prend place dans un festival qui s'appelle les Escales de Printemps, qui est organisé par la Mission Culture Occitane du département, qui est donc rattachée à la Direction des Archives et des Patrimoines. Et en fait, c'est un salon du livre qui permet de présenter, et on n'imagine pas toujours la richesse de la production de livres en Occitan Gascon dans notre département et dans les départements voisins, donc de présenter les nouveautés de parution. Le thème de la journée aujourd'hui tourne autour des oiseaux, puisque c'est aussi l'occasion de la remise des prix du concours Bigourdan d'Expression Gasconne, qui est un concours que le département des Hautes-Pyrénées organise depuis maintenant presque 35 ans, qui permet chaque année à

0: des personnes qui le souhaitent, individuelles, éventuellement groupes, scolaires, mais également personnes de tous âges, d'écrire un texte en gascon autour d'un thème. Et le thème du concours cette année, c'était les oiseaux. Alors pour ceux qui connaissent le bâtiment de la Maison de l'Histoire des Archives départementales, je pense qu'ils se doutent du pourquoi, puisque l'œuvre de 1% artistique qui a trouvé sa place dans le nouveau bâtiment est une très belle envolée d'oiseaux. Et pour ceux qui ne le connaissent pas encore, mais c'est l'occasion effectivement de découvrir cette œuvre et ce nouveau bâtiment. Et je voudrais insister sur le fait que c'est un événement qui est ouvert à tous, pas uniquement à ceux qui sont locuteurs ou lecteurs assidus de textes en gascon. C'est un moment convivial, c'est un moment de partage, de découverte, avec des tables rondes, des lectures de textes et de poésie, mais également des jeux pour les enfants. Donc les parents peuvent venir avec leurs enfants. Il y a toute une animation, un jeu de lois géant. Enfin voilà.
1: 14h-19h.
0: Ça commence à 14h-19h, donc à la Maison de l'Histoire. Et on peut y passer aussi bien toute l'après-midi que venir en famille, passer quelques minutes, découvrir le lieu. C'est aussi l'occasion de visiter l'exposition qui se tient actuellement aux archives départementales.
1: Merci beaucoup pour cette invitation. Est-ce qu'il y a de la clim, François Agustiniani?
0: Oui. Alors ça, c'est un très, très fort argument pour la journée d'aujourd'hui. Bon. Le bâtiment est neuf et bien climatisé. On peut en profiter en plus au frais.
1: Exactement. Bon, merci d'être venu nous en parler. C'est de 14h à 19h tout à l'heure, donc à la Maison de l'Histoire. C'est à Tarbes et c'est un rendez-vous qui concerne toute la famille, pour tous les passionnés de la culture oxy-gasconne. Mais pas que, on peut faire plein de choses là-bas. Merci beaucoup d'avoir accepté notre invitation.
0: Je vous en prie. À bientôt. Je vous souhaite une bonne journée à tous.
1: Merci à vous. Au revoir. Se réchauffer un peu peut-être pour se mettre au sport. Je sais pas si c'est la température idéale peut-être aujourd'hui, mais quelques exercices pour privilégier la perte de poids. Notre coach arrive juste après Indochine.

0: Avec Indochine, le chant des cygnes.
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0: 3 minutes avant 9h, pour être plus fort comme le chantait le groupe Indochine, aujourd'hui dans 2 minutes pour être en forme, Nordine Attab répond à une question fréquente. Le cardio est-il la meilleure solution pour perdre du poids?
2: On associe souvent perte de poids avec transpiration. Mais transpirer, ce n'est pas forcément perdre du gras. Ce qui compte, c'est de dépenser de l'énergie tout en gardant un corps actif et solide. Et pour ça, le secret, c'est de mélanger les efforts. Pas uniquement du cardio, mais aussi effectuer du renforcement musculaire. On débute avec un exercice durant lequel on va croiser 2 sollicitations, le squat et les montées de genoux. Et pour ça, on débute debout, les bras le long du corps, les pieds légèrement écartés. Et à partir de là, on effectue un mouvement de squat, c'est-à-dire on inspire en fléchissant les jambes, et ensuite je pousse sur mes jambes pour me redresser. Et en fin de mouvement, je monte le genou droit vers la poitrine, je repose le pied, puis le genou gauche. Et vous pouvez effectuer 3 séries de 12 répétitions. Et grâce à cette combinaison d'exercices, vous allez solliciter notamment les jambes, mais aussi renforcer le système cardiovasculaire et la coordination.
0: Bah, merci beaucoup pour tous ces bons conseils, Nordine. Dans quelques instants, la tendance de votre journée, mais côté des astres, avec Catherine Viguier.
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0: Que ça vaut le coup de rester dans le canapé ou de bouger un petit peu. Catherine Viguier, vous nous dites tout en détail, une tendance ce matin.
7: Celle du soleil aux Gémeaux pour nos 12 signes. Bélier, donc une bonne nouvelle, le soleil et Mercure en signe ami, vous brillez, vous communiquez. Taureau, il s'agit de votre trésorerie et vous allez négocier de manière habile. Gémeaux, vous êtes la vedette du zodiaque, mis en valeur, profitez-en. Cancer, Vénus vous rend séduisant et cette séduction vient surtout de votre belle intérieure. Lion, période agréable, vous avez des alliés utiles car il faut vous battre au sujet de votre travail. Vierge, tout ce que vous pensez, écrivez-le, retenez-le, vous avez des idées de génie. Balance, en vous évadant, vous vous videz la tête et ça se passe bien mieux ensuite. Scorpion, vous analysez, vous sublimez vos émotions en aimant fort ou en vous racontant. Cher Sagittaire, tout ce qui a trait au partenariat vous intéresse, restez en éveil. Capricorne, malgré des succès bien mérités, faites une place à votre santé, c'est important. Verseau, vous êtes plus léger et moins angoissé et c'est bien mieux en cas de difficulté. Poisson, vous aurez sans doute le sourire et on sera heureux de vous trouver sur notre chemin. Et pour nous tous, à défaut de croire en l'autre, eh bien croyons déjà en nous.
0: Merci Catherine et bonne journée.
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0: Bon samedi à tous, merci de votre fidélité, il est 9h. Le journal Najat Essadouki.
8: Des salariés non déclarés, des heures sup non payées et des serveurs qui travaillent 7 jours sur 7 sans repos. Les gérants du restaurant Le Chous à Gourette ont été jugés pour travail dissimulé. Au tribunal de Pau, le préjudice est estimé par l'URSSAF à plus de 100 000 euros. L'URSSAF qui a effectué un contrôle dans ce restaurant en 2024 à la veille de Noël, Juliette Gloria.
9: 24 décembre, en guise de Père Noël, c'est l'URSSAF et la gendarmerie qui ont débarqué au Chous pour un contrôle du restaurant. Une employée est en service mais n'est ni déclarée ni payée depuis 2 mois. L'enquête commence et là c'est un festival. 9 salariés non déclarés, 15 dont les heures sup étaient payées en cash, voire pas payées du tout. Une employée de 24 ans raconte même travailler 7 jours sur 7 au point d'en développer une bursite à l'épaule. Au total, 54 000 euros de salaire dissimulés en moins de 2 ans. À la barre, Olivier Fouchard, le directeur général, les yeux humides, préfère parler de négligence plutôt que d'enrichissement personnel, rejetant la faute sur le trouble hyperactif du président du restaurant. Mais le TDAH ne rend pas idiot, s'emporte une avocate. C'est une gestion absolument calamiteuse, renchérit la présidente du tribunal. Oui, on a fait des erreurs, reconnaît Olivier Fouchard. Mais on avait tellement de clients, on avait peur de perdre du personnel. C'était ma première saison, je découvrais. Pas de quoi émouvoir le procureur qui le coupe. Quand on ne sait pas, on ne fait pas, monsieur.
8: La décision a été mise en délibéré. Le tribunal rendra justement sa décision le 25 juin prochain. Un grave accident de la circulation en Bigorre. Une conductrice de 51 ans est morte hier en fin de journée dans un choc frontal. Ça s'est passé peu après 19h à Ordizan. C'est sur la départementale 8 au nord de Bagnères de Bigorre. La départementale 8, c'est la route entre Bagnères et Tarbes. Dans l'autre véhicule, le conducteur, un homme de 54 ans, est lui gravement blessé. Il a été transporté à l'hôpital de Tarbes. Un important dispositif de secours déployé hier à l'école mairie de Bière. 13 enfants ont fait des malaises, 13 élèves d'une même classe de CM1 et CM2 qui ont souffert en fait de la chaleur. Il faut dire qu'il faisait plus de 35 degrés dans leur classe. Les pompiers les ont examinés, notamment les médecins du SAMU. Ils ont écarté tout risque d'intoxication alimentaire puisque tous les enfants n'avaient pas mangé la même chose et tous n'avaient pas mangé à la cantine. Ils ont confirmé donc le coup de chaud et ont autorisé les enfants à rentrer avec leurs parents.
0: Le secrétaire national du parti au soutien des salariés de la polyclinique Pau-Pyrénées.
8: Oui, le parti communiste a publié hier un communiqué où Fabien Roussel dénonce la finance comme maladie mortelle pour la santé publique. Il apporte son soutien aux salariés de la polyclinique paloise alors que 161 emplois sont menacés par le plan social avec notamment la fermeture de Marzé et de la maternité de Navarre. Des steaks hachés rappelés partout en France en raison de la présence de petits morceaux métalliques. Il s'agit de steaks hachés de la marque Carrefour Extra. Vous pouvez retrouver précisément les lots concernés sur notre site internet ici.fr. Si vous allez au stade nautique de Pau pour chercher un peu de fraîcheur, vous verrez encore les fameuses barrières bleues, vous savez, qui empêchent de marcher sur les dalles extérieures au niveau du bassin extérieur, tout autour du bassin, pour ne pas justement se brûler les pieds. Un problème connu depuis 11 ans, depuis l'ouverture en fait du stade nautique, un feuilleton qui dure donc malgré les différentes solutions pour essayer de résoudre le problème et de baisser la température des dalles qui peut atteindre 70 degrés. Dernière solution testée, des dalles en résine perméable, rafraîchies par évaporation. Pour le moment, ce n'est qu'une expérimentation, surtout que la mairie de Pau attend toujours d'obtenir gain de cause devant la justice, Sophie Péridieu.
3: Oui, car une nouvelle étape a été franchie avec la décision du tribunal administratif en mars dernier, qui a jugé les entreprises responsables des malfaçons. Les assurances vont payer, la municipalité va donc pouvoir financer des travaux. Mais qu'est-ce qui va être mis en place ? Alors peut-être le système testé depuis mi-avril, à savoir des dalles en résine perméable rafraîchies par évaporation, et qui semble fonctionner, mais ce ne sera pas pour cet été, ça c'est sûr.
8: En attendant, en tout cas, cela n'empêche pas les nageurs de profiter de la piscine, comme hier, sous 32 degrés tout de même.
10: Non, je ne marche pas dehors. Je sais que c'est brûlant, mais j'ai jamais eu l'occasion d'aller au bord du bassin, donc ça ne me gêne pas. Pour venir nager une heure, on l'a toujours vu comme ça, donc ça nous choque plus.
11: Non, ça ne me gêne pas. Comme je suis dans l'eau, que je fais que de la natation entre midi et deux, je suis que dans l'eau. Voilà, je ne me promène pas autour.
10: Étant donné que je ne suis pas très bonne nageuse, je nage en 25 dedans, donc j'ai pas le problème du carrelage, mais j'en avais entendu parler. C'est pour ça qu'on ne peut pas mettre les pieds, mais bon.
12: Je sais que souvent, il y a eu des problèmes, mais l'été dernier, il me semble qu'ils mettaient des jets d'eau pour rafraîchir.
13: Après, moi, je mets mes tongs, donc tout va bien.
8: Et il va encore faire très très chaud aujourd'hui et toute la semaine prochaine. D'ailleurs, plus de 30 degrés. Jeudi, Météo France prévoit même 36 degrés en Béarnais et en Bigorre. Des températures élevées qui touchent en fait l'ensemble du pays, Guillaume Fariol.
14: Météo France publie sur les réseaux sociaux une photo satellite de notre pays. Pas un nuage, ciel totalement dégagé. L'illustration parfaite de ce dôme de chaleur coincé sur la France qui fait grimper le thermomètre à des valeurs inédites pour un mois de mai. Record mensuel battu hier à Saint-Brieuc ou Dinard en Bretagne, plus de 29 degrés. À La Roche-sur-Yon en Vendée ou au Château d'Oléron en Charente-Maritime, plus de 32. D'autres records vont tomber dans les prochains jours, en particulier en début de semaine prochaine, au pic de ce coup de chaud particulièrement précoce. La barre des 35 degrés pourrait même être franchie jusqu'en Bretagne, exceptionnelle pour la saison. Une alerte orange canicule semble exclue à ce stade, mais certains départements pourraient basculer en vigilance jaune. Et ça, ce serait une première pour un mois de mai.
8: Allez, on passe au sport et on parle de Montpellier. Montpellier qui sera le prochain adversaire de la section paloise samedi prochain. Montpellier qui a remporté hier soir la Challenge Cup, la petite coupe d'Europe, en battant les Irlandais de l'Ulster 59 à 26. Cet après-midi, c'est la finale de la grande coupe d'Europe, cette fois la Champions Cup. Le match, la finale, se joue à Bilbao. Coup d'envoi à 15h45 entre Bordeaux-Bègles et les Irlandais, encore des Irlandais de Leinster. Un mot de foot aussi pour vous dire que Lens a remporté hier soir la Coupe de France en battant Nice 3-1 au Stade de France. C'est la première fois que les nordistes remportent ce trophée. Et puis en basket, on connaît le prochain adversaire de l'Élan Béarnais pour le quart de finale des playoffs. Ça sera Champagne Basket. Le match aller se joue dès ce lundi au Palais des Sports. Évidemment, le match sera à vivre en intégralité sur notre antenne ici, Béarn Bigorre. Et la météo, chaleur.
0: Chaude.
8: Voilà.
0: Chaude. Effectivement. Vous êtes nombreux à nous le dire déjà, comme Isa qui nous dit au programme jardinage, farniente et une petite marche en tard dans la soirée, nous dit Isa. D'ailleurs, nous irons dans le jardin.
8: On met le chapeau quand même pour jardiner.
0: Exact. Oh, bah oui, exactement. Et puis nous serons dans le jardin avec quelqu'un qui connaît bien le jardin. C'est Régis Muto. D'ici quelques instants, vos coups de fil dès maintenant au 05 59 98 09 09 pour vos questions. Oui, de la chaleur. 30 degrés annoncés. Pau, Salis, Tarbes, Lourdes. Il fera un petit peu moins chaud, 29 à Oloron cet après-midi, 28 à Lembeye et 23 du côté de la montagne. A tout à l'heure pour d'autres infos, Najette.
8: A tout à l'heure, 10h.
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0: On était du côté de la Barbade, ça fait du bien quand même avec Death 3 et Life.
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0: Et le roi des jardins depuis déjà pas mal de temps, c'est Régis Muto qui est avec vous en direct et qui vous donne tellement de bons conseils. Ça va bien Régis ?
2: Ça va très bien Eric.
0: Mais je vous sens en pleine forme.
2: Ben écoutez, il fait beau.
0: Oui,
2: il fait chaud, donc c'est très très bien. On n'a plus qu'à mettre un chapeau et puis on va y aller en short.
0: Oui.
2: Et on va aller prendre les UV, la chaleur au jardin, sur les terrasses.
0: Est-ce que le jardin est content quand il fait très chaud comme ça ?
2: Le jardin, il va pâtir. En fait, c'est pas tellement... Il aime bien la chaleur, il aime bien la lumière. Ce qui... Oui. qui est compliqué pour les plantes, on pourra peut-être en parler avec des auditeurs, c'est le changement. C'est le changement brutal, c'est-à-dire que c'est pas un problème pour une plante que ça monte à 30, ok. Le problème, c'est qu'il y a 8 jours, on était à 12. C'est ça qui est un peu problématique.
0: Ouais. Bah pour tout le monde.
2: Et qu'il faut adapter, là aussi, pour les plantes, peut-être faire des petits arrosages, même si on a eu beaucoup d'eau.
0: Oui.
2: Pas des gros arrosages, mais simplement pour pallier au fait que tout d'un coup, ça va évaporer dur et sévère.
0: 05 59 98 09 09, vos plantes, les arbres, la pelouse, vous avez des questions. Régis est là pour en parler. Et c'est une belle plante qui est avec nous, c'est Annie. Bonjour Annie.
3: Bonjour.
2: Bonjour Annie.
0: Annie, alors quel est votre problème Annie alors?
3: Oh, j'ai un hortensia qui a des feuilles qui sont marron, qui ont des taches marron.
2: D'accord. Elles sont importantes, ces taches, Annie, sur les feuilles ou pas?
3: Pas trop. J'avais déjà maintenant, elles sèchent, les feuilles sèchent.
2: Ouais, comme ça fait comme un
3: C'est un jeune plant, oui. C'est un plant que j'ai planté cette année.
2: Ok. Bon, de toute façon, Annie, j'ai presque envie de dire, on est dans la situation la pire pour toutes les maladies dont l'hortensia d'Annie souffre, c'est-à-dire on est sur des maladies les plus connues, tavelure qu'on peut trouver sur les pommiers, des styles de rouille sur l'hortensia d'Annie, c'est peut-être une cercosporiose. Donc en fait, toutes ces maladies, c'est des champignons. Et c'est des champignons et qui finalement vont bénéficier de l'excès d'eau. Même si on a eu un mois de mars sec depuis maintenant janvier, on est pratiquement à 35% d'eau en plus sur Béarn et Bigorre. Donc ça veut dire beaucoup d'eau, beaucoup d'humidité. On a eu encore des semaines bien agitées avant cette série de beau temps. Et puis là, il fait chaud. Donc ça veut dire qu'il fait chaud. Et il y avait beaucoup d'eau, donc de l'humidité. Donc là, Annie, ben, c'est des champignons qui se régalent. Et là, on leur livre un petit hortensia qui n'est pas encore... qui est tout en croissance. Donc là, vous avez deux choses à faire. C'est aller voir si vous avez encore de la bouillie bordelaise, Annie, et si vous avez du soufre.
3: Oui.
2: Et en fait, il faut faire les deux. C'est-à-dire alterner une semaine, par exemple, ce week-end-ci, eh ben, je vais mettre une bouillie bordelaise, par exemple. Oui. Je suis les préconisations.
0: D'accord.
2: Je vais traiter, vu qu'il va faire très très chaud, je vais plutôt sur un traitement en fin de soirée ou en tout début de matinée, à 6h du mat, à la fraîche. Et puis, je vais attendre 15 jours, et dans 15 jours, je fais un soufre, et j'alterne un petit peu. L'idée, c'est d'aider l'hortensia à lutter contre ce champignon, et d'utiliser des produits que le particulier a le droit d'utiliser, bouillie bordelaise et le soufre, ça en fait partie. N'oubliez pas, dernier petit point à chère Annie, c'est de donner à manger à l'hortensia. Parce que c'est vrai que il a fait beaucoup d'eau, il y a eu beaucoup de lessivage, il est en pleine croissance, et une plante qui est bien nourrie se défend mieux. N'hésitez pas, une petite hortensia... Je mets un 3x15, je sais pas trop quoi faire, il est en pleine croissance là, un 3x15, une ou deux poignées au pied, et ça va la desrequinquer, bouillie bordelaise et soufre, un joli programme Annie. Dernière chose,
0: oui.
2: On se protège Annie, on se protège de la chaleur, il va faire chaud, j'ai un chapeau, mais j'ai aussi des gants parce que je manipule des produits, et j'ai un petit masque et des lunettes.
3: Oui.
2: Ok Annie,
0: merci,
2: on vous embrasse.
0: Annie, on vous embrasse.
3: Très
0: bonne journée. 05 59 98 09 09. Régis est là jusqu'à 10h. Ben non, il s'en va pas tout de suite. Christophe arrive dans quelques instants avec un phénix de Canaries. C'est quoi exactement? Bon, on en saura plus. Allez, voici Niagara tout de suite.

0: N'oubliez pas le numéro de téléphone pour avoir directement Régis au bout du fil, 05 59 98 09 09. Et il y a peut-être encore une petite place, mais c'est vrai que très souvent vous êtes très nombreux le samedi. Et ça se comprend d'avoir les conseils avisés de notre ami Régis.
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0: Et même hors antenne, il répond aux questions, justement, de notre ami Amy qui s'intéresse aussi au jardin. Christophe est avec nous en direct. Bonjour Christophe.
2: Oui, bonjour Eric. J'ai fait le bon choix d'appeler très très vite pour poser la question.
0: Ah, mais vous avez raison.
3: Bonjour Christophe.
2: Oui. Bonjour Régis.
0: Quel est votre problème?
2: Alors, mon problème, c'est ce fameux palmier dattier, c'est-à-dire le phénix canariensis.
0: Oui.
2: Donc, cet hiver, ils ont pris cher avec la gelée. Ils sont toutes les feuilles du bas ont beaucoup gelé.
0: Oui.
2: Et la question pourrait paraître anodine, comment couper ces feuilles? Ça semblerait, bon, je prends mon sécateur et je coupe. Mais, je vais préciser ma question. Quand vous coupez la feuille, vous laissez en général sur le tronc la partie du pédoncule d'en bas.
0: Oui.
2: Et j'ai vu moi des palmiers dont les gens avaient enlevé cette partie que l'on laisse d'habitude.
0: Ouais.
2: Parce qu'en fait, moi je me disais cette partie qu'on laisse, ça forme, c'est un peu comme sur ça forme un peu l'écorce du tronc.
0: Oui.
2: Et alors le fait d'enlever ça, pour moi, c'est comme si on enlevait l'écorce d'un arbre normal.
3: Alors en fait, Christophe, dans votre question, elle est importante parce que c'est vrai que ça va ouvrir un petit peu, ça va expliquer pourquoi, quand on regarde les phénix, donc les phénix canariensis, ouais, un des palmiers dattiers, quand on va en Espagne, à Barcelone, quand on va dans des endroits, on va voir de très vieux phénix, et effectivement, vous avez la différence que vous venez de présenter et d'indiquer, qui est, soit je garde ce que moi j'appelle la figure ananas, c'est-à-dire le bas des palmes que j'ai coupé parce que elle a pris un coup de froid, parce que ma palme a vieilli, et qu'on pourrait déjà dire aux auditeurs, de toute façon, sur un palmier phénix, une palme qui est devenue marron jamais ne redeviendra verte, comme dirait Yoda, jamais tu ne redeviendras vert, c'est pas possible, donc on va l'enlever, et donc on va avoir cet aspect d'ananas. Mais, et là je vous réponds, en vieillissant, l'intérieur des stipes, l'intérieur, parce que le palmier ne fait pas de tronc, c'est un conglomérat de feuilles, qu'on appelle de stipes, ça va durcir. Et cet intérieur du tronc, durcissant, en fait, la partie ananas va petit à petit d'ailleurs tomber toute seule.
2: D'accord.
3: Et les gens qui finalement ne font qu'accélérer le processus, si vous regardez bien ces vieux palmiers phénix, en fait, sur 50 cm, 1 mètre, on a encore la figure de l'ananas. Et c'est dessous qu'on a un tronc lisse qui a été entièrement dégagé pour aller au cœur du phénix. Donc, vous pourriez le faire, mais vous avez raison, ça n'est certainement pas quelque chose qu'il faut absolument faire, parce que pendant un certain nombre d'années, cette partie ananas, elle a un rôle de protection à faire, parce que le cœur du palmier n'est pas disposé à subir froid, sécheresse, etc. Donc il ne faut pas du tout accélérer, c'est finalement le phénix qui vous donne le là, et qui tout d'un coup, on va voir apparaître en partie basse, les derniers exacts de pédoncules vont tomber de même.
2: D'accord.
3: Et vous dit, ça y est, je peux commencer à le dégager. Mais c'est pas nous qui le décidons, parce qu'effectivement, si vous le faites trop tôt, vous pourriez exposer le palmier à beaucoup de choses, notamment pathogènes, notamment froid. Donc on est prudent. Et on va dire dernière chose, Christophe, là-dessus.
2: Oui.
3: Le Béarn et la Bigorre, c'est pas Barcelone, hein. Donc on va pousser plus lentement, on n'a pas les mêmes conditions, donc on n'est pas pressé de faire partir cet aspect ananas au phénix.
0: Merci Christophe.
3: Merci Christophe.
0: En tout cas,
2: merci à vous et puis bon week-end.
0: Bon week-end. Tiens, il y a Gisèle qui nous dit, j'ai une palme, on voit distinctement une palme couleur jaune dans mon jardin, une palme un petit peu d'or, et elle habite Cannes, Ginette.
3: Ouais, alors Cannes. Oui. Si vous devez couper cette palme-là, vous nous appelez, et là on vient la chercher.
0: Ah, c'est ça.
3: Parce qu'elle est très très bien, cette palme d'or.
0: Oui, cette palme d'or.
3: C'est la palme d'or. Hein, voilà.
0: c'est nouvelles ce soir. Merci Régis, dans quelques instants, c'est Louis qui est au bout du fil. Louis qui habite Luc de Béarn, 9h24. Encore une petite place pour vous, puisque c'est au 05 59 98 09 09. Nous avons libéré les lignes pour vous, comme la

0: avec Femmes Libérées 05 59 98 09 09 pour poser votre question en direct. Nous sommes dans le jardin, comme chaque samedi, avec Régis Muto et c'est Louis qui arrive dans quelques instants après la nouvelle chanson de Francis Cabrel.
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0: C'est beau, hein? Même en Corse, hein? Vous avez en Corse Petite Marie qui est devenue Cara Mariuccia avec Francis Cabrel, bien sûr, et beaucoup de monde. Ce sera un événement ce soir. Il faut être à Marseille.
1: Bon, si vous... ça fait une trotte, hein?
0: Mais en écoutant ici Bernd Bigorre, vous pourrez revivre ce concert exceptionnel puisque la Corse débarque à Marseille au stade Vélodrome, figurez-vous. Il y aura Patrick Fiori, il y aura le Corsou, Mezzou. Il y aura Benabar. On nous a signalé Florent Pagny, il y a Marc Lavoine, il y a Julien Kerr. Enfin, vraiment du beau monde. Et ce sera avec Émilie Mazoyer. Et si vous voulez voir un petit peu les répétitions, bah vous allez tout simplement en podcast sur Décibel, puisque c'est comme ça que s'appelle l'émission d'Émilie Mazoyer. Vous allez sur le podcast et vous verrez les artistes pendant les répétitions.
1: Génial.
0: Un grand concert ce soir à Marseille.
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0: Oui, alors chez nous, en Béarn, en Bigorre, il y a aussi des choses à faire. Il n'y a pas besoin de prendre...
1: Peu cher.
0: Et avec notamment les artisans du monde à Tarbes qui vous proposent un café solidaire jusqu'à 11h30. Si vous êtes du côté, si vous êtes à Tarbes, un petit déjeuner solitaire jusqu'à 11h30. Donc à Tarbes, sans oublier aussi un concert avec Araya, le groupe Araya, que vous connaissez très certainement, qui va se produire à 20h30 ce soir. Il devrait y avoir de l'ambiance à Gand, pour à la maison pour tous. Voilà, ce sont des exemples de spectacles que vous pourrez trouver, sans oublier la danse si vous êtes aussi intéressé par la danse moderne. Verticalement concentré, c'est au Carré Danse, c'est à Pau ce soir et c'est à ne pas rater, c'est de 18h à 20h.
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0: Ça passe toujours très vite avec Régis Muto, votre ami Desjardins, 9h34. Nous prenons la direction, comme promis, de Luc de Berne. Merci de votre patience et bonjour à Louis.
4: Bonjour
1: Louis. On vous écoute.
0: On vous écoute.
4: Il y a 15 jours, j'ai voulu faire pour la première fois un essai de plantation de tomates portugaises.
1: Ok.
4: Ça fait 15 jours que je l'ai faite.
1: Oui.
4: Il n'y a plus de feuilles. Et donc, les feuilles ont commencé à cramer. Là, il n'y a plus de feuilles.
1: Oui.
4: Est-ce que c'est les limaces? Est-ce que c'est la sécheresse? Ou quoi?
1: Alors, Louis, c'est simple. Parce qu'en fait, vous les avez plantées il y a 15 jours. Il y a 15 jours, il faisait pas particulièrement chaud. J'ai presque envie de dire, sans faire de jeu de mots, on se pelait le tartare un petit peu, hein, parce que le matin, c'était 7, 8 degrés, 10, 12 demain.
0: Donc,
1: il faisait pas chaud et il y avait de l'eau. Par contre, vous avez tout à fait identifié qu'est-ce qui va, en 15 jours, ratiboiser des tomates, que ça soit de la tomate portugaise, de la tomate espagnole ou de la tomate française. De toute façon, les limaces ne sont pas racistes du tout. Quand on leur sert des plants de tomates, elles mangent les feuilles quand il fait très humide. Donc, ce sont des limaces, ce sont des loches, ça peut être des petites limaces, des grosses limaces, qui en général, on ne les voit pas. Ça sort la nuit, c'est nocturne, ça attend la fraîcheur, et ça a un très très gros appétit. Vous avez un truc à faire, Louis, pour éviter ça, parce que si vous en replantez, ou peut-être que les pieds vont refaire des feuilles. Un truc très simple. Et on en avait déjà parlé de ces problèmes de limaces, notamment avec Isabelle Young, qui est en train de se battre contre un régiment de limaces dans son jardin. Il y a un truc très simple à faire avec de l'ail et de l'oignon. Je vais prendre une gousse d'ail, je vais prendre deux ou trois oignons, je vais les éplucher, les émincer, comme si j'allais les préparer pour cuisiner. Cet ail et cet oignon, Louis, vous les mettez dans de l'eau et vous allez le broyer. Vous savez, comme avec un broyeur pour faire une purée, là. Et vous allez en faire une sorte de jus. Et ce jus-là, si vous en faites un petit litre, vous allez l'épandre au pied des pieds de tomates.
4: Et dans,
1: et les, parce que les limaces détestent l'odeur de l'ail et de l'oignon. Et ça, ça va être un très très bon répulsif. Pour ceux qui nous écoutent et qui se disent « Mais moi, je voudrais bientôt planter des choses et je voudrais préparer mon jardin à mieux se protéger contre les limaces », pensez à avoir de l'ail, de l'oignon.
4: D'accord.
1: Et ceux qui prennent un petit peu plus de temps, pensez à mettre du romarin et des lavandes dans les pourtours des positions où dans le potager, il y aura des légumes. Parce que c'est pareil, limaces, loches détestent, notamment le romarin. Donc romarin, ail, oignon, c'est des excellents répulsifs. Mmh. Ça coûte pas cher finalement pour se débarrasser sans produits chimiques des limaces et les envoyer ailleurs.
0: Mais on peut le pulvériser le...
1: Alors, il vaut mieux l'appliquer au sol, hein, parce que l'acide allylique qui est contenu dans l'ail, ça peut aussi, à très forte dose, endommager les plantes. Mmh. Mais là, l'idée, c'est de le mettre au sol. On ne leur a pas dit, bien évidemment, après, Louis, il peut faire des pièges à bière. Hein, un petit verre, dedans, je mets de la bière, je l'enterre, et vous allez voir, les loches et les limaces vont aller se noyer dans la bière. D'accord. Mais par contre, il faut les remonter. Voilà, Louis, bon courage.
4: D'accord.
0: Merci.
4: Merci
0: à vous. Beaucoup. Donc je vais pulvériser, je vous écoute bien et on comprendra maintenant ce que c'est que le retour du Jedi.
1: Ouais,
0: voilà. Merci beaucoup. Enfin, je retiendrai quand même peler le tartare. Ça, c'est un truc que je connaissais pas, mais grâce à vous, je vais m'endormir moins bête ce soir. Merci Régis. À tout de suite.
1: À toutes.

0: s'il fait chaud, ça donne envie de danser ça.
1: Ah, hein, ça c'est,
0: ouais, c'est excellent. Thelma Houston en version originale quand même. Don't leave me this way.
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0: Et au bout du fil, au 05 59 98 09 09, nous sommes heureux d'accueillir Caroline. Bonjour Caroline.
3: Oui, bonjour messieurs.
0: Je vous présente Caroline. Régis Muto, allez-y, confiez-lui vos problèmes.
3: Je vous ai pour des hortensias.
0: Okay.
3: Alors, ils ont des grosses taches de rouille, et là maintenant, je vois que les feuilles sont trouées. Alors, je voudrais savoir si c'est un insecte ou une maladie et quoi faire.
4: Alors, Caroline, l'important, c'était finalement la deuxième partie de votre question, parce que ces feuilles, à l'endroit des taches, vous voyez qu'elles se trouent, et je oui. peux d'ores et déjà vous dire, donc c'est pas la rouille. Mais, et vous allez comprendre, parce que ça intéresse tous les auditeurs, c'est qu'en fait, il y a beaucoup de taches sur les végétaux, et notamment sur les hortensias, des taches qui ont la couleur rouille, c'est-à-dire ce couleur un petit peu orangée, ocre, et qui font penser à de la rouille. Mais toutes ces taches-là, qui ont la couleur de la rouille, ne sont pas de la vraie rouille. La rouille sur l'hortensia, c'est une tache, mais qui n'est pas régulière, c'est assez difforme, c'est pendu. Par contre, des taches qui ont une couleur un peu rouille et qui vont se trouer, et c'était là la bonne information, Caroline, ça c'est de l'oïdium. C'est-à-dire que sur l'hortensia, l'oïdium, il va évoluer vers une forme qu'on appelle l'oïdium perforant. Ça veut dire que l'oïdium s'installe, les syrphes se développent, on a cette tache qui apparaît, qui va virer d'abord un peu au rouille, et puis ensuite l'oïdium se concentre, et ça va même perforer la feuille. Alors, si on le voit, on peut voir même ce léger, vous savez, comme une sorte de duvet un peu blanc qui est la première partie de l'attaque. Donc, vous avez une seule chose à faire, chère Caroline, comme on l'a précisé tout à l'heure à Annie, c'est soufre et bouillie bordelaise. Donc, on va commencer tout de suite. Moi, j'aime bien l'idée bouillie bordelaise. On met en place un traitement ce week-end. Encore une fois, comme pour Annie, on préfère le faire soit très très tôt le matin ou tard le soir à la fraîche pour éviter justement de tomber sur les fortes chaleurs. Et puis, dans 15 jours, j'alternerai soufre et bouillie bordelaise pour contrer cet oïdium qui va se développer parce que de l'humidité, parce qu'il y a une certaine chaleur. Je vous rassure, les fortes chaleurs qui sont annoncées
0: oui.
4: la semaine prochaine,
0: jeudi, ouais.
4: elles vont
0: ouais.
4: nous aider. Parce que les champignons et les maladies, elles aiment une certaine chaleur, mais quand on dépasse les 30 degrés, là, elles aussi, les champignons sont mises à mal. Donc, vous faites une petite bouillie bordelaise ce week-end, dans 15 jours du soufre, et vous aurez certainement pu vous débarrasser de cet oïdium perforant, ma chère Caroline. À vous de jouer à gosse.
0: Merci beaucoup Caroline pour votre
3: merci
0: appel.
3: Merci à vous.
4: Merci.
0: 05, on vous embrasse. 05 59 98 09 09. On a une petite place encore, monsieur le réalisateur. Ah mais non, oui, tout à l'heure. Voilà. En attente tout à l'heure d'avoir vos questions quant à Nicole qui nous a envoyé un petit message. Elle est 19 à Arreau avec un beau soleil et elle nous dit ce matin j'ai arrosé le potager. Est-ce que c'est une bonne initiative, Régis,
4: de le faire tôt le matin? C'est ouais, bien. On ouais. arrose soit encore une fois, ouais. c'est mieux tôt le matin. Le soir, l'arrosage, attention parce que oui. l'humidité peut rester. Et ça peut être finalement quelque part un peu contre-productif par rapport notamment aux maladies. Donc moi je préfère, oui, des arrosages qui viennent tôt oui. le matin. Tôt, ça veut dire c'est 6h30 du matin. C'est au pied, on essaye de pas toucher les feuilles. Et on fait surtout attention, oui. j'ai failli dire on fait gaffe. Hein. On fait surtout attention, oui. en ce moment, si j'ai de l'eau qui vient de puits, de pas la pulvériser sur les feuilles, parce que si cet après-midi on monte à 30-32, les feuilles en plein soleil ça va monter à 40, une eau de puits c'est à 12,
0: ah oui,
4: donc il y a du choc thermique.
0: D'accord, okay,
4: donc ouais. l'eau elle est toujours au pied

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0: Ah, je sais que les fans ne manqueront pas ce rendez-vous, hein, le 29 octobre. Je sais, c'est pas tout de suite, mais Julien Clerc, Une vie, titre de son nouveau spectacle avec ses plus grands tubes depuis 1968 jusqu'à maintenant. Et si vous êtes des fans de la rubrique Les livres d'ici, on vous réserve une belle surprise avant la fin du mois de juin avec une certaine Camille Autran qui avait écrit un livre sur sa passion envers Julien Clerc et on lui a réservé une petite surprise. On écoutera l'interview, ses premiers avant la fin du mois de juin.
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0: Le jardin est en pleine forme comme Gérard, je l'espère. Bonjour Gérard.
2: Oui, bonjour.
3: Bonjour Gérard.
0: Régis vous écoute.
2: D'accord, bon, je voudrais des éclaircissements sur les figuiers. Yes. J'avais des figuiers qui ont séché, qui sont morts. J'ai des pousses de figuiers qui ont poussé seules dans mon jardin. Ils n'ont pas encore... Enfin, est-ce que j'ai des chances d'avoir des figues? Est-ce qu'ils doivent être greffés? Il y a des pieds mâles, des pieds femelles?
3: Alors, il y a plusieurs choses... Ouais, ok, je vois. Vous n'avez pas besoin de greffer un figuier, Gérard. Un figuier, oui. Ça sait produire tout seul. C'est pas nécessaire. Il y a différentes variétés de figues. Il y a des figues jaunes, des figues violettes, des figues de Bordeaux, il y a tout un tas de madeleines, etc. Dans la figue, ce qui est important, c'est de se dire que vous avez normalement 80% des variétés de figuiers. On a deux moments clés. C'est plutôt ce qu'on appelle la figue fleur en juin, une petite figue que l'on voit arriver sur le bout des branches. Et ensuite, au mois de septembre, la grosse récolte, c'est sur l'intermédiaire, c'est-à-dire sur le milieu de la branche. Mais les deux sont nécessaires, parce que les petites figues fleurs du début du mois de juin sont celles qui vont être visitées par une toute petite mini-guêpe qu'on appelle Blastophaga, qui va aller polliniser l'intérieur de cette figue et va déclencher la mise à fruit pour septembre. Vous avez beaucoup de gens qui vont vous dire « Moi, je n'ai jamais de figues chez moi. » En fait, ils ont les figues fleurs, mais c'est pas très très bon parce qu'elles sont pas visitées, ils ne les mangent pas, et ils ont rien en septembre, parce qu'ils n'ont pas le petit insecte. Donc là, on va vers des amis, des copains qui ont des figuiers qui marchent, Gérard, c'est-à-dire qui fournissent, et je vais aller prélever au mois de juin une branche où il y a des figues fleurs, et en fait, je vais piéger des mini-guêpes. Donc vous avez à attendre sur ces jeunes figuiers qui sortent, vous avez simplement à attendre. Un figuier, généralement, ça va mettre 4-5 ans avant de faire sa première portée de fruits, et dès que vous aurez les premières figues, et vous les verrez en juin, vous allez regarder si en septembre, vous les avez les plus grosses, si vous ne les avez pas, faites-vous inviter par un voisin, un ami, vous lui dites « j'ai besoin d'embarquer quelques petits Blastophaga et je vais aller prélever des branches avec un sac poubelle, je ferme, j'ai enfermé les insectes et je les amène chez moi en mettant mes branches dans le sac poubelle et ils vont rester. » Et ils vont rester.
2: En septembre.
3: Et ça, vous le faites en juin.
2: D'accord.
3: Parce que le petit insecte vient polliniser les figues fleurs en juin.
2: D'accord. Donc, et il y a des pieds mâles et femelles ou pas chez les figuiers?
3: Non. Non.
2: Ah bon ?
3: Vous avez
2: d'accord.
3: les deux sexes sont présents sur le même et en général, en plus de ça, un truc bien particulier. Mais on aura l'occasion peut-être de faire une petite émission là-dessus.
4: Oh oui,
3: c'est un fruit carpogénétique. Ça veut dire il y a pas une réelle comment dirais-je ? C'est pas sexuellement, il y a pas un accouplement. C'est un déclenchement carpogénétique qui se passe dans le figuier. C'est très rare. Donc je vous rassure, vous n'avez pas de pied mâle ni de pied femelle. Comme on pourrait l'avoir, par exemple, dans le kiwi, où là, oui,
2: d'accord.
3: Généralement, il me faut les deux pieds.
2: Justement, est-ce que j'ai le temps par rapport à un kiwi?
3: On a 15 secondes.
2: D'accord, j'ai un kiwi qui a poussé tout seul, j'en ai jamais eu dans mon jardin, il n'a pas encore fleuri. Je vais voir si c'est une fleur mâle ou une fleur femelle. Mais le goût d'un fruit, vient-il du fruit mâle ou du fruit femelle?
3: Toujours de la femelle. En fait, c'est la femelle qui porte les fruits les plus gros. C'est elle qui donne le caractère au figuier, au kiwi. Gérard, à ce moment-là, vous nous rappelez la semaine prochaine et on en reparle la semaine prochaine.
2: Ok. Merci beaucoup.
3: Merci
0: beaucoup. Merci beaucoup, Gérard.
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0: le baiser, ouais. Signé Alain Souchon. Faut déjà se quitter, Régis.
1: Bah oui, c'est trop court. Hein.
0: Bah, je sais, c'est
1: voilà,
0: trop court.
1: C'est comme ça, hein.
0: On en restera avec cette phrase du jour. Donc, pour les températures, nous nous sommes pelés le tartare. Donc, Régis Muto. Donc, je vous donnerai des royalties, mon cher Régis. Chaque fois que je prononçais cette phrase maintenant, je vous donnerai 10 centimes d'euros pour les royalties.
1: En tout cas, ce qui est sûr, c'est qu'effectivement, on a pu avoir froid il y a quelques semaines. On va avoir très, très chaud. Donc, on pourrait le dire là. Un petit rappel à tout le monde, vous allez aller dans vos jardins, il fait beau, il fait très beau. D'abord, on met un chapeau, on se protège, on protège les UV. Les enfants, c'est bien d'avoir des crèmes solaires, et même si on va profiter de la piscine, on essaye de transformer le soleil comme un ami, et non pas comme quelque chose de brûlant. Et puis, et finalement, de se dire, c'est aussi le moment d'aller profiter de son jardin pleinement, pas forcément d'aller travailler. Moi, je dis toujours, allez vous promener, allez profiter et passer du bon temps, soyez des épicuriens.
0: Soyez
1: après tout,
0: heureux.
1: Carpe diem, carpe diem, carpe diem.
0: Soyez profitez. Heureux. Merci beaucoup, Régis. On vous souhaite une très bonne journée. Bon week-end.
1: Bon week-end, Eric.
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0: Samedi 23 mai, les 10h. Place aux infos, le flash n'a jeté Sadouki.
3: Un grave accident de la circulation en Bigorre. Une conductrice de 51 ans est décédée hier en fin de journée dans un choc frontal. Ça s'est passé peu après 19h à Ordizan. C'est sur la départementale 8. C'est cette route qui relie Bagnères-de-Bigorre à Tarbes. Dans l'autre véhicule, dans l'autre voiture, le conducteur, un homme de 54 ans, est lui gravement blessé. Il a été transporté à l'hôpital de Tarbes. Un important dispositif de secours déployé hier à l'école Mairie de Billère, 13 enfants ont fait des malaises, 13 élèves d'une même classe de CM1, CM2 qui ont souffert en fait de la chaleur. Il faisait, il faut le dire, plus de 35 degrés dans leur classe. Les pompiers les ont examinés et ont écarté toute intoxication alimentaire. Ils ont confirmé rapidement le coup de chaud et ont autorisé les enfants à rentrer avec leurs parents en fin de journée. Montpellier a remporté la Challenge Cup hier soir, la petite coupe d'Europe en battant les Irlandais de l'Ulster. Montpellier, deuxième de top 14, sera le prochain adversaire de la section paloise samedi prochain, la section qui, je vous le rappelle, est troisième au championnat. Encore un duel franco-irlandais aujourd'hui avec cette fois la finale de la grande Coupe d'Europe, la Champions Cup. Bordeaux-Bègles va tenter de conserver son titre face aux Irlandais, encore des Irlandais du Leinster cette fois. Le match se joue à Bilbao, coup d'envoi à 15h45. Et puis un mot aussi de basket pour vous dire qu'on connaît le prochain adversaire de l'Élan Béarnais pour le quart de finale des playoffs. Ça sera Champagne Basket. Le match aller se jouera lundi au Palais des Sports. Match à vivre en intégralité sur notre antenne ici, Béarn Bigorre. Et puis du foot aussi, puisque c'est Lens qui a remporté hier soir la Coupe de France en battant Nice 3-1 au Stade de France. Première fois que les nordistes remportent ce trophée. Et la météo, un mot, chaleur.
0: On en a pas mal parlé, hein, c'est vrai, de cette chaleur dans le jardin. Mettez-vous au frais ou restez peut-être au frais. En tout cas, bien calé sur les fréquences d'ici. Béarn Bigorre, 30 à Pau annoncé cet après-midi à Salis, à Lourdes. 29 à Oloron, 28 à Lambeil, 23 un petit peu plus frais à la montagne. L'information revient tout à l'heure à 11h sur ici, Béarn Bigorre, bien entendu.

Ça a des airs de grand, très grand week-end. On plongeait justement avec le Calicobat de Gold. Si vous restez avec nous jusqu'à 11h, eh bien, nous aurons le plaisir de parler de recettes de purée de pois cassés. Je ne sais pas si vous avez l'habitude de pratiquer, mais vous pouvez le faire sans problème. La galette aussi, la galette bretonne. Émilie de Kegel n'est pas très loin, sans oublier quelqu'un qui va raviver la flamme olympique. On en parlera tout à l'heure dans les livres d'ici, si vous restez avec nous sur ICI Bern Bigorre.

0: 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Elle est avec nous même un samedi matin. Merci d'avoir fait cet effort et bonjour Anna Luciani.
1: Bonjour Eric, bonjour à tous.
0: Alors dans l'actualité, on a beaucoup parlé de l'antivirus que vous connaissez, qui nous rappelle la période confinement et Covid. Et vous en avez fait d'ailleurs une émission, Anna.
1: Oui, une émission dédiée à toute cette actualité anxiogène, comme aussi le virus Ebola qui est évoqué depuis quelques jours, ou encore la guerre en Ukraine ou au Moyen-Orient qui fait partie de notre lot quotidien de l'information. Élodie Cruenio, qui est psychologue à Bière, nous conseille par rapport aux infos.
2: De ne pas être en continu sur des chaînes d'information, sur les réseaux sociaux, sur toutes ces choses qui peuvent alimenter ce qui est anxiogène, parce que si on y est exposé en permanence à des contenus stressants, notre cerveau se met vraiment en état d'alerte permanent et c'est là où ça peut commencer à atteindre notre santé mentale.
1: Et qu'est-ce qui aide le cerveau à redescendre justement ?
2: Alors, revenir au concret. Le cerveau a besoin de sentir du lien, des routines, du mouvement, la nature, des activités simples, marcher, jardiner, cuisiner, voir des proches quand c'est possible. Ce sont des vrais régulateurs psychiques.
1: Et puis avec eux, avec les proches, on parle pas forcément de tout ce qu'il y a dans l'actualité qui nous gêne autrement. Hein. On n'est pas obligé d'avoir ce genre de discussion.
2: Dans la mesure du possible.
1: Oui, on parle d'autre chose et ça nous change les idées aussi. Enfin, j'espère en tout cas. Et puis, nous avons Isabelle qui dit « Le confinement est une période atroce quand on ne peut voir personne. Heureusement que j'allais au travail. » C'est vrai que ça permettait peut-être d'aller au travail, de se sentir utile aussi quelque part, non Élodie ?
2: Oui, c'est vrai. De garder ce sentiment d'utilité dans des périodes comme celle-ci, de rester en mouvement, d'avoir un lien social, de parler à d'autres personnes, c'est des choses qui peuvent réellement aider dans des périodes compliquées.
1: Oui, c'est pour ça que on parle d'essayer de rester dans la vie réelle plutôt que dans des scénarios. Effectivement, dans cette émission, par rapport à toute cette actualité qu'on a autour, qui n'est pas folichonne, il faut le dire.
2: Hein. Oui, quand on a vécu aussi difficilement une période comme celle-ci, aujourd'hui, le cerveau a engrammé ces choses-là. Et donc, quand on va entendre des mots qui vont rappeler cela, l'état d'alerte va tout de suite se réenclencher. Et donc, on peut vite partir dans des scénarios catastrophes, se projeter dans des « et si ça se passait comme ça ou comme si ?» Et donc, dans le présent, être dans un état d'anxiété difficile à vivre, alors que pour l'instant, dans le présent, on est encore dans cette sécurité.
1: Oui. Il faut garder raison, comme nous l'explique notre psychologue.
0: Oui.
1: Ouais, si vous voulez en savoir plus, vous pouvez réécouter l'émission sur l'appli ici.
0: Voilà, c'est à la date de lundi dernier, donc le 18 mai, jour de la Saint.
1: Éric.
0: Oui, merci beaucoup.
1: Je me souviens. Oui, et vous pouvez aller aussi sur Internet, vous tapez ici Béarn Bigorre, on s'en parle et vous retrouvez toute l'émission en entier.
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1: Vous profitez du soleil peut-être pour préparer la cuisine, pour préparer l'apéro. Émilie de Kegel, quant à elle, nous propose une recette pas tout à fait comme les autres avec Odile, notre invitée ce matin.
2: Ah, les vacances, les longs week-ends, le soleil qui se fait un petit peu timide mais qui va quand même revenir, nous donne envie de voyager. Et on peut voyager si on en a l'opportunité, mais on peut aussi voyager dans notre assiette. C'est ce que vous allez faire aujourd'hui avec nous, Odile, bonjour.
3: Bonjour Émilie.
2: Vous nous avez ramené un souvenir de vacances de Santorin.
3: Ah, un souvenir ému, la purée de pois cassés de Santorin. Imaginez-vous dans une taverne au fin fond de la campagne de Santorin, avec la patronne de la taverne qui essaie de vous expliquer sa recette en grec, alors qu'évidemment vous ne parlez pas le grec, mais j'ai réessayé en rentrant à la maison.
2: Calimera.
3: Voilà, Calimera.
2: Ça veut dire bonjour.
3: Oui, tout à fait. À Santorin, il y a une spécialité de pois cassés qui sont jaunes. On ne les trouve pas ici.
2: Okay.
3: Donc, on utilise les pois cassés verts traditionnels qu'on
2: trouve ici. Ouais.
3: Voilà. Ils sont un peu plus épais, mais on a un goût assez proche. Donc, pour 500 g de fava grecque, vous allez mettre 250 g de pois cassés. Une cuillère à café, vous avez besoin d'une cuillère à café de bicarbonate. Bon, c'est pas obligatoire, c'est pour le trempage des pois cassés. Il paraît que c'est pour une meilleure digestion. Un oignon jaune, un oignon rouge ou un oignon nouveau, quelques câpres, de l'huile d'olive, une branche de thym et de l'eau. La veille, vous faites tremper vos pois cassés dans un grand volume d'eau avec donc cette fameuse cuillère à café de bicarbonate. Une fois que vous avez fait tremper vos pois cassés, vous jetez l'eau de trempage, surtout ne jamais récupérer l'eau de trempage. Vous rincez vos pois, vous hachez grossièrement vos oignons et vous les faites revenir dans une casserole avec de l'huile d'olive et avec le thym pendant 3-4 minutes. Vous ajoutez les pois cassés, vous ajoutez l'eau, vous portez à ébullition pendant une quarantaine de minutes jusqu'à une heure. En fait, le temps de cuisson va dépendre de la taille des pois et de la durée du trempage. Vous goûtez. Si vous avez fait tremper pendant 12 heures, évidemment, votre cuisson sera beaucoup plus rapide. Les pois sont cuits quand ils sont tendres et puis vous pouvez ajouter de l'eau de cuisson si nécessaire, si on n'avait pas mis assez.
2: Voilà. On rajoute.
3: Une fois que les pois sont cuits, vous allez... normalement, il n'y a plus beaucoup d'eau. Vous allez les mixer avec un mixeur plongeant. La fava se déguste avec un bon filet d'huile d'olive, des oignons rouges crus et des câpres.
2: Qu'on met au-dessus.
3: Que vous mettez au-dessus avec des câpres.
2: Donc, ça fait quoi? Ça fait une espèce de tartinable.
3: Ça fait une tartinable. Ça te fait, alors, en fonction de la consistance, ça fait soit un tartinable, soit une purée plus légère, voilà. Donc, ça peut effectivement servir de sauce pour manger avec des légumes, des petits légumes crus, mais ça peut aussi servir d'une purée en accompagnement d'autre chose.
2: Et comme ça vient de la Grèce, Santorin, avec un poisson grillé.
3: Avec un poisson grillé, ou bon, tout ça. Seul, vraiment tout seul en apéritif.
2: Les câpres, c'est obligé?
3: Ah, moi, je trouve que ça apporte vraiment quelque chose. Les câpres. Mais c'est la recette de la fava grecque, elle nécessite les câpres.
2: Je suis pas fan. Délicieux. Mais bon, on va suivre la recette.
3: Bah après, vous pouvez remplacer les câpres par encore plus d'huile d'olive.
2: Ça glissera tout seul. Merci beaucoup, Odile.
3: Merci, Émilie.

0: importe.
1: Ben, ça fait du bien, ça faisait un moment qu'on l'attendait, ce nouveau titre de Zazie, peu importe. Dans quelques minutes, vous retrouverez, si vous n'avez pas encore d'idées pour ce grand week-end, quelques idées de sortie avec Ici Express. Ne bougez pas, nous revenons.
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1: Même le week-end, c'est un grand week-end peut-être pour vous, alors pourquoi ne pas en profiter ce soir pour aller découvrir à Monassut, Audirac, la projection du film « Et si on osait plus ?» en libre participation, le quotidien de 25 familles d'accueil. Vous passerez un très bon moment, je peux m'y engager. À Mourinx, à la salle Balavoine, à partir de 19h tout à l'heure, la demi-finale du tremplin de l'Antre des Gaves. 30 minutes de concert pour chaque groupe sélectionné pour convaincre le jury et le public. Soyez là. Et puis nous sommes en plein Festive Art. Festive Art, c'est à Rosdenaille. C'est un grand week-end pour découvrir Couleur de nuit, c'est le thème, toute la ville. Et donc sous le signe des artistes, des expositions, des ateliers, vous avez également beaucoup d'animations et des conférences. Ça ne se rate pas, toute la ville est en fête, donc à Rosdenaille aujourd'hui et demain. Et toujours à votre disposition, bien sûr, le répondeur 05 59 98 30 60.
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2: Après la cuisine du jardin, la cuisine tout court. Et la cuisine bretonne avec Émilie Labigoudaine.
3: Eric. Oui, j'ai mis ma dentelle.
2: Ah, on voit, on voit. Où on révise la recette de la galette avec vous ce matin.
3: À ne pas confondre avec la recette de la pâte à crêpes. Pour les galettes, très souvent salées d'ailleurs, Sarah de la galetterie qui a ouvert à Pau il y a quelques jours maintenant, elle nous explique comment il faut s'y prendre.
4: Ce qui est bien justement dans la pâte à galette. Donc c'est de la... En fait, il n'y a aucun allergène. Donc il n'y a pas de lait, il n'y a pas d'œuf et il n'y a pas de gluten.
3: Il n'y a pas de beurre.
4: Alors il n'y a pas de beurre non plus. Enfin si en fait, dans la pâte il n'y en a pas, mais après quand on la fait, quand on la confectionne, là on met du beurre salé évidemment, beurre demi-sel. Du coup dans la pâte à galette c'est de la farine de sarrasin, de l'eau et du sel. Ça c'est vraiment
3: la base,
4: la recette de base originelle. Après, il y en a qui mettent de l'huile de noisette, il y en a qui mettent des œufs dedans. On peut aussi mettre du miel. Alors le miel, ça c'est un petit secret que je vous dis du coup. Si par exemple je suis dans un rush et que je manque de pâte à galette, je vais rajouter du miel à l'intérieur. Et en fait, le miel, ça va tout de suite donner une couleur caramel à la pâte de sarrasin. Parce qu'en fait, cette couleur, normalement, on l'obtient avec fermentation. Donc, au moins 24 heures après avoir fait la pâte. Mais en fait, dans un rush, si on n'a pas le temps, eh bien, en fait, ça va colorer tout de suite. Et on a cette jolie couleur de...
3: Le miel ne va pas activer la fermentation. C'est juste que ça va colorer.
4: Non, mais en fait, voilà, ça colore, ça caramélise un petit peu. Et ça rend des jolies galettes. Parce que sinon, si on fait la pâte tout de suite et qu'on étale la pâte à galette. Alors non, ça marche, mais elle devient un peu blanche, elle est moins jolie en fait, moins appétissante.
3: Comme le chocolat qu'on met au frigo, cette espèce de petite couche particulière blanche qui donne un peu un aspect pas top.
4: C'est pas aussi joli quoi.
3: D'accord,
4: c'est vraiment moins croustillant aussi. Donc d'accord. Voilà, ça c'est le petit secret si on n'a pas le temps d'attendre qu'elle repose.
3: Mais alors du coup, si vous mettez du miel dans votre pâte à galette, il faut là aussi ne pas prendre n'importe quel miel, parce que si on prend un miel de châtaignier par exemple, ça peut, comme il est très fort, ça peut apporter
4: après,
3: un petit goût.
4: On en met un tout petit peu.
3: Ah oui.
4: Voilà, c'est vraiment une bonne cuillère à café, donc normalement c'est pas censé apporter du goût.
3: Ok.
4: C'est vraiment la petite pointe qui compte, mais on va pas sentir le goût normalement.
3: Donc farine, eau, un peu de...
4: Du gros sel.
3: Un peu de sel, voilà,
4: du gros
3: très bien.
4: Sel. Et le miel, si vraiment on est dans le rush,
3: besoin.
4: On peut pas attendre. Mais normalement, il n'y a pas besoin.
3: Comment vous faites? Vous faites au fur et à mesure? Vous mettez d'abord l'eau et la farine, ou d'abord la farine et puis vous rajoutez l'eau?
4: Moi, je mets tout d'un coup dans un gros saladier. Donc la farine, un peu de le sel, l'eau. Et après, en fait, c'est à la main. On fouette vraiment, c'est la technique ancestrale qu'ils utilisaient en Bretagne. On fouette vraiment, l'idée c'est de faire rentrer beaucoup d'air. Et on voit les bulles en fait qui se forment. Et une fois que c'est bon, on le sait parce qu'il y a vraiment des grosses bulles. Et là on sait que c'est bon, il y a assez d'air qui est rentré.
2: Et après, il faut le tour de main pour les cuire.
3: Ouais, exact, et ça c'est pas donné à tout le monde. Mais Sarah s'est entraînée et y arrive très bien. Donc si vous avez une petite envie d'une complète un de ces jours, rendez-vous à la galetterie, c'est rue Casse-Tête-Noix à Pau.

0: Karma Caméléon avec Boy George, très en forme d'ailleurs en 1983. Karma Caméléon, dans quelques instants sur ici Bern Bigorre, le sourire de Zaz.
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1: Dans les livres d'ici avec Dimitri Voiturin. Bonjour Dimitri.
2: Bonjour Eric.
1: Dimitri, nous sommes le 23 mai. Si on fait un petit retour en arrière, le lundi 20 mai 2024, qu'est-ce qui a changé dans votre vie, Dimitri ?
2: Oh, ça fait exactement 2 ans, jour pour jour, que j'ai porté la flamme olympique à Pau, dans les rues de Pau. C'était un souvenir incroyable.
1: Quand on vous a prévenu, quand on vous a passé un petit coup de fil, Dimitri, est-ce que vous avez cru une blague ou...
2: Exactement, on croit toujours à une blague, on fait répéter à la personne, et puis quand on est vraiment convoqué, qu'on a le mail de confirmation, on se dit que c'est vrai, et qu'on doit y aller, donc on a un peu la pression, on a un peu l'excitation, et le plaisir de retrouver les copains. Quoi.
1: Pour parler de vous, Dimitri Voiturin, vous avez 35 ans, vous êtes en fauteuil depuis pas mal d'années, depuis votre naissance ou...
2: Oui, depuis ma naissance, depuis toujours. C'est un syndrome de Little, donc handicap moteur. Je me déplace en fauteuil roulant depuis toujours. Je conduis, donc je suis autonome. Je travaille aussi et je suis passionné de sport, de basket notamment.
1: À tel point que si vous êtes notre invité Dimitri ce matin, c'est que vous avez écrit un livre qui s'appelle « Raviver la flamme ». Et la flamme, on comprend pourquoi, la flamme olympique. Si on souhaite avoir ce livre, quel est le plus simple procédé? Alors, qu'est-ce qu'il faut faire?
2: Il faut se rendre sur Internet, donc ouais. Il y a un lien sur coolibri.fr. Avec la bibliothèque en ligne, on peut commander le livre ou passer par moi directement, je ferai des commandes en direct.
1: Votre philosophie, c'est quoi, Dimitri, à 35 ans et être en fauteuil?
2: C'est toujours garder le sourire, quelle que soit la situation dans laquelle on se trouve. Et c'est important de rigoler parce que, de toute façon, les malheurs, ils sont là. Et voilà, donc on fait avec. On n'a pas le choix.
1: Alors, j'ai vu la vidéo de votre arrivée avec la flamme. On vous appelait partout, il y avait vos proches et tout. Et j'avais l'impression, en voyant les images, que vous étiez ailleurs.
2: Oui, complètement. Je ne faisais pas attention à la foule. Je faisais surtout attention à ne pas faire tomber la flamme. C'est très important, parce que c'est assez lourd quand même à porter, 1,5 kg je crois de mémoire, mon père qui photographiait, enfin tous les gens autour, c'est quand même une ferveur incroyable de voir ça à Pau, on aurait dit la Coupe du Monde de football il y a quelques années.
1: Est-ce que ça change, est-ce que le regard change envers les personnes porteurs de handicap?
2: De plus en plus, le regard change, les entreprises font des efforts, et moi-même, je ne vois plus les regards différents des autres, je l'ai accepté, et c'est le principal.
1: Dimitri Voiturin, merci beaucoup. Le livre s'appelle « Raviver la flamme ». Vous avez vécu le lundi 20 mai 2024, le fait de porter la flamme olympique. Merci de nous avoir accordé un petit peu de temps, et cette expérience restera pour vous une expérience exceptionnelle, mais il y en aura d'autres dans votre vie, puisque vous faites tellement de choses.
2: Merci beaucoup et à très bientôt. Au plaisir.
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0: Si on pouvait trouver la recette Forever Young, toujours jeune, avec Alphaville, elle aussi, elle est toujours jeune, elle a toujours un très beau sourire, vous la retrouverez tout à l'heure, après 11h, les informations, avec un voyage en Espagne, c'est Lisbeth, la chronique de Lisbeth tout à l'heure.
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1: Absolument, passez une très très bonne matinée de samedi. Il est 11h.
2: Reprise de l'interrogatoire au Portugal de cette Française soupçonnée de l'abandon de ses deux enfants au bord d'une route. Deux garçons de 4 et 5 ans. La disparition de toute la famille a été signalée 10 jours plus tôt et surprend l'entourage qui décrit une mère de 41 ans, sexologue et psychomotricienne sans histoire. Son compagnon, arrêté avec elle, est un ancien gendarme de 55 ans, adepte des théories du complot. Première nuit derrière les barreaux pour deux animateurs périscolaires soupçonnés de violences sexuelles sur une vingtaine d'enfants à Paris. Les deux hommes de 52 et 44 ans sont mis en examen et donc placés en détention provisoire. Verdict attendu aujourd'hui au procès de Guillaume Bussy. La réclusion à perpétuité est requise contre cet homme jugé pour viol, acte de torture, barbarie et la prostitution forcée de son ex-compagne Laetitia, livrée pendant 7 années à plusieurs centaines d'hommes et aujourd'hui handicapé par les séquelles de ses agressions. L'hospitalisation en urgence de Véronique Sanson. Son concert ce soir au festival Hard Rock de Saint-Brieuc en Bretagne est annulé. La chanteuse de 77 ans souffre d'une infection respiratoire aiguë selon son service de presse. Mais pour l'instant, les autres dates de l'artiste prévues cet été dans plusieurs festivals sont maintenues. Jusqu'à 35 degrés, encore annoncé aujourd'hui par Météo France. Après de premiers records de température hier sur la côte ouest, jamais il n'a fait aussi chaud en mai à Dinard, Saint-Brieuc ou encore à La Roche-sur-Yon. La France est piégée sous un dôme de chaleur. Au nord, c'était les champions. Le Racing Club de Lens remporte la Coupe de France de foot, la première de l'histoire du club. Après 3 échecs en finale, les Lensois se sont imposés face à Nice, 3-1. Un titre à célébrer aussi à Montpellier ce matin avec la victoire du MHR en Challenge Cup de rugby hier face aux Irlandais du Leinster, 59-26. Aujourd'hui, place à la finale de la plus prestigieuse des Coupes d'Europe, la Coupe des Champions. Bordeaux joue face aux Irlandais du Leinster.
1: Côté Béarn, côté Bigorre, c'est de la chaleur, ça ne va pas vraiment vous étonner aujourd'hui, puisque nous aurons des pics de chaleur, ça va dépasser les 30 degrés allègrement cet après-midi, à Salise de Béarn, à Pau, Tarbes, Lourdes, Oloron, un peu moins à Lambeil, dans le Vic-Bilh, 28 degrés, et si vous voulez profiter d'un peu plus de fraîcheur relative, il faudra aller à la montagne, mais vous ne serez pas tout seul cet après-midi.
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0: Là, c'était histoire de rassembler la nuit et le soleil. Oui, c'est paradoxal, mais bon, le soleil, on a ce qu'il nous faut dans nos régions. Et c'est tant mieux, c'était Gérard Blanc.
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0: Nous jouerons tout à l'heure, car si vous aimez l'eau et ses bienfaits, nous vous offrirons eh bien la possibilité d'aller tester gratuitement Caliceo avec les bains, les hammams de Caliceo. Voilà, nous jouerons tout à l'heure avant midi, c'est promis. Et puis notre soleil espagnol aussi qui arrive dans quelques minutes, c'est Lisbeth avec ses chroniques. Un beau voyage si vous avez décidé de partir en terre espagnole. Elle vous donnera quelques bons conseils. On fera un petit peu d'histoire à Lisbeth qui arrive juste après Benabar, quoi qu'on dise.
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0: Toujours très en forme, Benabar. Quoi qu'on dise à 11h10.
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0: Comme chaque samedi, elle est là avec vous. Un voyage entre l'Espagne et bien sûr la France, le Béarn, la Bigorre. Quelle souplesse! Voici Lisbeth. Bonjour Lisbeth.
3: Hola Eric, comment estás?
0: Ça va bien, ça va bien. Alors moi, j'adore la langue espagnole, mais alors en général, elle ne m'aime pas beaucoup, moi, parce que je ne sais pas, j'ai toujours du mal, moi, à la prononciation.
3: Mais il faut s'appliquer,
0: mais oui, il faut. Alors j'ai quand même relevé, grâce à vous, ma chère Lisbeth, que le 12 août prochain, l'Espagne va vivre un phénomène astronomique exceptionnel, puisque c'est une éclipse totale du Soleil. Et l'un des meilleurs endroits pour l'observer, eh bien, ce sera la région d'Aragon, puisque nous serons dans le nord de l'Espagne, alors.
3: Ah ben oui, exactement, c'est un endroit, un point super pour regarder cet événement. Et le gouvernement d'Aragon, il vient d'ouvrir juste cette semaine les inscriptions pour accéder à quelque chose qu'il s'appelle les points officiels d'observation de l'éclipse. Mm-hmm. Ça va être des espaces qui ont été créés pour permettre aux gens, au public, de regarder les phénomènes en sécurité et dans de bonnes conditions.
0: Mais alors, une éclipse totale, qu'est-ce que c'est exactement?
3: Et bon, je pense que vous vous souvenez, il y a quelques années, on avait vu ce type d'éclipse. C'est l'éclipse totale, c'est produit quand la Lune passe entre la Terre et le Soleil. Mm-hmm. Pendant quelques minutes, la Lune, elle va cacher complètement le Soleil. Alors, ça va devenir la nuit. Le ciel devient sombre, comme la nuit, mais en plein jour. Mais c'est assez rare, hein, et spectaculaire. Et les prochaines, ça va être visible dans quelques années.
0: Et pourquoi l'Aragon est-il un endroit idéal pour regarder cette éclipse?
3: Bon, comme dans des autres endroits dans l'Espagne, au nord de l'Espagne, c'est une région qui se trouve directement sur la trajectoire idéale de l'éclipse totale. Et le ciel, il est souvent très clair au mois d'août et plusieurs zones offrent une excellente visibilité, donc beaucoup de possibilités de regarder. Pour éviter les chaos et gérer l'arrivage de milliers de visiteurs, comme c'est le cas, les gouvernements ont organisé des POGA, qui sont les points d'observation des gouvernements d'Aragon. Et dans une première phase, ils sont nommés quatre endroits. Un endroit qui s'appelle Jala et Jaualambre, Calamocha, c'est difficile à prononcer.
0: Oui, oui, alors pour moi, alors encore pire.
3: Motolán et Epila.
0: Alors, comment les personnes peuvent-elles réserver une place?
3: Bon, c'est très facile. Les réservations se font uniquement sur le site officiel de Turismo d'Aragon. Mm-hmm. Il y a un prix de 10 euros, mais ça va être par véhicule. Et les gens, ils peuvent camper, ils peuvent passer toute la nuit.
0: Ok, d'accord.
3: Et n'importe le nombre de passagers, et les visiteurs, ils doivent indiquer la plaque de matriculation. Ça va être très facile, hein, et le nombre de personnes qui vont être présentes.
0: Et justement, il faut faire attention pendant une éclipse solaire, on m'a dit, hein, non?
3: Ah ben oui, exactement. Ouais. Vous vous souvenez, les petites
0: lunettes, oui, c'est ça.
3: Comportées, oui. Ouais. Parce que les regarder directement, c'est très dangereux pour les yeux. Donc il faut porter des lunettes normales, et pas des lunettes normales, sinon comme celles qu'on avait avant.
0: Oui, oui.
3: Et ouais, mais déjà, les autorités d'Aragon, ils font des petites lunettes comme ça. Aussi, ils ont des recommandations et des informations pratiques. Et nous, petit à petit, on va vous informer de toutes ces nouvelles informations.
0: Est-ce qu'on connaît déjà, Lisbeth, l'heure exacte de ce phénomène ou pas?
3: Oui, on dit que ça va débuter à la fin du matinée. Mmh. Et les moments devraient durer seulement quelques minutes. Mais ça, indépendant de où on y est, ouais, ça va changer l'heure. Donc il faut le regarder dans les sites d'internet. Mais comme je vous dis, c'est quelques minutes et qui vont être inoubliables pour les passionnés de l'astronomie. Mais je pense que pour tout le monde. Et déjà, il y a plein de touristes qui ont réservé des hôtels et des endroits pour venir.
0: Déjà. Merci beaucoup Lisbeth pour ces informations. Un rendez-vous spectaculaire. Donc le 12 août prochain en Espagne. Ne partez pas. Hein. On se retrouve dans quelques minutes.
3: Mais oui, merci beaucoup. Gracias.
0: Sur ici Béarn Bigorre, on parlera de l'hommage templier à Jacques Ier et Guillaume de Montredon. À tout de suite.
3: À tout de suite.

0: histoire de planer, justement, avec Zucchero. Il volo, 11h20, ça nous aurait presque un peu endormi. Ben, il va falloir se réveiller. Je ne sais pas si c'est le bon titre qui va nous aider à nous réveiller dans quelques instants, parce que c'est Étienne Daho et le grand sommeil. On n'en sort pas. Hein.
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0: grand sommeil avec Étienne Dao. Tout à l'heure, nous partirons en Californie retrouver des filles bien connues de David Lee Roth. Et puis, nous vous amènerons aussi au Caliceo pour vous pourrez profiter des eaux et de ses bienfaits. Nous vous offrirons un pass pour aller découvrir tout cela, mais avant midi.
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0: Retour de Lisbeth sur ici Béarn Bigorre. On a parlé de l'éclipse tout à l'heure. Bon, vous étiez éclipsée quelques minutes, Lisbeth, pour revenir et pour évoquer ce week-end direction le nord de l'Espagne. Nous sommes dans la région d'Aragon et pour un spectaculaire voyage dans le temps. Alors, puisque la ville de Monzón, dans la province de Huesca, organise la 23e édition de l'hommage templier à Jacques Ier et Guillaume de Montredon pendant ces trois jours, le célèbre château de Monzón retourne au XIIIe siècle.
2: Ah, exactement. Et c'est un événement, l'un des plus grands, c'est une fête, une fête médiévale.
0: Ouais, ouais.
2: Et chaque année, il y a des milliers de visiteurs qui viennent pour découvrir comme ça s'est passé, l'univers des chevaliers templiers, des batailles médiévales et l'histoire du jeune roi Jacques Ier d'Aragon. Et mentionnons que c'est un petit village tout mignon qui est à deux heures d'ici. Mm-hmm. Il est situé à Huesca, entre Saragosse et les Pyrénées. Et l'un des plus grands châteaux médiévaux qui domine toute la région.
0: Alors, pourquoi cette ville est-elle liée aux Templiers?
2: Oui, parce qu'au début du XIIIe siècle, le futur roi Jacques, et surnommé Jacques le Conquérant, ou le Conquistador, a vécu dans les châteaux de Monzón quand il était petit. Et après que son papa est décédé, il est devenu orphelin très jeune. Et alors, il a été protégé, éduqué par les chevaliers de l'ordre du Temple, qui sont très connus. Les enfants, ils aiment beaucoup cet ordre. Son principal protecteur était Guillermo de Montredon, on dit Guillaume, un important commandant templier qui a aidé à cette petite jeune qui était les rois à se préparer.
0: Et ce week-end, donc, toute une histoire revit dans les rues de Monzón.
2: Exactement, Eric. Pendant trois jours, la ville se transforme. Déjà, ça a commencé à se transformer. Mm-hmm. Et les visiteurs, ils peuvent voir les chevaliers en armure, les combats, les épées, des défilés médiévaux, des marchés artisanaux, des spectacles historiques. Comme toujours, il y a à manger aussi. L'un des moments les plus attendus, c'est la reconstitution des batailles des chevaliers dans les châteaux. Et il y a aussi des acteurs qui vont jouer des rôles de personnages historiques du Moyen-Âge. Pour faire revivre l'époque de Jacques Ier, je pense que c'est super pour les enfants.
0: Ah oui, ça doit être impressionnant, en plus dans un vrai château médiéval. Hein.
2: Ah ouais, c'est une ambiance spectaculaire. Et bon, comme je vous disais avant, ces châteaux, c'est l'un des plus importants châteaux templiers d'Espagne. Et pendant ce week-end, c'est un avantage. Ils vont ouvrir de façon gratuite et on va regarder les visites théâtralisées. Il y aura aussi des traductions en français. Et bon, c'est pour que les visiteurs découvrent cette ancienne salle, comme c'était avant, les murailles, et en écoutant les histoires des Templiers. Bon, il y en aura des visites spéciales avec des acteurs et tout le week-end, samedi et dimanche.
0: Alors, c'est pas seulement une fête, si je vous suis bien, c'est aussi une manière de découvrir l'histoire. Hein.
2: Mais exactement, c'est tourisme, histoire, culture. Et l'objectif qui se pose les autorités, c'est de faire connaître le patrimoine médiéval de cette région qu'on aime beaucoup de l'autre côté des Pyrénées, l'Aragon. Et de rappeler l'importance historique de ce village. Et super, à mon sens, dans l'histoire du royaume d'Aragon. Bon, cette fête est très connue comme la fête d'intérêt touristique national à niveau de toute l'Espagne.
0: Eh bien, on a pris encore plus de soleil qu'aujourd'hui. Lisbeth, merci beaucoup. Un voyage au Moyen-Âge, donc, ce week-end, au château de Monzón, dans la région de Huesca, en Espagne. C'est pas très loin de chez nous. On fait quelques kilomètres. En plus, l'essence est moins chère en Espagne. Hein.
2: Exactement. On peut faire les pleins.
0: Oh, ben, exactement. Allez, le plein de bonnes idées, Lisbeth, qu'on retrouve samedi prochain. Merci beaucoup.
2: Muchas gracias, Eric.

0: California Girls avec David Lee Roth.
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0: Oui, pourquoi pas le lac de Bazet dans les Hautes-Pyrénées avec aujourd'hui, demain, lundi, un atelier dégustation de vin. Justement dans ce cadre, très très beau cadre, vous serez guidé par Claire, spécialiste diplômée pour apprendre et apprécier les nuances des vins de cette région, profitant bien sûr de la beauté naturelle du lac. Ce soir, si vous êtes à Mourinx, les demi-finales du tremplin L'Antre des Gaves, c'est-à-dire que ça va se passer à la salle Daniel Balavoine, à partir de 19h, et vous avez 4 groupes qui sont sélectionnés. Ils auront droit à une demi-heure de spectacle et de concert chacun, et vous pourrez vous-même voter pour le groupe, votre groupe préféré, avec la présence d'un jury. C'est donc à partir de 19h ce soir, et c'est gratuit à la salle Daniel Balavoine de Mourinx. Et puis on quitte pas tout à fait le Béarn. À quelques kilomètres de Navarinx, il y a un certain Murray Head avec son grand tube planétaire.

0: Murad avec Saying It So Joe.
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0: Il adore l'histoire, il est passionné par l'histoire, il adore faire des reconstitutions historiques, on peut le dénoncer, c'est Richard Lacazette, et il nous parle ce matin de Jeanne d'Albret.
2: Nous nous retrouvons aujourd'hui pour continuer de découvrir notre histoire locale, et l'histoire de la famille Albret. Maintenant, si vous suivez les chroniques, vous connaissez Henri d'Albret, ce qu'il a fait pour le pays. Vous en savez aussi un petit peu plus sur son épouse, Marguerite de Navarre. Il est donc désormais temps de s'intéresser à leur fille, Jeanne d'Albret. Alors, Jeanne d'Albret, c'est une figure emblématique de l'histoire béarnaise. Elle fait partie de ces femmes fortes qui ont marqué l'histoire, que ce soit comme chef de guerre ou fine politique. Mais cela, on le verra par la suite. Voyons déjà son enfance. Alors, je casse le mythe, mais Jeanne d'Albret n'est pas née en Béarn. Quel dommage. Non, elle est née au château de Saint-Germain-en-Laye, en Royaume de France, le 16 novembre 1528. Elle est la nièce directe du roi de France, François Ier. De par sa mère et sa condition, Jeanne va recevoir une éducation très poussée. Et plus tard d'ailleurs, elle sera reconnue pour les talents transmis par sa mère, à savoir l'écriture et l'intelligence politique. Elle est le seul enfant du couple royal de Navarre, et donc c'est la seule héritière au trône. Tonton, à savoir François Ier, je le rappelle, va alors tenter de récupérer le royaume de Navarre, par la voie du mariage. Il va faire en sorte de s'occuper de l'éducation de sa nièce, et va tout tenter pour lui trouver un époux convenable, un époux proche de la maison de France. Mais j'ai envie de rigoler ici, car Jeanne n'est peut-être pas née en Béarn, mais elle a du sang de chez nous. Vous savez ce qu'elle va faire ? Eh bien, à chaque fois que François lui proposera un époux, Jeanne le repoussera, avec virulence et violence.
3: Ceci vous est fort pathétique pour essayer de me draguer.
2: On a pu entendre « il est moche, il pue ». Tout y passe. Il y a de la tension entre tonton et nièce. Mais Jeanne n'en démord pas. On peut voir ici le futur caractère de la reine qu'elle sera et qu'elle deviendra. Anecdote rigolote. François, malgré tout, arrivera à la marier à un seigneur, allié de la France, beaucoup plus âgé qu'elle. Jeanne est tellement énervée que pour la cérémonie du mariage, elle aura fait en sorte de se couvrir de beaucoup de bijoux, tous aussi lourds les uns que les autres. Elle refusera de monter à l'autel. Ce sera alors le connétable de Montmorency, le plus grand personnage du royaume après le roi, qui sera alors chargé de la porter sur son épaule jusqu'à l'autel. Cruelle honte pour lui. Le mariage, heureusement, sera annulé quelques temps plus tard, Dieu merci. Mais Jeanne est amoureuse d'un grand seigneur. Mais cela, nous le verrons la prochaine fois, car c'est une autre histoire.
0: Voilà, c'est notre histoire et c'est une autre histoire. Merci Richard Lacazette. On va jouer avec vous, si vous êtes prêts, si vous avez envie de passer un bon moment. Surtout à Caliceo, Caliceo, Pau, vous pourrez profiter des eaux comme vous le souhaitez et quand vous souhaitez, avec des bains, des hammams. Mais après Natives, les sœurs Natives, Chris et Laura, si la vie demande ça.

0: Facile à vie, demande ça à 11h43.
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0: Alors que vous allez peut-être recevoir à la maison les parents, les amis, la famille, peut-être passer à l'apéritif. Et si avant vous profitez de jouer, si on profitait de jouer ensemble pour ce pass des bains, les bains, les hammams de Caliceo à Pau, vous pourrez en profiter pendant 2 heures. Comment jouer, comment gagner? Bien, c'est simple. Il suffit tout simplement d'appeler notre standard. 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Amy va vous dire, ici Bern Bigorre, bonjour, vous voulez jouer? Ben, ça tombe bien, c'est la roue, c'est la grande puyade, puisque vous aurez le plaisir peut-être de tomber sur le ni oui ni non, peut-être sur le qui chante. Qu'est-ce qu'il y a? Il y a le mini quiz, il y a le pile ou face, le jeu d'imitation aussi. 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On vous attend maintenant. La Grande Garbure est là, elle mijote déjà.
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1: Cineto avec Faut que tu m'aimes.
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1: Et je vais en profiter pour saluer Françoise qui nous attend à Saint-Dets. Bonjour Françoise.
3: Et bonjour.
1: Vous allez bien, ma chère Françoise?
3: Ça va, merci.
1: Bon, on m'a dit qu'il y avait un peu de pluie sur Saint-Dets, c'est ça alors?
3: Oh non, non, non, il n'y a pas le microclimat à Saint-Dets. Mais non, mais on y vit très bien.
1: Mais oui, mais il fait soleil comme partout voilà. En Berne et en Bigorre. Si on vous proposait d'aller passer un bon moment justement à Caliceo, si vous êtes un petit peu stressé, il n'y a pas de problème, vous allez là-bas et vous serez bien. À condition de faire tourner la roue et le jeu va être désigné, ma chère Françoise. Vous me dites top alors ?
3: Allez-y.
1: Allons-y.
2: Le qui chante.
1: Ah ben c'est le qui chante. J'aurais bien aimé faire un ni oui ni non avec vous Françoise, mais bon.
3: Ah, oh là là.
1: Ah ben, là pour l'instant c'est le qui chante. Écoutez bien, c'est son... Ah ben oui, c'est son anniversaire aujourd'hui. Mais qui chante?
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1: fait. À votre avis Françoise, qui est celui qui fête ses 68 ans aujourd'hui?
3: Feldman.
5: Eh ben voilà.
1: Voilà. Mais bravo Françoise, c'est gagné.
3: Pas tout jeune, mais ça va.
1: Ah bah écoutez, bah 68 ans aujourd'hui, mais il chante toujours et il chante bien en plus François Feldman. On vous embrasse, on vous offre ce pass, vous allez pouvoir en profiter quand vous le souhaitez. Ma chère
3: bon,
1: Françoise,
3: merci beaucoup.
1: On vous souhaite un bon samedi, un bon grand week-end et puis à très bientôt.
3: Merci, gros bisous à tous.
1: Au revoir.
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1: C'est pas plus compliqué que ça. On joue, on gagne. Avec Ici Bern Bigorre, voici Roy Orbison tout de suite.

0: C'était Roy Orbison. Nous allons passer carrément le département pour nous retrouver dans un autre pays. Nous allons prendre la direction de l'Allemagne où nous attend Patricia Cass.
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0: Il est déjà midi. Place à l'info, le journal Najed Essadouki.
3: 13 enfants pris de malaise hier à l'école mairie de Billère. 13 élèves d'une même classe, CM1, CM2, qui ont souffert de la chaleur. Il faut dire qu'il faisait plus de 35 degrés dans leur classe. Les explications tout de suite de Nathalie Franck. Elle est adjointe à la ville de Billère. Elle s'est vite rendue sur place hier.
4: Ce sont 13 enfants d'une même classe et toute la classe était dehors à 14h. Ils étaient sortis parce qu'il faisait chaud dans la classe et donc ils étaient partis dehors. Ils étaient assis à l'ombre. Un quart d'heure après, il y a eu plusieurs malaises. La directrice a appelé les pompiers qui sont arrivés en force, il faut avouer, et qui ont fait tout un tas d'examens pour voir si ça pouvait être un problème de cantine. Non, ce problème-là a été évacué. Tous n'avaient pas mangé à la cantine. Voilà, donc à 16h30, finalement, les pompiers ont dit que tous les enfants pouvaient rentrer chez eux, que les suspicions étaient levées, que ça devait être un coup de chaleur, que les parents fassent attention et qu'ils appellent surtout le 15 s'il y avait d'autres symptômes qui arrivaient dans la soirée. C'est sûr que les parents, quand ils sont arrivés pour venir chercher leurs enfants, qu'ils ont vu 5 camions de pompiers, le SAMU, etc., ils étaient extrêmement inquiets. Mais les pompiers les ont informés directement, donc tout va bien. Tous les enfants sont rentrés chez eux.
3: Dans l'actualité aujourd'hui, ce samedi, un grave accident de la circulation en Bigorre, une conductrice de 51 ans, est morte hier en fin de journée dans un choc frontal. Ça s'est passé après 19h à Ordizan sur la départementale 8. C'est cette route au nord de Bagnères de Bigorre qui relie Tarbes. Dans l'autre véhicule, un conducteur, un homme de 54 ans, a été lui gravement blessé. Il a été transporté à l'hôpital de Tarbes. Des steaks hachés rappelés partout en France en raison de la présence de petits morceaux métalliques. Il s'agit de steaks hachés de la marque Carrefour Extra. Vous pouvez retrouver précisément les lots concernés sur notre site internet ici.fr. On parle sport avec Montpellier qui a remporté la Challenge Cup hier soir. C'est la petite coupe d'Europe. Montpellier qui a battu Ulster. Montpellier, deuxième de top 14, qui sera le prochain adversaire de la section paloise samedi prochain. La section, je vous le rappelle, qui est troisième de top 14. Et puis encore un duel franco-irlandais cet après-midi avec cette fois la finale de la grande coupe d'Europe, la Champions Cup. Bordeaux-Bègles va tenter de conserver son titre face au Leinster. Le match se joue pas très loin à Bilbao. Coup d'envoi à 15h45. Et alors que les pros, les joueurs joueront à Bilbao, à Bordeaux, un match de rugby inédit va se jouer au stade Atlantique, un match entre la France et l'Angleterre ce soir, un événement appelé le Crunch Creator. Sur le terrain, pas de joueurs de rugby mais des stars des réseaux sociaux, des influenceurs comme on dit. Le stade s'annonce plein, le match est même diffusé sur Canal+. Et à l'origine de ce projet, on retrouve Diego Sartou, alias, vous le connaissez peut-être plutôt sur le nom de Jason Caravan, un influenceur palois suivi par des millions de fans sur les réseaux sociaux. Un jeune homme de 25 ans, béarnais, donc devenu véritable star des réseaux sociaux, Matteo Datas.
5: Tout commence en 2021, lorsque Diego Sartou est sur les bancs de la fac en échange universitaire à Saragosse, en Espagne. Il publie des vidéos parodiques à l'accent du sud-ouest sous le nom de Jason Caravan. Il s'amuse à imiter sa mère, les clichés du rugby et même son oncle Bob.
6: Pour moi un Ricard s'il vous plaît. Et juste mettez pas trop d'eau parce que ça fait rouiller et j'ai pas pris le dérivant.
5: Et ça marche. L'influenceur, déjà aux 800 000 abonnés en 2022, en est aujourd'hui à 2,3 millions sur TikTok. C'est énorme. Pour exemple, l'acteur Pierre Niney n'en a que 1,7 million sur la même plateforme. Certaines vidéos vidéos de Jason Caravan ont même atteint 7 millions de vues. Sa popularité dépasse donc largement les frontières du Béarn. Ce Crunch Creator, événement inédit du rugby français, a un budget de 2 millions d'euros pour 40 000 spectateurs dans le stade. Ce qui était au départ un moyen de faire rire ses proches est devenu pour Diego Sartou un métier et un véritable business.
3: Et un dernier mot pour vous dire qu'on connaît le prochain adversaire de l'Élan Béarnais pour le quart de finale des playoffs. Ça sera Champagne Basket et le match commence lundi au Palais des Sports à vivre sur notre antenne. En un mot, Eric, pour la météo, la chaleur aujourd'hui.
0: Soleil, chaleur et pic de chaleur jeudi, hein, j'ai entendu ça.
3: Avec 36 degrés.
0: Oui, hein, 36 degrés. On est invité à déjeuner chez Willy. Revelli, vous nous suivez ou pas?
3: Juste pour le café.
0: Allez. Ah, juste pour le café. Bon, d'accord. Willy, c'est à vous.
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8: Bonjour. Merci d'avoir choisi votre radio ici. C'est Willy vient déjeuner chez vous, numéro 1055.
9: Ah là là, ça
8: filoche. Bonjour la tribu.
9: Bonjour.
8: Alors, qui est là aujourd'hui? Nicolas Balabeuf, notre enfant de la télé. Bonjour mon bon Nicolas.
10: Bonjour Willy, bonjour tout le monde.
8: Et Fabien Hémo, notre geek. Bonjour mon Fabinu.
11: Bonjour Willy, bonjour à tous.
8: Et bienvenue à tous. J'espère que vous avez passé une bonne semaine.
10: Vous êtes de retour.
8: Ça y est, bah, ça
10: vous
8: y
10: nous
8: est.
10: Avez manqué.
8: J'ai retrouvé mes bébés. Ça y est, mes deux enfants sont là,
11: on
8: toujours aussi
11: notre papa,
8: beau. Hein. T'as pas trop chaud mon chéri?
10: Non, pourquoi?
11: Ça parce qu'il est en doudoune.
10: Non, je suis très frileux.
8: Ah, t'es très frileux, s'il fait juste 600 degrés. D'accord, bon, bah, Fabien s'est mis en t-shirt, tranquille.
11: Bah, vous en chemise en lin.
8: Petite chemise en lin.
11: Ça vous va bien,
8: voilà.
11: Avec
8: merci beaucoup, avec Marcel, tout à fait. Je suis très heureux de vous retrouver, mes amis. Voilà, j'espère que vous avez passé donc une bonne semaine tous. Nous voilà donc réunis pour vous proposer votre grand talk show, pas comme les autres, le sale, sur les ondes de la radio française. Vous faire comprendre l'actu de deux manières, avec sérieux, grâce à nos invités, avec sourire, grâce à nos chroniques. Ici, on apprend et on se détend, alors vite. Notez bien les deux dossiers du jour. Dans un instant, d'abord jeudi, le bout en train Sébastien Lecornu a proposé de nouvelles aides carburant à hauteur de 710 millions d'euros. Ça tombe bien, l'État regorge de pognon. Alors qui a droit à quoi? La réponse dans une minute. Et à 12h30, tout autre chose, la folie du flan. Eh oui, c'est un dessert incontournable des boulangeries françaises, mais qui a été longtemps déconsidéré. Ben, le flan est devenu tendance ces dernières années. Tu sais que je suis même allée dans un bar à La Rochelle, un bar à flan.
10: Mais non,
8: à
10: flan.
8: La Rochelle, ouais, ouais. 5 euros la mini part de flan à la vanille. Appelez-moi pigeon. Alors pourquoi est-ce qu'on est tous fous de flan? Eh bien la réponse dans 20 minutes. Et vous le savez, on fait cette émission ensemble. On est tous ensemble réunis d'abord sur le groupe Facebook.
11: Alors, pour nous retrouver sur Facebook, vous tapez Youpi la vie avec Willy Revelli. Et justement, tiens, le sondage du jour. Quelle est votre pâtisserie préférée? Flan, millefeuille, ouais, religieuse, éclair, tarte au citron, tarte aux fraises, opéra, Paris-Brest. Alors ça se joue. Alors, entre l'éclair et le flan, mais l'éclair est en tête avec 24% des votes et le flan juste derrière 22%.
8: Moi c'est le flan, moi je suis fan de flan. Flan la vanille, normal, flan, pas le normal, mais ouais, classique.
11: Donc continuez à voter sur le groupe Facebook pour nous retrouver, c'est Youpi la vie avec Willy Revelli.
10: Et il y a un petit message également pour le fils de Fabinou, c'est le petit Loïs qui fête son anniversaire aujourd'hui.
8: On l'embrasse. Bon anniversaire, quel âge il a?
11: 4 ans
8: déjà. 4 ans, là déjà.
11: Comme je suis un bon père, vous voyez, je ne suis pas avec lui.
8: Non, c'est bien. Bravo.
11: Je préfère être avec
8: vous. Tu as laissé ta chérie faire tout le merdier. Il y a une fête cet après-midi, non? Il y a la fête cet après-midi, non?
11: J'espère, oui, je crois. Bon, je m'occupe de rien.
8: J'ai bien vu. 0810 055 056. Appelez-nous si vous voulez souhaiter bon anniversaire à Loïs. Appelez-nous pour nous dire quelle est votre pâtisserie préférée.
11: Plutôt.
8: Appelez-nous pour nous parler là de cette prime carburant là. Est-ce que vous espérez en avoir ou pas? On parle de tout ça et vous repartez avec quoi?
10: Eh bien, il fait beau, la chaleur est arrivée. Elle est aussi en chaleur. C'est la carte carburant qui vaut 100 euros.
8: C'est vraiment la carte ou c'est une collègue à nous?
10: Que la carte, que la carte.
8: Carburant. Ah bon.
10: Tirage au sort demain.
8: Tirage au sort. Très bien, merci beaucoup.
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8: Allez, ouvrons notre premier dossier. Bonjour Benjamin Cuc.
12: Bonjour Willy.
8: Bienvenue ici. Bienvenue ici. Ah, il est au volant Benjamin apparemment, c'est ça? Il roule?
12: Non, je suis dans la rue. Je suis dans la rue.
8: D'accord. Bon alors, mettez-vous sur le côté mon cher Benjamin, sur le trottoir. Vous êtes spécialiste automobile et on vous entend donc chaque week-end à 7h50 sur les ondes d'ici avec votre chronique Roulez Malin. Alors comme le prix du baril de pétrole n'est pas prêt de baisser, donc jeudi le Premier ministre Sébastien Lecornu a donc présenté de nouvelles aides carburant comme on les appelle. On va les détailler avec vous pour être sûr de savoir savoir qui a droit à quoi. Déjà, la prime grand rouleur, elle est doublée, cette prime grand rouleur. Est-ce que vous pouvez déjà nous expliquer de quoi il s'agit?
12: Il s'agit des gens qui font plus de 50 km par jour pour aller travailler et revenir. Oui. Ils peuvent prétendre à une prime qui peut aller maintenant, qui était de 300 euros, qui peut être maintenant de 600 euros. Mais c'est une telle usine à gaz pour l'obtenir, et c'est assez humiliant en fait. Ça fait un peu, on va faire la manche alors qu'il y avait des solutions peut-être un petit peu plus simples. Mais grosso modo, c'est des gens qui roulent beaucoup pour aller bosser, qui peuvent avoir un petit peu plus, ils peuvent avoir un pourboire en plus pour aller chercher un peu de carburant moins cher.
8: Comment ils doivent faire là? Il y a quoi? Il y a un site internet? Il y a quelque chose à
12: demander? Il y a un portail internet, il faut aller s'inscrire, il faut aller... c'est un peu une usine à gaz, hein, une fois de plus, ouais. Il y a peut-être des solutions un peu plus simples.
8: Ça aurait été quoi les solutions? Parce que Benjamin, il a les solutions. Alors mon Benjamin, ça aurait été quoi les solutions?
12: les solutions, c'est baisser un chouïa des taxes, revenir à ce qu'avait fait Lionel Jospin en son temps, qui était la TIPP flottante, mais comme on fait des taxes sur les taxes, ou supprimer les crédits CE qui servent... C'est quelques milliards, ouais. Ça sert à financer de l'électrification. Moi, je m'en fous, je suis pour la voiture électrique, j'en ai deux. J'aime tellement ça que j'en ai acheté deux. Mais réellement, il y a des usines à gaz fiscales et on rajoute une usine à gaz sur une usine à gaz.
8: Voilà. Bon, Benjamin, tiens, puisque vous parliez des voitures électriques, il y a une bonne nouvelle, non? Il n'y a pas des primes, là, que, attendez voir. Il y a certains pros, voilà, ils vont avoir des aides pour acheter une voiture électrique. C'est bien, ça?
12: Oui, c'est certains pros qui avaient déjà des aides conséquentes, mais une fois de plus, c'est des usines à gaz. On invente en France, c'est vraiment bien. On a une belle ingénierie fiscale. Et le truc qui marche le mieux, c'est Bercy, et on a des ingénieurs, on a des super ingénieurs que le monde entier nous envie. Mais manque de bol, ils servent à fabriquer des impôts.
8: Tiens, par exemple, si une aide soignante veut acheter une voiture électrique, une aide soignante, ça se déplace beaucoup. Elle a droit à 50 euros par mois pour une Zoé.
12: C'est génial, 50 euros par mois pour une Zoé quand vous gagnez 1500 euros par mois. Truc. Pour une Zoé qui vaut 35 000 euros, c'est vraiment l'affaire du siècle. Hein. Rien n'est proportionné, si vous voulez. C'est des gens qui ont inventé. Les députés, les conseillers qui sont payés quelques dizaines de milliers d'euros par mois, quelques milliers d'euros quand même, ils vont inventer des solutions pour les pauvres. Comme disait Coluche, explique-moi ce dont tu as besoin, je te dirai comment t'en passer.
8: Donc 50 euros par mois pour la Zoé, un taxi 5500 euros, voilà, s'il veut changer de voiture. La prime carburant est assouplie. Ça, c'est pas mal, ça.
12: Voilà.
8: Voilà. Bon, il s'en fout, apparemment, Benjamin.
12: On a fait des étirements, voilà. On fait des étirements pour la prime carburant. Il faut des étirements. Donc, on l'assouplit pour obtenir un. Les étirements permettent l'assouplissement. Bon. Mais c'est comme tirer un chewing-gum. Hein. Ouais. On a pas beaucoup. On les tire. Bon. À la fin, ça craque.
8: Bon, désolé. Hein, je pensais. Je pensais qu'on allait faire plaisir à Benjamin.
10: Pas du tout.
8: De lui passer un petit coup de fil. Mais il est très ronchon, mon Benjamin. Bon, mais c'est pas grand chose, mais c'est déjà mieux
10: c'est
8: que rien.
10: C'est déjà ça.
12: Oui, mais est-ce que c'est pas grand chose, mais c'est mieux que rien. C'est ce que dit. Est-ce que vraiment la société va vraiment dire, vous va dire ah super, j'ai pas grand chose, mais c'est toujours mieux que rien. C'est mieux que rien. C'était une chronique de François Morel il y a une trentaine d'années à la radio qui était très très drôle sur France Inter. C'est mieux que rien. C'était très approximatif.
8: C'est comme ça qu'on va appeler le gouvernement. C'est mieux que rien. Voilà, Benjamin, merci beaucoup.
12: Bonne journée.
8: Salut, Benjamin.
10: Il a raccroché. Il s'est barré.
8: Non, il est pas content, Benjamin. Benjamin Cuc, spécialiste automobile. Au revoir, Benjamin. Rendez-vous demain à 7h50. Il est en colère,
10: Il recherchait deux bagnoles.
8: En tout cas, pour les aides, ce qu'a voulu dire Benjamin, c'est démerdez-vous. Voilà, il y a des aides, démerdez-vous. Il y a un site internet, je ne sais même pas lequel d'ailleurs, qui sera rouvert le 27 mai.
12: Ils ont annoncé, le gouvernement l'a annoncé il y a deux jours, mais c'est une annonce non suivie des faits. C'est-à-dire qu'on nous dit qu'il y a un portail internet, va falloir aller s'inscrire sur le portail. C'est vraiment une. C'est de l'amateurisme.
8: On a bien compris, mon Benjamin. C'est la merde.
12: C'est la septième compagnie. Ouais, c'est vrai. Sébastien Lecornu me rappelle un des acteurs qui jouait dans la 7ème compagnie. Ils sont un peu perdus.
8: C'est pitié. Merci mon Benjamin, on a compris. Au revoir Benjamin. Voilà. Dis chanson. Hein. Au revoir mon Benjamin. À la prochaine.
12: Non, je fois. Pas chanson. À la prochaine.
8: Salut, à la prochaine. Bon bah réagissez comme Benjamin si vous voulez, il n'y a pas de souci. Hein.
10: Gueulez aussi. Hein.
8: Oui, gueulez. 0810 055 056. Tiens, dites-nous ce que vous pensez de toutes ces aides. Est-ce que c'est mieux que rien ou est-ce que c'est rien que mieux? On parle de quoi avec toi mon Fabien dans un instant?
10: L'actu web, une nouvelle mode sur TikTok a fait son apparition cette semaine, traverser les ronds-points avec son véhicule. Explication dans moins de 3 minutes.
8: Bon allez, en attendant on va écouter Imagination avec Music and Lights.

0: c'était le groupe Imagination, yes.
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0: Et il est 12h17 oui. Bientôt, il est temps d'accueillir, comme il se doit, Fabien Hémo, notre geek. Alors, mon Fabien.
3: Il est l'heure de la mise à jour, toute oui. L'actu web de la semaine. On démarre avec une nouvelle tendance TikTok qui inquiète les autorités. Les internautes, en fait, en ce moment, s'amusent à se filmer en train de traverser des ronds-points tout droit.
4: Oh là là.
3: Depuis quelques jours, des centaines de vidéos montrent des automobilistes et parfois même des motards roulant directement sur les terre-pleins centrales, des ronds-points, voilà, au lieu de les contourner normalement. Une pratique spectaculaire, mais surtout très dangereuse.
5: Ah, que vois-je ? Un rond-point !
6: Certains conducteurs semblent ironiquement justifier cette pratique par la hausse du prix du carburant.
3: Voilà, si les internautes font ça, c'est pour économiser du carburant. Enfin, c'est surtout pour faire le buzz et faire le maximum de vues sur TikTok. Résultat, la police nationale a posté cette semaine cette vidéo.
7: Vous pensiez sincèrement que j'allais prendre ce rond-point en plein milieu ? Pas du tout. Il y a le code de la route et il faut savoir le respecter. Donc, les sens giratoires, c'est toujours par la droite et on n'en lit surtout pas les clignotants. Donc, voilà. Quelques secondes de buzz, ne prends pas de risque inutile.
3: Non, voilà, s'il vous plaît, prenez vos ronds-points normalement, car traverser voilà, le terre-plein central est interdit. Vous risquez 135 euros d'amende, faut le dire, et un retrait du permis de conduire. Et surtout, vous pouvez procurer des accidents. Donc, soyez vigilants, s'il vous plaît. Toujours dans l'actu web de la semaine, j'ai repéré un job d'été de rêve pour les fans du Tour de France. J'ai repéré cette annonce sur le blog de Leclerc. Ah, oui. L'enseigne recherche un conducteur de chou-fleur. Ah, ouais. Ce chou-fleur, c'est le véhicule électrique qui fera partie de la fameuse caravane du Tour de France. Alors Leclerc n'est pas à son premier coup d'essai, car il y a 2 ans, ils étaient à la recherche d'un conducteur d'un quad melon. L'année dernière, c'était une voiture poireau. Ah, oui. Et cette année, donc, c'est donc un véhicule en forme de chou-fleur. Donc pourquoi pas. Pour postuler, envoyez vos CV à cette adresse mail choufleur.e.leclerc@ideactif. .fr. Allez, bonne chance et surtout, ne vous prenez pas le chou.
8: Une partie de pétanque.
3: Ah bah là, il fait beau là. Ça, c'est le retour de la pétanque. Et on termine l'actu web par une histoire complètement dingue que j'ai repérée sur le site de nos amis de Ici Périgord. Je vous présente Véronique et Damien, couple fan de pétanque. Oui. Ce couple a même installé un boulodrome dans leur jardin. Et depuis quelques jours, Véronique et Damien se sont aperçus qu'on leur volait leur boule de pétanque dans leur jardin. Du coup, ils ont décidé d'installer une caméra dans leur jardin. Et le cambrioleur a été pris en flagrant délit. L'auteur du crime était un renard.
4: Ah.
3: Écoutez, Véronique, elle est prête à tout pour récupérer ses boules.
9: Parce que nos boules, on espère bien vraiment les retrouver.
10: Bah oui.
9: On va prendre un traceur. On a envie d'être plus rusé que le renard, en fait.
10: Ah, ouais.
9: Si on a la chance, on va y aller voir si c'est autour du terrier. Et je vais être honnête avec vous, si c'est pas autour du terrier, je pense qu'on va creuser pour récupérer nos boules. Parce que j'ai le beau-père qui a la mini-pelle. Il est déjà
10: La mini-pelle. Ah oui, carrément.
9: Ouais, on l'appelle, on va déterrer nos boules, on va récupérer nos boules.
3: Non, c'est quand même dingue, le renard a volé 19 boules au total.
10: Ah, là, là.
3: Valeur estimée 900 balles.
10: Ah là là, ça coûte cher les boules.
3: Ah ben oui, ça coûte cher les boules
10: de
3: pétanque.
10: Ça coûte cher les boules de pétanque.
3: Bah oui, les boules de pro.
10: Des vraies boules. Boules.
3: Là, on peut le dire, c'est les boules et on les embrasse. On les embrasse bien fort.
10: Évidemment qu'on les embrasse. Merci mon bon Fabinho.
3: De rien.
10: Merci.
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10: 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On va faire un bisou à Carole. Ça va, Carole ?
11: Oui, moi, je veux bien des bisous.
10: Ça va, Carole ? Tu habites où ?
11: À Mirmande, dans la Drôme.
10: Dans la Drôme. Tu voulais nous faire un petit coucou ?
11: Ben oui, parce que je suis au boulot et du coup, je vous écoute en travaillant parce que je suis infirmière libérale.
10: Ah. Très bien, t'es dans
11: du
10: la route.
11: Ça me fait rire, vos bêtises et vos informations.
10: Pas du tout, alors,
3: très sérieux.
10: On est très sérieux, nous, hein, franchement.
11: Ben
10: vas-y.
11: Oui, voilà, je rigole toute seule dans ma voix.
10: Franchement.
11: Je vais appeler faire un coucou parce que je suis sur la route.
10: Puis ça, c'est bien,
11: tous
10: tu parles avec nous pendant qu'il y a un malade qui agonise à la maison. Moi, je trouve ça très bien.
11: Non,
10: il peut attendre.
11: J'ai des patients qui vous écoutent. Hein.
3: Ah, c'est bien, oui. Faites de la pub.
11: Elle a appelé la radio.
10: Eh ben, ça, c'est très bien. Tu les embrasses pour nous, d'accord, ma Carole?
11: Pas de soucis.
10: Tu fais un beau métier, Carole, hein, dis donc, ça va? C'est pas trop dur?
11: J'essaye.
10: Eh, t'es contente? Tu vas avoir une prime carburant, là, t'es contente?
11: Je n'ai même pas demandé, parce que vu toutes les démarches qu'il faut faire pour gagner 20 centimes, franchement...
10: Bon, tu devrais quand même aller jeter.
11: J'ai capitulé.
10: Ouais, tu devrais quand même aller jeter un petit coup d'œil, hein, parce que tu y es dessus normalement. Hein. T'as vu, tu peux avoir 50 euros par mois. Bon, c'est pas énorme.
3: C'est toujours
10: mais
3: ça.
10: Mais demande-les quand même, d'accord.
11: 50 euros par mois.
10: Oh, écoute,
3: ah, bah, c'est toujours bon à prendre. C'est bon à prendre.
10: C'est déjà bien.
3: C'est mieux que rien.
10: Allez.
11: Oui.
10: Allez, Carole.
11: Cracher dans la soupe, et bon.
10: Voilà. Bon, bah, merci d'être passé nous voir, ma Carole. On t'embrasse très fort.
4: Et justement,
10: fort, oui,
4: en
10: et
4: plus de ta prime carburant, soucis, peut-être que ta radio hein. ici t'offre 100 euros de carburant. On te rappelle
10: voilà.
4: peut-être demain.
10: Peut-être qu'on te rappelle demain, d'accord?
11: Et ça serait bien, rappelez-moi. Il y a pas de démarche à faire. Moi, je serai au boulot encore.
10: Eh bah, super. Eh bah, peut-être à demain, Carole. On t'embrasse très, très
3: Bisous.
10: Fort. Merci
3: pas
10: pour ta fidélité.
11: Bon week-end.
10: Ciao, ma belle. Ciao, ciao. Allez, dans un instant, on va vous présenter un invité pas banal. Parce qu'on aime vous présenter des invités
12: pas banaux.
10: Mais d'abord, tiens, on va écouter M. Pokora avec quand même sur votre radio ici, la radio des chonchons. Tout le monde est chonchon aujourd'hui. C'est bien.

0: C'est M Pokora avec quand même au revoir M. Au revoir.
1: M.
0: Au revoir monsieur M.
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0: Allez, comme promis, place à la personne pas banale du samedi. Bonjour Benoît Mathieu.
4: Bonjour Willy.
0: Bienvenue ici mon cher Benoît. Alors vous avez 27 ans, vous êtes prof de maths. 7 plus 3, ça fait.
4: Ça fait 15.
0: Ouais, c'est un bon prof. C'est un bon prof. Alors, en ce moment, mon cher Benoît, vous faites un tour de France en vélo un petit peu particulier. Vous êtes parti le 1er avril dernier. Et pendant un an, là, vous êtes sur votre vélo.
4: 30 mars,
0: 30 mars, oui, oh, ça va, hein. 30 mars. Et pendant un an, voilà, vous êtes sur votre vélo. Pourquoi est-ce que vous êtes parti sur les routes à vélo, mon cher Benoît?
4: Alors, je suis parti avec un objectif, qui est l'objectif d'essayer d'obtenir les 500 parrainages pour être candidat aux élections présidentielles de 2027.
0: Voilà. Donc, en fait, vous faites le tour de France, vous espérez quoi? Rencontrer des maires, c'est eux, hein, qui peuvent vous donner les fameux parrainages, c'est ça, hein?
4: Exactement. Bah là, j'en ai déjà rencontré plus de 80. Ça fait 50 jours que je suis parti.
0: Ouais.
4: Donc voilà, je prends des rendez-vous en avance, j'envoie des mails, j'appelle.
0: Voilà.
4: Tous les jours, j'ai une quinzaine d'appels à faire. J'envoie des mails, tout ça, pour essayer d'avoir des rendez-vous, puisque la plupart des maires que je rencontre, ce sont des gens qui travaillent, qui ont un boulot à côté.
0: Bien sûr.
4: Donc voilà, c'est pas toujours facile de les attraper.
0: Voilà. Donc là par exemple, aujourd'hui, vous êtes où alors, par exemple, mon cher Benoît?
4: Alors là, je suis à Lutzelbourg, qui est
0: en Lorraine,
4: et je suis à deux doigts de passer en Alsace.
0: Voilà, deux doigts de passer en Alsace. Donc l'idée, donc vous roulez, et puis le soir vous vous posez, vous calez des rendez-vous avec des maires, c'est ça? Et quand les maires sont quand les maires sont d'accord pour vous recevoir, vous discutez de quoi? Alors ça se passe comment?
4: Alors l'idée, c'est que quand j'arrive, je pose pas mal déjà de questions sur les villages, sur comment est-ce que ça se passe, la vie à cet endroit-là, quelles sont les problématiques qu'ils rencontrent, quelles sont les solutions qu'ils mettent en place. Donc voilà, c'est un peu les discussions qui animent nos rencontres, et puis aussi quelles sont les attentes qu'ils ont au niveau du national.
0: Voilà.
4: L'idée, moi, c'est un petit peu de faire un état des lieux de ce qui se passe et de pouvoir un peu prendre ces revendications pour les pousser au niveau national. Et voilà, j'espère que les 500 signatures me permettront d'avoir un peu une tribune pour venir parler de toutes ces problématiques-là.
0: Parce que quoi, vous trouvez que je sais pas, il faudrait plus de représentants civils comme vous, justement, à ce type d'élection?
4: Ouais, l'idée c'est que déjà à ce type d'élection, je pense que ce serait important qu'il y ait plus de représentants comme moi. Et l'idée c'est que moi, je n'ai pas de parti politique, j'ai pas créé de structure de parti derrière moi. Je pense que en fait, on a un système de décision aujourd'hui qui est mauvais, c'est-à-dire qu'on prend des décisions avec un président qui a beaucoup de pouvoir et puis des chambres parlementaires qui en ont beaucoup moins, mais qui sont pas efficaces dans leur prise de décision. La preuve, on a 40 ans de retard sur plein de domaines.
0: Ouais.
4: Moi, l'idée, c'est de dire qu'il faut qu'on change tout ça, mais que ça pourra pas se faire avec les partis politiques, parce qu'ils ont des intérêts dans la façon dont ça fonctionne aujourd'hui. C'est eux qui ont le pouvoir, c'est eux qui peuvent prendre les décisions. Donc voilà, il faut changer de système. Le problème, c'est que aucun parti politique n'aura le courage de le faire. De façon apartisane, c'est-à-dire sans avoir des sénateurs, des députés qui sont dans le processus de changement de décision.
0: Donc,
4: c'est un peu cette voie-là que j'essaie de porter.
0: Donc là, Benoît, vous nous l'avez dit, hein, vous avez déjà rencontré 80 maires à peu près, parce que c'est eux qui donnent les parrainages, c'est les maires, c'est eux qui signent.
4: Exactement.
0: Hein. Voilà.
4: Il en faut 500. Il y a aussi les députés, les sénateurs, mais moi, je ne vais voir que des maires qui sont étiquetés. Je compte que sur des personnes qui n'ont pas de parti politique, justement.
0: Exactement. Et ça va? Vous pensez que ça va le faire, ou qu'est-ce qu'ils vous ont dit jusqu'à présent? Allez vous faire voir.
4: Non, franchement, j'ai eu plutôt des bons retours. Alors, je vois que les maires qui acceptent de me rencontrer.
0: Oui, bien sûr.
4: Forcément, déjà, ça fait le tri. Du coup, parmi ceux que je rencontre, franchement, il y en a bien 85% qui sont très positifs quant à la démarche, qui m'encouragent.
0: C'est bien.
4: Donc, ça fait vraiment plaisir. Ouais, carrément.
0: Donc là, pendant un an, vous bossez pas. Alors, c'est le vélo et on a laissé tomber les maths, quoi.
4: Et c'est ça, exactement. Voilà. En fait, moi, ça fait 3 ans et demi que j'ai ce projet en tête. Donc, je suis allé vivre dans la maison où vivait ma grand-mère, qui était une maison de famille qui était vacante. Donc, j'ai pas eu de loyer à payer pendant 3 ans. Donc, j'ai pu mettre de l'argent de côté, à m'acheter un vélo. Et en gros, là, j'ai assez d'argent pour m'acheter à manger pendant un an, quoi.
0: Bon.
4: Puis, je dors en tente, en bivouac, je me fais mon petit réchaud tous les soirs.
0: Bravo. On se refera un petit point, mon cher Benoît, d'accord? On sera des petits points d'étape
4: comme ça
0: pour voir comment ça avance. Merci, Benoît.
1: Bravo.
0: Merci infiniment. Donc, il fait le tour de Benoît Mathieu. Il fait le tour de France à vélo pendant un an pour avoir 500 parrainages et se présenter à l'élection présidentielle. Merci Benoît, bonne route. Vous aimez être ici? Vous aimez la pub? Tant mieux, parce qu'elle arrive, et juste après, il y aura les infos pratiques près de chez vous avec le Ici Express.
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9: Même le week-end, c'est un grand week-end peut-être pour vous, alors pourquoi ne pas en profiter ce soir pour aller découvrir à Monassut, Audirac, la projection du film « Et si on osait plus ?» en libre participation, le quotidien de 25 familles d'accueil. Vous passerez un très bon moment, je peux m'y engager. À Mourinx, à la salle Balavoine, à partir de 19h tout à l'heure, la demi-finale du tremplin de l'Antre des Gaves. 30 minutes de concert pour chaque groupe sélectionné pour convaincre le jury et le public. Soyez là. Et puis nous sommes en plein Festive Art. Festive Art, c'est à Rosedonaille. C'est un grand week-end pour découvrir Couleur de nuit, c'est le thème. Toute la ville est donc sous le signe des artistes, des expositions, des ateliers. Vous avez également beaucoup d'animations et des conférences. Ça ne se rate pas. Toute la ville est en fête donc à Rosedonaille aujourd'hui et demain. Et toujours à votre disposition, bien sûr, le répondeur 05 59 98 30.
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0: Allez, partons gaiement vers la deuxième demi-heure de votre grand talk show du samedi. Alors ici, c'est comme le talk show de Léa Salamé, quelle époque.
10: Mais non, pas pareil.
0: Sinon, c'est la même chose. Dans un instant, on va parler de la folie du flan. Moi, j'adore le flan, j'adore. Quelle est ta pâtisserie préférée, mon cher Nicolas
11: Malabeuf? Moi, c'est tout ce qui est à base de fruits. Alors, le fraisier, j'adore,
0: le fraisier,
11: par exemple.
0: Ah, il adore
11: c'est
0: le succulent. Fraisier avec des fraises.
11: Ah, bah
0: il y a
11: oui,
0: des fraises,
11: bah,
0: le fraisier. Et Fabien Imo, notre geek, ta pâtisserie préférée, toi?
12: Le baba au rhum, mais,
0: ah,
12: sans,
0: mais
12: le baba.
0: Sans baba. Sans baba.
12: Ah,
0: bien, on se doute bien. Moi, c'est flan. Donc, team flan.
12: Ah, team flan.
0: Team flan. Moi, je suis flan à 100%. Réagissez, tiens, sur le groupe Facebook.
11: Ah, bah oui,
0: c'est
11: le sondage.
0: Pâtisserie.
12: Alors, Youpi la vie avec Willy Rovelli, ça, c'est pour nous retrouver sur le groupe Facebook. Alors, quelle est votre pâtisserie préférée? L'éclair est en numéro 1. Et ensuite, c'est le flan. Mais nous avons beaucoup de messages. Alors, merci beaucoup. Alors, Johanna l'a fait, c'est tarte à la rhubarbe. C'est vrai que c'est très
0: bon, ça.
12: Maison. Miange a posté noix japonaise en ce moment. Mange des noix japonaises. Et Bernadette, elle a posté des très belles photos de ses desserts. Pavlova, fruits rouges.
11: Ah, ça c'est pour Nico.
12: Donc, continuez à réagir. Merci beaucoup. Ça nous fait plaisir. Le groupe Facebook, ça s'appelle Youpi la vie avec Willy
0: Rovelli. Et vous nous appelez aussi au 0810-055-056. Appelez-nous. Ici, on vous écoute. Vous faites partie de la tribu, mes amis. Donc, appelez-nous. Faites-nous un petit coucou. Il y a Loïs qui fête ses 4 ans. C'est le fils de Fabien. Ah oui. Appelez pour dire un bon anniversaire, Loïs, ou pour lui faire un cadeau. Parce que je n'en ai pas fait.
12: Ouais, je note. D'ailleurs, ça
0: je
12: fait 4 ans.
0: Je n'ai pas acheté de cadeau depuis 4 ans. Ah, je crois que j'en ai acheté il y a 4 ans.
12: Oui, à la
0: et
12: naissance.
0: Depuis rien. Ah, ouais, merde, faut que je m'achète. Mais
12: ça vous ressemble bien, en tout cas.
0: Si, non. 0810-055-0. Je ne suis pas le parrain.
12: Vous avez oublié?
11: Il est même pas au courant.
12: Il est même pas au
0: courant. Oui, alors,
11: et bien pour votre pouvoir d'achat, on vous offre 100 euros de carburant. Et oui, on est comme ça, on est généreux. Le tirage au sort, c'est demain.
0: 0810-055-056. Appelez-nous.
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0: Et on commence avec un point, Patrick Bruel.
13: Alors, regarde.
0: Ma bite. Cette semaine. Le Québec a préféré annuler une série de concerts de Patrick Bruel. Ils l'ont justifié en disant « Ah yo, tabernacle, Bruel, à cause il a sorti sa pompe à plaisir, à la pelletée, le show de la pipe, ça chalampe en toute de pantoute. » Bon, parce qu'ils l'ont dit, c'est qu'ils ont raison. Des concerts annulés au Québec. Pourtant, il a le même syndrome que Céline Dion, Patrick, le syndrome de l'homme raide, mais dans le slip. Des pharmacies à Cannes révèlent que pendant le festival, ce qui se vend le plus, ce sont des pansements contre les ampoules et des prêts préservatifs. Quand on voit le nombre de préservatifs vendus, on se dit qu'à Cannes, il n'y a pas que les marches qu'on monte. Oui, les pansements contre les ampoules, c'est pour ceux qui ne se sont pas servis de leurs préservatifs, hein, bien sûr. Notez que les préservatifs permettent de se protéger des MST, mais pas des fines mousses becs de plus de 3 heures. Le président Macron aurait envoyé des textos coquins à une actrice iranienne. Bombarder l'Iran, non, mais bombarder l'iranienne de textos, oui. Une sexagénaire croit échanger avec Stéphane Echer. Elle accepte de le dépanner, perd plus de 90 000 euros, victime d'un escroc. Bah pourtant, elle était prévenue, hein, Stéphane Echer. Bah oui, mais bon, tout le monde n'a pas les moyens de se faire escroquer par Brad Pitt aussi. Hein. Du coup, on connaît déjà le nouveau single de Stéphane Echer. Hein. Escroqué en paix. Attention, si un faux Francky Vincent essaie de vous soutirer de l'argent, c'est pas un faux Francky Vincent. Scandale sur un bateau de croisière Disney. 3 employés accusés de pédopornographie. It's a small, small tub. Il y a 15 ans, éclaté l'affaire DSK. 15 ans après, que d'en vient l'ancien responsable socialiste? Ben, elle devient Patrick Bruel, apparemment. Ikea et Choupa Choup se lancent une sucette à la viande, popularisée par Patrick Sébastien l'été dernier au Cap d'Agde. Enfin, la question du jour. Est-ce que Annie aimait le sucette? Les sucettes à la viande? Eh ben, vous avez 2 heures. Allez, heureusement, dans 222 jours, c'est fini 2026.
12: Bravo!
0: Ben voilà, hein. Écoutez, on a fait le tour, on a fait le tour. Bon, écoutez, si voilà, on n'avait pas le moral, on a tous le droit d'avoir un coup de mou.
12: Sauf Patrick Bruel.
0: Eh bien, pas de... rassurez-vous, on est là. Il suffit juste là. Quand je vous dirai à vous, vous ferez un pala-pala-pala et vous verrez, ça irait beaucoup mieux. Là, là, ça va pas.
12: Ça va pas. Non, mais attendez, qu'est-ce qui se passe
0: comme ça,
12: ici,
0: comme ça.
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0: À vous. Pala-pala-pala.
12: Là, ça va mieux.
0: C'est bon.
12: Ah bah alors là.
0: Voici Renaud, à tout de suite.
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0: 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Et marche à l'ombre.
1: Ouais, sur un autre ton, hein. Tu pues. Oui, ça c'est vrai, mais.
2: Et marche à l'ombre.
1: Merci infiniment. Casse-toi, tu pues. Demandez si gentiment.
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1: Allez, ouvrons notre nouveau dossier en France en ce moment, c'est la folie du flan. Bonjour Sandrine Doppler.
5: Bonjour Willy, bonjour à tous.
1: Bienvenue ici ma chère Sandrine. Ça va très bien, et vous, est-ce que ça va ma chère Sandrine? C'est la première invitée qui nous demande si on va bien.
2: Elle est polie.
1: Ah là là, dis donc, au bout de 1055 émissions, bravo.
5: Mais alors, parce que les gens qui aiment manger en général, ils sont super polis, ça doit être ça.
1: Exactement, alors vous êtes analyste et prospectiviste prospectiviste spécialisé dans l'alimentation. Vous nous confirmez ma chère Sandrine alors que le flan revient en grâce depuis quelques temps?
5: Ouais, et moi j'aimerais même rajouter un petit point d'histoire, c'est qu'en fin de compte, le flan, c'est un des plus vieux desserts d'Europe.
1: Ouais.
5: Et en fin de compte, il a traversé le temps comme ça, et c'est d'abord une spécialité boulangère, avant que les grands chefs se soient appropriés ce dessert, et en fin de compte, il a été préparé pour utiliser les excédents de lait et des œufs dans les fermes.
1: D'accord.
5: Donc c'est un vrai dessert de mémoire, en fin de compte, où en fin de compte, nous, ça nous rappelle ce qu'on faisait avec nos grands-parents, enfin, quand on cuisinait un petit peu avec eux, c'est vraiment un dessert de mémoire collective qui revient à la mode. Pourquoi? Parce qu'en fin de compte, on en a peut-être marre de voir des desserts
1: compliqués,
5: hyper sophistiqués.
1: Ouais, voilà.
5: Et qu'on a besoin un peu de réassurance. Voilà.
1: Ouais, voilà. Parce que c'est un truc simple, quoi. Voilà. C'est fait avec 3-4 trucs, et puis voilà, quoi.
5: Même vous, William, vous êtes capable d'en faire un.
1: Alors, ça se voit que vous ne me connaissez pas encore bien, mais, mais c'est gentil d'y croire, en tout cas. Mais pourquoi ce retour en force maintenant, alors qu'il a été, il a été un petit peu mal considéré? Il était un peu ringard, le flan, à un moment donné, non?
5: C'était
1: un
5: flan, c'était vraiment le truc quand on a tous été étudiants. En fin de compte, c'était le truc quand on n'avait pas trop d'argent et qu'il fallait qu'on se cale un petit peu quelque chose avec le sandwich bien épais. Ouais. C'était le dessert boulanger qui calait. Enfin, bon, ça faisait un petit peu la brique dans le ventre. Et c'est revenu aussi tendance. Pourquoi? Parce que on a tendance à aller chercher des textures qui sont molles, qui sont douces, qui sont sans friction et qui nous rappellent des souvenirs d'enfance. Je dirais un peu comme les fraises Tagada, la crème dessert, enfin la crème à tartiner. Vous voyez, on aime aussi ces choses qui nous rappellent ces moments-là, ces instants, cette notre enfance. Et les réseaux sociaux.
1: Ouais,
5: en fait, on s'est dû se greffer là-dessus. Voilà. Parce que, une fois que les gens vous montrent des petits flans fluffy comme ça, voire un peu crémeux, et que tout le monde a l'air de dire, mais moi aussi je peux le faire. Donc, les réseaux sociaux, c'est des amplificateurs de tendance, et on a l'impression qu'on en voit partout.
1: Voilà.
5: Et ensuite, ça a été repris par les grands chefs, qui eux, vous les ont déclinés, toutes les formes.
1: Il y en a dans des palaces, maintenant, les palaces tout posent à des prix de fou, mais il y en a partout, quoi.
5: Ouais, 25 euros quand même, des petites tartelettes, quoi.
1: Il y a des barres à flan, voilà ce que je disais tout à l'heure. Donc le côté régressif, retour en enfance, le côté simple qui rassure, voilà pourquoi on aime bien le flan, quoi. Moi je trouve ça bien.
5: Ouais, et puis une petite revanche du populaire, parce qu'en fin de compte, c'était pas du tout un dessert de pâtissier.
1: Bah non,
5: je le rappelle. Et je les salue, c'est un dessert de boulanger.
1: Exactement, de boulanger. Voilà.
5: Et en fait, quand vous parliez comme ça, vous parliez de balade et tout, vous savez qu'il existe des flans tours. Hein, donc, si vous voulez aller
1: faire
5: des flans tours, vous inscrivez sur les réseaux sociaux.
1: Ah, c'est génial, ça.
5: Vous allez faire des petits tours.
1: Et on va faire un tour où, par exemple? C'est quoi les flans tours?
5: En fin de compte, vous allez découvrir.
1: Ah, c'est génial.
5: Parce que maintenant, tous les boulangers et pâtissiers, ils ont un flan à leur, dans leur magasin et tout. Donc, soit vous faites celui des grands pâtissiers, soit vous faites celui des meilleurs boulangers. Enfin, faites des petits flans tours à Paris. Bah, il faut bien trouver des idées pour ce
1: qu'on passe chez François Hollande aussi, quand on fait le flan tour. Pas chez lui.
5: Ah, j'y avais pas pensé.
1: Un flambitour. Restez avec nous une petite minute, ma chère Sandrine. Elle est sympa, Sandrine. J'adore Sandrine. Ouais. Restez avec nous, Sandrine. Je vous présente Caroline. Ça va, ma Caro? Ah, Isabelle, pardon. Ça va, Isabelle? Pardon.
6: Bonjour, Willy. Bonjour, les garçons.
1: Coucou.
6: Comment ça va?
1: Ça va, Isabelle?
6: Oui, ça va très très bien.
1: Ah bah, ça a l'air.
6: Vous étiez en train de parler de flan. Ah. J'ai sorti mes flans du four.
1: Ah, toi, t'es la reine du flan, Isa?
6: Oui, alors moi j'adore ça. Et puis c'est vrai que en fait, il faut prendre du temps pour faire le flan. Et ça ne se fait pas comme ça avec de la poudre de perlimpinpin.
1: Ah non, non.
6: Voilà, il faut le temps que la vanille gousse infuse dans le lait. Voilà. Et en fait, moi, c'est un mélange de lait, de crème à 35%, d'œufs, de sucre, de maïzena. Ah là là là là, et voilà.
1: Quel bonheur. Et pourquoi tu aimes tant le flan, toi, Mazaza? C'est quoi, pourquoi?
6: Ben, en fait, c'est une recette qui est toute simple. Et ouais, puis, voilà, disons que c'est du vrai. C'est pas les trompe-l'œil, la grande mode actuellement des faux gâteaux, ouais, où en fait on a surtout du, enfin moi je trouve qu'on a du chimique, et alors que le flan c'est des choses, c'est
1: simple,
6: des bases.
1: Voilà. C'est simple, comme tu l'as dit, c'est simple, mais on y passe quand même le temps. Voilà, faut faire le truc bien, mais c'est simple parce qu'il n'y a pas 45 000 ingrédients. Sandrine, d'une manière plus large comme ça, ça dit quoi de notre société, cette passion qu'on a à la fois pour la bouffe, hein, la gastronomie, et pour la pâtisserie?
5: Ouais. Bah, en fin de compte, ce retour du flan qui rentre avec d'autres desserts et puis d'autres plats plutôt salés, ça nous dit quelque chose de notre société où on vit seul, où on vit où on mange de manière fragmentée. On fait 7 prises alimentaires par jour, hein, c'est-à-dire entre 3 et 5 ont lieu dehors. Et en fin de compte, on est à la recherche d'expériences collectives. Donc, via ces flantours, via ces communautés autour du flan, ben c'est aussi une manière de discuter, de recréer du lien qu'on a un petit peu perdu, hein, parce que les réseaux sociaux, je rappelle que c'est pas du lien en dernière nouvelle, hein, donc c'est peut-être des gens qu'on connaît. Donc voilà, ça dit quelque chose d'une solitude contemporaine et qui est comblée, alors pas par le flan, mais par le fait, en fin de compte, d'être dans l'action, soit de le faire, soit de le partager, parce que c'est aussi un flan, c'est du partage.
1: Eh oui,
5: parce
1: c'est du partage.
5: En général, on fait des flats, et on partageait, moi je ne sais pas, peut-être Willy, ou peut-être chez vos chroniqueurs, moi, ma grand-mère, on partageait les desserts, on n'est pas son dessert individuel.
1: Nicolas.
2: Et même au XVIe siècle, au couronnement d'Henri IV, le dessert star, c'était le flan.
1: Exactement, Michel Drucker était là, il te l'a dit, je sais très bien. Merci Sandrine Doppler d'être passée nous voir. J'adore Sandrine, il faut qu'elle revienne.
2: Ah oui.
1: Alors Sandrine, elle revient. Analyste et prospectiviste spécialisée dans l'alimentation. Prochaine fois, elle nous dira c'est quoi son métier, car je n'ai rien compris. Mais en tout cas, elle est très sympa et c'était très clair. Merci Sandrine, passez un bon week-end. Oui.
7: Il existe aussi des running flan clubs. En fait, les gens se retrouvent pour courir chaque week-end.
1: Ah, et après, on bouffe un flan.
7: Et après, vous bouffez une part de flan. C'est la vie.
1: C'est pas la belle vie, je vais faire ça. Moi, j'adore ça.
7: Le running flan club.
1: Mais on courra pas. Mais on bouffe. On parle de quoi avec toi dans un instant, mon bon Nicolas?
2: Eh bien, déjà, Isabelle repart avec sa sélection pour les 100 euros de carburant.
1: Bien sûr, on t'embrasse, Mazaza, pardon.
2: On l'embrasse, et dans un instant, je vous emmène dans un lieu qui n'existe plus, c'est une cabine téléphonique.
1: Bah alors, pourquoi y aller?
2: On va être un peu serré.
1: Bon, on va se serrer là-dedans. En attendant, on va écouter Elena avec Tout a changé, elle est là.
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0: j'ai reconnu, c'était Elena, bien évidemment.
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0: 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Ah, bah il est là, 12h49, quand il y en a mal, il y a Malabeuf. Nicolas Malabeuf, alors, notre enfant de la télé.
3: Eh bien, dans un instant, petit spoil, on va vous présenter un téléphone, pas comme les autres. Et alors, moi, vous savez, je vis dans le passé, je suis un nostalgique de la première heure. Je vais vous parler d'un lieu que les moins de 20 ans ne peuvent pas connaître, direction les cabines téléphoniques. Eh oui. À l'ancienne. C'est en 1881 que les toutes premières cabines sont installées lors d'une exposition à Paris. Elles étaient construites en chêne et en moleskine, avec des accoudoirs en velours. C'était très cosy. À l'époque, on les comparait même à des confessionnaux. Puis c'est à Reims qu'elles font leur apparition sur la voie publique. Au départ, les 5 minutes de communication coûtaient 50 centimes de francs. Puis les cabines ensuite se développent dans toute la France. Au départ, Paris en comptait 35. Il y avait environ une trentaine d'appels seulement par semaine. C'était vraiment les balbutiements. Et donc la première archive, qui date de 1973, des dizaines de milliers de publiphones sont installés sur le territoire.
4: Le téléphone dans la rue prend un nouvel essor. Et tout d'abord avec une nouveauté, les abris téléphones aménagés à l'intérieur même de certains abris d'autobus.
5: Bon, j'ai vu ça à la téléphone, débarqué téléphone. Et je ne sais même pas s'ils sont mis alors. Il y a des téléphones partout.
3: Et oui, des abris téléphones dans les abris bus. Sauf qu'il y avait du vandalisme, des petits voyous cassaient les machines pour voler les pièces de monnaie, c'est dingue.
0: Déjà.
3: Et oui, ça a toujours existé. Et donc, pour contrer ça, en 75, le ministre des PTT, Jacques Darmon, annonce l'installation de cabines fermées et vitrées avec l'introduction, vous savez, de la carte à puce, les cartes magnétiques. Mais alors, à la fin des années 90, l'arrivée du téléphone va bouleverser les habitudes. À l'été 98, France Télécom prend des mesures pour fermer progressivement les cabines. Tout le monde n'est pas content.
6: J'habite à côté, et puis de temps en temps, je viens appeler ici, alors je ne sais pas pourquoi on va l'enlever.
3: Eh bien oui, c'était pratique quand même. Et en 91, eh bien, c'est une révolution. Des premiers portables portatifs débarquent. Les Français n'en reviennent pas. Oui. Un journaliste va même dans la rue avec un téléphone portable qu'il tend aux passants pour qu'ils appellent leurs proches.
7: Allô, Jocelyne ? C'est Nathalie.
8: Jocelyne ?
7: Je t'appelle de la rue.
9: Allô, Isabelle ? C'est Bénédicte.
10: Allô ? Jean-Marc ?
7: Et c'est super, c'est un tout petit truc dans la rue. Enfin, c'est un téléphone portable dans la rue, je te parle. Ouais, bon, j'arrive, hein. Bisous. C'est super. Maman, c'est fou. On est dans la rue, je suis en train de te téléphoner.
11: C'est la première fois que ça m'arrive. Non, dans la rue.
10: Je t'embrasse. Alors, à très bientôt à samedi, hein.
0: Trop mignon.
3: C'est fou quand même. Et c'était il y a seulement 26 ans. Les choses ont bien changé. Et en avril 2000, le téléshopping de TF1 vend pour la première fois un téléphone. Et pas n'importe lequel, c'est Laurent Cabrol qui nous le présente.
12: C'est un téléphone que vous connaissez, en tout cas, c'est un téléphone de très très haute gamme, mais sa particularité, je n'ai pas le droit de vous dire la marque, c'est d'avoir ce mini clavier qui pèse 36 grammes exactement. Un mini clavier amovible, c'est un biband, il a un vibreur, il a une calculatrice, il a une horloge, il a un répertoire de 100 numéros, il a 4 heures de communication en conversation continue.
3: Et ce téléphone coûtait 199 francs. Et le petit potin, eh bien, aujourd'hui en France, il ne reste plus qu'une seule cabine téléphonique toujours en service. Elle se trouve à Murbach, c'est un petit village en Alsace où le réseau ne passe pas, c'est une zone blanche. Donc la cabine est utile aux habitants encore.
0: Bravo. Mais ça m'a fait plaisir de réentendre Laurent Cabrol. J'en ai acheté des conneries au téléshopping, purée.
13: Mais vous vous souvenez de votre premier téléphone portable quand vous l'avez acheté?
0: Oui, c'est un Nokia.
13: C'est la révolution quand même.
0: Ah bah oui, la révolution. On va rester dans le téléphone. Oui. Est-ce que vous connaissez la marque Dephone?
3: Non.
0: Tant mieux, on en parle juste après ça.
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2: De retour ici, c'est Willy vient déjeuner chez vous. On passe à table tous ensemble le samedi et le dimanche entre midi et 13h. Mais vite, ce sont les 5 dernières minutes. Alors, place à la bonne initiative du samedi. Bonjour Maëlys Gansler. Elle a raccroché. Alors, elle va rappeler. Elle est là. Elle est là. Ça va Maëlys? Maëlys Gansler. Bonjour Maëlys, bienvenue ici. Vous êtes à Boulogne-Billancourt, à Boulby pour les intimes, et vous êtes la cofondatrice de Deux Faunes. Alors Deux Faunes, c'est quoi? Alors vu le nom, bon, je suppose que ce n'est pas un ballet, mais c'est quoi Deux Faunes? Expliquez-nous.
3: Alors Deux Faunes, c'est un téléphone qui propose uniquement des fonctionnalités appel et SMS.
2: Ouais.
3: Mais avec la particularité d'avoir un écran tactile. Donc c'est un peu le téléphone 9 touches, mais moderne, avec un écran tactile.
2: Voilà.
3: Et il ne fait rien d'autre qu'appeler et écrire des messages, donc sans connexion à aucun réseau social, ni Internet, ni musique, ni appareil photo, juste le basique de la communication.
2: Voilà, donc c'est un téléphone tactile, sans Internet, sans appareil photo, sans musique, juste un téléphone pour téléphoner, mais qui ressemble à un vrai smartphone. À qui il est destiné ce téléphone ?
3: Alors, il est surtout destiné aux ce qu'on appelle les primo-accédants, les enfants qui sont équipés généralement en sixième d'un premier téléphone.
2: Voilà.
3: Plutôt que de leur remettre entre les mains cet objet assez dangereux qui est le smartphone, mais tout en leur donnant quand même une autonomie pour qu'ils puissent s'appeler entre copains ou appeler leur père ou leur mère quand ils sont sur la route.
2: Voilà, et puis avoir un vrai beau téléphone, quoi, et pas se ramener avec un truc tout pourri, quoi, voilà.
4: Donc c'est à partir de 12 ans.
3: Celui qui colle pas la honte dans la cour de récré, quoi.
2: Voilà, c'est ça. Parce que derrière cette invention, Maëlys, voilà, vous avez commencé à le dire, il y a un cri, j'allais dire, que vous voulez passer. Vous voulez sensibiliser les enfants aux dangers d'Internet.
3: Oui, les dangers qui sont déjà l'hyperconnexion, mais surtout l'accès à des contenus qui sont absolument pas adaptés à des jeunes en dessous d'un certain âge. Moi, je dirais que idéalement pas avant 15-16 ans les smartphones, pour pas avoir accès H24 sur cet outil à des contenus qui sont pas bons.
2: Voilà, si vous dites équiper les enfants en smartphone, c'est les envoyer au feu. Dis donc, c'est fort, mais parce que vous avez eu, je crois que c'est un petit peu grâce à votre fils que vous avez créé Deux Faunes, c'est ça? Il y a eu une histoire.
3: Exactement.
2: Avec votre fiston.
3: Victor est le cofondateur, donc il avait 15 ans à l'époque quand on a créé l'entreprise, il y a 3 ans.
2: Ouais.
3: Et on l'a créé parce que j'ai aussi un autre garçon qui a 13 ans aujourd'hui, qui à l'époque, à 10 ans, j'avais un smartphone, j'avais fait cette grossière erreur.
2: Ouais.
3: Et en fait, quand j'ai vu les dégâts que ça provoquait chez lui et dans tout son environnement, on s'est dit avec Victor, on va chercher un téléphone qui ne fasse que ce que fait The Phone, mais on n'a pas trouvé, à part les téléphones à touche. Et donc on a dit, on va le créer.
2: Ouais. Et parce que vous vouliez pas lui donner, un téléphone un peu tout pourri pour pas qu'il ait la honte à l'école, en fait, c'est ça. Mmh. Et donc, du coup, vous avez.
3: Alors,
2: créé...
3: moi, c'est ce que je voulais faire, mais son grand frère me l'a interdit.
2: C'est ça, c'est le grand frère, Voilà, le grand frère, il a dit non. Et du coup, Deux Faunes, là, cartonne en France et en Grande-Bretagne. Hein. Ça marche très fort, Parce qu'il paraît que là-bas, il y a une association là-bas de famille, on va dire, qui a récupéré cette idée, entre guillemets. Et donc, du coup, ça marche bien,
3: Ça marche très, très bien, effectivement. Alors, ce qui est assez étonnant, c'est qu'en Angleterre, on n'a mené aucune action de communication, mais les parents sont vraiment très fortement mobilisés là-bas pour empêcher l'accès aux smartphones chez les plus jeunes.
2: Ouais.
3: Et donc, on fait plus de 25% de nos ventes maintenant en Angleterre, alors qu'on a engagé, encore une fois, aucun budget comme.
2: Aucun budget.
3: Mais en France, ça décolle bien aussi, et ça va être, je pense, une rentrée où il va se passer beaucoup de choses.
4: Oui.
3: Parce que je crois que maintenant, plus un seul parent ne peut pas dire qu'il a été sensibilisé au danger du smartphone.
2: Voilà. Et puis du coup, là, le fait que ça soit interdit au moins de 15 ans, là, les réseaux sociaux, enfin en tout cas que la proposition de loi parle de ça,
4: c'est
2: cohérent. Ça va dans votre sens aussi,
3: Ça va tout à fait dans le sens. Voilà. On est content d'avoir été là avant. Que ça
2: commence. Exactement.
4: Et juste, il faut compter combien pour avoir un téléphone pour téléphoner?
2: Pour téléphoner,
3: C'est un peu moins de 140 euros.
4: Ah oui, voilà.
3: Pour la nouvelle version, la version 4G qu'on vient de sortir il y a quelques mois.
2: Ouais.
3: Avec un abonnement, avec le micro-abonnement, puisque il n'y a pas de data, avec un abonnement de 2 euros, ça passe.
2: Voilà.
4: Bah, bravo.
2: Donc, il y a un site internet, c'est Deux Faunes, on trouve Deux Faunes sur Deux Faunes. C'est ça?
3: Deux Faunes.fr, exactement.
2: Voilà, Deux Faunes.fr. Bravo! Voilà une belle idée. Maëlys Gansler, cofondatrice de Deux Faunes, le premier smartphone sans internet pour les enfants. Merci beaucoup, ma chère Maëlys.
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4: Il est l'heure du petit dernier pour la route.
1: Chez vous.
4: C'est ma tournée.
2: C'est la tournée de Fabien. On termine toujours cette émission avec un auditeur, une auditrice, c'est Christophe. Ça va, mon cri-cri?
5: Bonjour Willy, je suis tellement content de t'avoir au téléphone, tellement content.
2: Tellement content. Ça va bien mon cri-cri, tu nous appelles d'où?
5: Oui.
2: De Montréal.
5: J'appelle en fait Évry.
2: Évry, c'est à côté de la maison ça, t'aurais dû venir nous voir.
5: Ah, ok.
2: Alors, bah raccroche, on t'attend. Allez.
4: Il te reste deux minutes.
2: Ouais, tu voulais nous parler de quoi mon cri-cri?
5: Ouais, non, moi je voulais te dire que moi je suis un fan de pâtisserie.
2: Ouais.
5: Parce que j'ai ma maman qui était vendeuse en fait dans une boulangerie.
2: Ouais, ouais.
5: Et tous les dimanches en fait, bah j'avais droit au divorcé, opéra.
2: Ah, et voilà. Et donc tu pèses combien aujourd'hui?
5: je paye. En fait, moi, je mange, mais je n'en fait grossis pas.
2: Ah, bah t'es comme moi.
4: T'as de la chance.
2: T'es comme moi. Mais nous, on est comme ça. Nous, on est bien gaulés, et puis c'est tout. Hein. Chris, avec donc en un mot ta pâtisserie favorite.
5: Comment?
2: Ta pâtisserie favorite, c'est quoi du coup en un mot?
5: C'est en fait l'opéra.
2: L'opéra. Dans le groupe.
4: Eh bien, c'est l'éclair qui arrive en tête.
2: Toujours l'éclair. Merci mon Christophe, on t'embrasse fort.
4: Bisous.
2: Tu pars avec ta sélection.
4: Les 100 euros de carburant.
2: Eh ben voilà, merci mon cri-cri et merci à vous tous. Voilà, c'est fini.
4: Oh non, la barbichette,
6: la barbichette.
4: C'est pas possible, attends.
2: Une espèce de barbichette.
0: Une radio. 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
2: Il y a une barbichette comme ça là.
0: Notre région.
2: Merci à toute l'équipe. Merci qui? Merci Philippe Modol à la Réal. Passez une bonne journée ici et pas ailleurs. Tout de suite, c'est Ma France Week-end version économie. Parce qu'il est tout pile 13h. À demain.
7: Bonjour à toutes et tous et bienvenue dans Ma France Week-end. Alors le samedi, vous le savez, hein, l'équipe de Paris-Ci les économies est sur le pont pour votre pouvoir d'achat. Dans 5 minutes, on va s'occuper de nos plantes d'intérieur, nos fleurs, nos potagers aussi. Mais d'abord, l'actu de ce samedi. Bonjour Benjamin Mathieu.
8: Bonjour Valère, bonjour à tous. Au nord, c'était les champions. Incroyable scène de liesse populaire cette nuit au Stade Bollaert où 15 000 supporters lensois ont attendu jusque 4h du matin le retour des vainqueurs de la Coupe de France. Ils ont gagné 3-1 hier soir face à l'OGC Nice. Une soirée absolument inoubliable racontée par Vanessa Lamar pour Ici Nord.
9: Le président du RC Lens, Joseph Hougourlian, la coupe dans les bras et le premier à fouler la pelouse de Bollaert.
10: C'est un moment extraordinaire. Il est 4h du matin, il y a peut-être 15 000 personnes dans ce stade. Les gens sont dingues ici.
9: Les joueurs vont d'une tribune à l'autre. Ils permettent au public de caresser cette coupe tant espérée. Les supporters enchaînent chants, holà et cris de joie. Pierre Sage, l'entraîneur du RC Lens.
11: On est dans une région qui souffre. Ces moments, ils n'ont pas de prix en fin de compte. Ce sera à jamais cette génération-là qui aura fait le truc. Mais en tous les cas, on tire notre coup de chapeau à toutes les générations précédentes parce qu'on reste un club avant d'être une génération du club.
9: Florian Thauvin, décisif lors du match, filme ce public qui l'acclame.
12: C'est incroyable !
13: Ça c'est du bonheur, ça c'est du bonheur.
9: Des sourires, des larmes, des visages heureux, ces supporters qui sont revenus au stade au milieu de la nuit profitent d'un moment de communion inoubliable.
14: Ouais, c'était un peu long, un peu fatigant, mais ça en vaut la peine.
15: C'est bien pour le club, pour tout, pour une région.
9: Avant de quitter Bollaert, les joueurs ont lancé une chenille sur la pelouse. D'autres moments de partage auront lieu cet après-midi dans les rues de Lens.
8: Ah, le football comme on l'aime, les joueurs qui vont dans 2 heures traverser la ville du Nord pour une parade sur un bus impérial qui sera évidemment à suivre sur ici.fr. Ils n'en sont pas encore là, mais les rugbymen de Bordeaux-Bègles rêvent du même dénouement que les Lensois. Un an après avoir décroché le tout premier trophée de son histoire, l'UBB est de nouveau en finale de la Coupe des Champions. C'est l'équivalent de la Ligue des Champions de football, mais en rugby, face aux Irlandais du Leinster. Le match qui se joue en Espagne, et Fanny Le Chevestrier est avec les supporters qui sont déjà très chauds.
16: Union, yes. Dans la chaude ambiance de Bilbao, dès hier, les supporters bordelais apprenaient déjà les chants de l'UBB aux Irlandais, convaincus comme Gérald Ennelly de l'issue de la partie.
17: Oui, oui, on a une belle équipe, on va passer la seconde et je suis sûr que ça va le faire. Et ils sont motivés.
16: Plus expérimentés aussi, ajoute le manager de l'UBB, Yannick Bru, après son premier titre l'an passé.
18: Après ta première histoire d'amour, quand tu attaques la deuxième, est-ce que tu l'abordes différemment? Mais ouais, parce que t'as quelques repères en plus, quoi. On sait un petit peu plus comment ça va se passer, l'atmosphère du grand stade. On a un petit plus, c'est certain.
16: Mais le Leinster quadruple champion d'Europe a aussi l'habitude des grands rendez-vous. Alors on se dit que le vrai petit truc en plus de Bordeaux pour faire la différence, c'est l'âme de son capitaine Maxime Lucu, l'enfant du Pays Basque.
19: Quand tu vois que
6: Bah, la finale est à Bilbao, bah, tu te mets à rêver et à espérer d'y participer. À ce stade-là où je suis venu quelques fois regarder des matchs athlétiques Bilbao, et ça donne beaucoup de sens au chemin que tu as parcouru.
16: Et comme un symbole pour aller conquérir la deuxième étoile, Lucas s'est vu remettre hier soir son maillot par l'ancien champion du monde de football, passé par l'Athletic Bilbao, le basque Vicente Lizarazu.
8: Une finale à suivre à 15h45. La chanteuse Véronique Sanson, 77 ans, hospitalisée d'urgence pour une infection respiratoire aiguë. Son concert, qui était prévu ce soir au festival Hard Rock à Saint-Brieuc, est annulé. 8 blessés la nuit dernière lors d'un rodéo nocturne dans le cadre d'un rassemblement de tuning illégal à Reims. 200 à 300 personnes s'étaient donné rendez-vous. Une voiture a percuté plusieurs personnes. 2 d'entre elles sont gravement blessées. Le conducteur n'avait pas le permis, il était alcoolisé. C'est un week-end de Pentecôte estivale avec un temps magnifique et du soleil partout. Il fait absolument chaud et des températures inédites pour un mois de mai. Mais avant de vous jeter à l'eau, voici quelques conseils élémentaires de sécurité avec le lieutenant Christophe Sola du centre de secours de Martigues.
19: On sait très bien que les premiers jours, tout le monde veut profiter du soleil. Bien sûr, on essaie de faire un maximum de prévention auprès des personnes. On leur demande de pas s'exposer, de se protéger, bien entendu, par des chapeaux, se mettre à l'ombre, éventuellement un t-shirt, etc. pour les enfants. De bien s'hydrater, bien entendu, de se rafraîchir. Il faut aussi se protéger en mettant de la crème solaire avec un indice assez fort. De rentrer progressivement dans l'eau pour éviter justement l'hydrocution. La priorité, c'est surveiller la baignade, mais surtout surveiller les enfants en bas âge qui ne savent pas nager. Le plus important, c'est la surveillance. On le tient même par la main s'il faut, mais on le lâche pas des yeux. Il faut le surveiller comme le lait sur le feu, comme on le dit bien souvent.
8: Et puis un bon plan pour terminer, pour vous rafraîchir ce soir avec la 22e nuit européenne des musées. Ça se passe partout en France avec des visites tardives, des expositions, des concerts. Et ça va jusque minuit, c'est évidemment gratuit. Les infos sur nuitdesmusées.culture.gouv.fr.
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8: 13h05, Ma France Le Mag avec Valère Coréard. Bonjour.
7: Bonjour et bienvenue dans votre magazine Ma France, par ici les économies. Vous connaissez notre objectif chaque semaine, vous redonner du pouvoir d'achat. Et aujourd'hui, on va mettre les mains dans la terre, que ce soit pour nos plantes d'intérieur, nos fleurs ou ce qu'on fait pousser dedans ou dehors. On va tout vous dire pour se faire plaisir, sans se ruiner, avec notre invitée. Bonjour Caroline Munoz.
20: Bonjour.
7: Vous êtes spécialiste jardin, créatrice de contenu et puis autrice de Jardin, toutes mes astuces de A à Z. C'est paru chez Solar. On en reparlera de ce livre magnifique, plein d'astuces et de choses intéressantes. Mais je vous propose, pour commencer, Caroline, de répondre à une première question de Florence. Elle m'a écrit sur Instagram pour vous demander cela. Est-ce que les plantes dépolluantes sont vraiment efficaces? J'hésite à en acheter.
20: Alors, c'est vrai que c'est un thème qui revient régulièrement, parce que effectivement on dit que les plantes sont dépolluantes. Alors il faut savoir que c'est une expérience qui a été faite par la NASA dans les années 80. Mmh. Mais l'expérience a été faite dans une pièce vraiment close, vraiment fermée, hermétique et de petite dimension. Donc aujourd'hui, si on met nos plantes, c'est pas dans des pièces très fermées et de petite dimension. Donc je vais vous dire, oui, ça peut effectivement prendre tout ce qu'on appelle les COV, les composants organiques volatiles qui sont néfastes pour la santé, ça peut en capter certains, mais c'est pas non plus une révolution. Donc oui, on peut en mettre, ça fait pas de mal, mais c'est pas révolutionnaire.
7: Ça fait pas de mal, mais ça fait pas beaucoup de bien. Sinon que c'est agréable d'avoir des plantes à la maison. Tout
20: exactement,
7: ça, quoi.
20: Voilà, ça peut absorber une petite quantité de l'humidité, ça peut capter un peu la poussière, ça peut capter un peu les COV. Donc tout ça, c'est un peu, mais un peu, plus un peu, plus un peu. Bah, pourquoi pas.
7: Bon, on suit aussi les recommandations de l'Agence de la transition écologique. On ouvre les fenêtres 2-3 fois par jour, on aère, et puis là, on a déjà un air qui est... Hein, voilà.
20: Exactement.
7: On est d'accord là-dessus. Caroline Munoz, on va évoquer tous les sujets utiles donc autour des plantes, des fleurs et des potagers, en commençant peut-être par nos plantes d'intérieur ou d'extérieur, et puis les fleurs aussi. Où est-ce qu'on en achète sans se ruiner?
20: Alors écoutez, c'est la bonne saison. Ça, c'est la bonne nouvelle. Parce qu'au printemps, qu'est-ce qu'il y a? Il y a plein de fêtes des plantes. Et à ce moment-là, eh bien, vous avez les pépiniéristes qui proposent des plantes à des prix vraiment très intéressants. Donc on peut faire des économies. Vous avez aussi, dans certaines municipalités, ce qu'on appelle des trocs aux plantes, où là, on peut échanger ces petites boutures. Donc c'est quand même pas mal. Là aussi, ça permet de faire des économies. Et puis, vous avez des associations pour la réinsertion ou autres qui proposent également des plantes avec des pieds qui sont pas très chers. J'ai vu entre 1,50€ et 2€ pour avoir un framboisier, pour pour avoir même des aromates. Donc ça aussi, c'est les bons plans à connaître. Pour cela, c'est très simple, vous vous renseignez auprès de votre mairie. Vous avez sur les sites toutes les associations, et des fois on est très étonné, les fêtes des plantes, etc. Et profitez des beaux jours pour y aller. En plus, je crois qu'il fait beau ce week-end, donc c'est le moment.
7: Je crois que ça va être pas mal, effectivement, beau et chaud. Je sais pas si vous connaissez le site jardiner.com aussi.
20: Bien sûr.
7: Et il référence d'ailleurs, j'ai vu certaines fêtes, certaines foires, etc.
20: Voilà, faut y aller régulièrement, regarder. Et puis il y a aussi l'échange entre voisins. On s'échange des boutures, des petits pieds, des petits drageons. Bah, pourquoi pas, allez, on en profite.
7: Les réseaux sociaux, bien sûr, des
20: bien
7: groupes.
20: Bien sûr, les groupes, les forums, les bons plans, ça ne manque pas. Donc, si on veut vraiment acheter pour pas cher, franchement, il y a de quoi faire. Ça rime.
7: C'est une bonne nouvelle, c'est vrai. Et est-ce qu'il y a des espèces moins chères que d'autres, certaines fleurs, certaines plantes qui sont plus bon marché?
20: Oui, alors pour les plantes d'intérieur, vous avez la Sansevieria. Alors, on l'appelle aussi langue de belle-mère, parce qu'en fait...
7: Ça doit piquer alors.
20: Ça pique. Elle a une forme de langue comme ça, et surtout, elle est increvable.
7: D'accord.
20: Donc, la Sansevieria, c'est une des plantes les moins chères qu'on peut trouver facilement. Vous avez aussi le Chlorophytum qui se trouve facilement et qui sont vraiment des plantes abordables. Ça, c'est pour l'intérieur. Et pour l'extérieur, bah, y a les œillets d'Inde, ça aussi, c'est pareil, c'est pas très cher. Les capucines, en plus, alors là, ça se multiplie, c'est même envahissant.
7: D'accord.
20: Les pavots, alors les pavots, ça comprend plein de sortes de plantes. Et ça, pour le coup, c'est envahissant également, ça fait plein de graines, mais franchement, ça coûte que dalle.
7: Eh bien, c'est noté. On peut aussi faire des boutures pour partager une plante, l'offrir. Honnêtement, ça me paraît inaccessible de faire ça. Est-ce que c'est à la portée de tout le monde? Parce que ça, c'est une économie aussi, c'est magnifique, on la reproduit. Quoi.
20: Bah oui, non, les boutures, c'est assez simple en fait.
7: C'est assez simple, ça veut dire que c'est pas très simple non plus.
20: Non, parce qu'en fait, toutes les espèces ne se bouturent pas facilement.
7: Okay.
20: Donc pour les plantes d'intérieur, ce que vous pouvez faire, c'est que vous prenez une feuille. Alors quand il y a une jointure entre la feuille et la tige principale, eh bien c'est de là que va pousser la racine. Donc en fait, vous enlevez la feuille, vous la mettez dans l'eau, et donc à ce croisement-là, eh bien, elle va produire des racines au bout de 3 semaines, 1 mois. Une fois que les racines sont suffisamment grandes, eh bien, vous mettez en terre. Et là, vous avez votre petite bouture.
7: Donc ça veut dire qu'on la laisse dans l'eau, change l'eau régulièrement, ou on laisse l'eau qu'on a mis au départ?
20: Non, vous pouvez la laisser. Moi, je la change un peu quand ça verdit avec le soleil. Mais sinon vous pouvez laisser, il n'y a aucun souci.
7: Au pire, ça ne marche pas, et puis au mieux, le miracle de la vie.
20: Le miracle de la vie, je vous assure, il marche.
7: Et le miracle de la vie est gratuit. Celui-là,
20: voilà, c'est ça,
7: nous, on prend tout ce qui est gratuit ici. Quelles plantes on peut trouver dans la nature, Caroline Munoz, pour les ramener légalement à la maison?
20: Alors, vous avez les orties. Alors, les orties, figurez-vous que c'est très bien parce qu'on peut faire du purin d'ortie. Alors pour cela, c'est très simple, vous prenez vos feuilles d'ortie, vous les laissez macérer dans de l'eau, vous remuez de temps en temps, ça pue, c'est une horreur, mais c'est très bon pour les plantes, c'est plein d'azote et ça va permettre aux plantes de grandir, et c'est gratuit. Donc ça aussi, c'est encore un bon plan. L'ail des ours se trouve facilement en forêt également, ça c'est une belle plante qu'on peut cueillir. Vous avez aussi la menthe sauvage, le romarin qui se trouve, et tout ça, vous en avez pléthore dans le sud de la France, donc vous pouvez en ramasser. Alors attention, il y a une réglementation, on ne ramasse pas tout et n'importe quoi. Les espèces protégées, on ne peut pas les ramasser, bien évidemment. Et surtout, si vous faites de la cueillette, de fleurs ou autre, il ne faut pas que ça dépasse ce que vous pouvez tenir dans votre propre main. Vous voyez ?
7: Ah, d'accord.
20: Si vous dépassez ça, ça veut dire que déjà, on est sur un aspect commercial et à ce moment-là, vous n'avez pas l'autorisation. Donc, si ça tient dans la paume de votre main, vous avez le droit de cueillir ce que vous voulez. Attention, si ce n'est pas protégé.
7: Donc, on se renseigne sur ce qui est protégé parce que ça peut dépendre des régions. Et puis, effectivement, il faut que ça tienne dans la main.
20: Voilà, dans la main.
7: Ah, bah, c'est super. On apprend plein de choses avec vous. Bon, je suis avec Caroline Munoz. Elle est experte sur les sujets de jardin, créatrice de contenu. Vous avez aussi sorti ce livre, Au jardin, toutes mes astuces de A à Z. Tiens, ça me fait penser. J'ai vu que vous parliez notamment des solutions naturelles. Et donc, pour le coup, encore une fois, gratuites pour faire face aux nuisibles dans ce livre.
20: Ah oui, alors ça, c'est très important parce que je suis vraiment contre tous les produits de phytosynthèse, etc. Et pour le coup, il y a plein de solutions naturelles. Nos ancêtres le faisaient, pourquoi pas nous? Par exemple, pour les pucerons. Les pucerons, vous utilisez du savon noir. Savon noir que vous mélangez avec de l'eau, vous pulvérisez sur vos rosiers et les pucerons partiront. Pas la peine d'utiliser des produits qui coûtent une blinde.
7: Pas de pesticides, quoi, en fait. En
20: voilà,
7: gros,
20: pas
7: ça.
20: De pesticides. Ouais, ouais. Ah ouais. En plus, ça coûte très cher, c'est nocif pour la santé, je vois pas d'intérêt. Donc franchement, vous prenez du savon noir, ça coûte pas cher et vous vaporisez. Sinon, vous pouvez acheter des larves de coccinelle. Mmh. Alors ça se vend dans plein de magasins, Truffaut, Botanique, Jardiland, etc. Vous achetez des larves, vous les mettez sur vos rosiers et les coccinelles, eh bien, ça mange les pucerons, je crois. Alors, je vais peut-être dire une bêtise, mais je crois que c'est 1000 pucerons par jour.
7: Donc, c'est très efficace.
20: Ouais, ouais. Voilà.
7: Et figurez-vous que certaines communes offrent des coccinelles, en tout cas des larves de coccinelles pour les habitants lorsqu'il y a pas mal de pucerons. Donc renseignez-vous aussi, peut-être dans votre commune, on va vous offrir un petit paquet de larves de coccinelles et ça c'est sympa. Caroline Munoz, est-ce qu'il est encore temps de se lancer pour un potager? Parce que un potager qui tourne bien, c'est jusqu'à 1 500 € d'économie quand même sur une année. C'est énorme.
20: C'est énorme.
7: Mais est-ce qu'il est trop tard ou on peut encore y aller?
20: Non, vous pouvez jusqu'à mi-juin. Alors les saints de glace sont passés. Les saints de glace, ce sont ces trois saints, c'est le 11, 12 et 13 mai, où on a des risques de gelée. Mmh. À partir de cette date, vous pouvez tout mettre en terre. Donc on y va. Les tomates, les courgettes, tout ça on met en terre. Et vous pouvez y aller jusqu'à fin juin même. C'est le moment de le faire. Vous retournez bien la terre, vous préparez votre sol et vous mettez en terre. Et croyez-moi, c'est une satisfaction incroyable.
7: Satisfaction et en plus des économies. Et ça, nous, on aime à chaque fois. Est-ce qu'il faut s'équiper et de quoi? Parce qu'on peut avoir aussi ce réflexe quand c'est la première fois de se suréquiper. C'est des dépenses inutiles. De quoi on a besoin pour faire notre petit potager?
20: Oh ben, je vais vous dire, c'est la binette.
7: Et ben voilà.
20: Voilà.
7: Donc la binette.
20: Rappelle-toi binette, c'était jour de fête. Vous avez la binette, la bêche et le râteau. Ça c'est la base pour retourner la terre. Allez. Après bon, on va dire le sécateur pour tailler, les gants. Bien sûr, on se protège. Après, vous avez l'arrosoir, évidemment. Et puis, évitez tous ces trucs motorisés, les motoculteurs, les broyeurs, les scarificateurs.
7: C'est ça.
20: Ça coûte cher, vous pouvez les louer. Il y a des marques qui louent ce genre d'outils. Il y a aussi des aides entre voisins. Ça, c'est aussi... il y a des sites pour ça, mm-hmm. où vous pouvez entraider et donc vous prêter les outils. Donc, non, franchement, ne dépensez pas trop non plus. La base, c'est la bêche, la binette, l'arrosoir, les gants et le sécateur.
7: Et on le rappelle, alors il n'y a peut-être pas besoin de tout ça, mais ça peut marcher aussi en appartement. On peut faire pousser des petits fruits et des légumes aussi en appartement.
20: Bien sûr, dès qu'on a même une petite fenêtre ou quoi que ce soit, une petite jardinière, il n'y a rien de plus satisfaisant. Vous avez une fenêtre, vous mettez votre jardinière et vous plantez vos aromates, votre menthe, votre basilic, votre romarin, tout ce que vous voulez. Et vous ouvrez votre fenêtre de cuisine, vous cueillez ça, vous mettez ça dans vos salades. Franchement,
7: on est d'accord. C'est non seulement c'est une satisfaction, mais en plus, tous ces petits aromates, ça coûte une fortune quand on les achète au supermarché.
20: Puis en plus, il faut aussi avouer qu'en ce moment, comme c'est la saison, les prix augmentent. Donc voilà, essayez d'être malin et cultivez vous-même.
7: On va parler de l'eau rapidement, Caroline Munoz. C'est un vrai sujet. Parfois, il y a des restrictions, elles manquent, on ne sait pas trop comment gérer ça. Et puis ça a un coût, bien sûr.
20: Bien sûr.
7: Comment on fait pour gérer l'eau, que ce soit pour son potager, ses plantes pendant l'été?
20: Alors, le meilleur moyen, c'est le récupérateur d'eau. Il faut savoir qu'il y a des récupérateurs d'eau aussi bien pour les jardins que pour les balcons ou autres. Hein. Donc, les récupérateurs d'eau ne sont pas sur des tarifs excessifs. Donc, c'est très rentable. Ensuite, vous avez ce qu'on appelle les ollas. Alors, les ollas, ce sont des petits pots en terre cuite avec un couvercle que vous pouvez mettre en terre. Et en fait, par capillarité, ça va diffuser l'eau dans la jardinière, ce qui vous permet d'avoir une autonomie de presque 8 jours. Dans le sud de la France, près des oliviers, on plante des ollas. Et ça permet une autonomie de 15 jours.
7: Récupérateurs d'eau de pluie, des communes, des intercommunalités, vous les financez, parfois vous les donnez, renseignez-vous aussi auprès de votre commune. Quand on veut se perfectionner sur le jardinage, il y a aussi une offre infinie en ligne, hein, Caroline. Alors pour vous faciliter la tâche, à vous qui nous écoutez, on a choisi une créatrice de contenu qui est une valeur sûre. Bonjour Ophélie Dambé.
3: Bonjour.
7: Ta mère nature, hein, sur les réseaux et sur YouTube aussi.
21: Est-ce que ton balcon profite de la lumière du matin, du soir, ou alors c'est le plein cagnard H24?
22: Si c'est tous ces causes, oublie la laitue et pense plutôt aux plantes méditerranéennes comme le thym, le romarin, la lavande, la cinéraire maritime. Des plantes dures à cuire, quoi. Why not des tomates, des aubergines, des poivrons, si tu penses à les arroser.
7: Ophélie, pourquoi ta mère nature?
3: Moi, j'avais un peu envie de rendre ce sujet, peut-être le dépoussiérer un petit peu, donner envie aux plus jeunes de se lancer. de montrer qu'on peut aussi retrouver des joies d'enfant à faire ses propres semis, à expérimenter. Et j'essaye aussi de dire que voilà, la nature, le jardinage, tout ça, c'est pas forcément que le monde des bisounours. On se confronte aussi parfois à des erreurs et c'est ça qui est chouette en fait. C'est aussi déculpabiliser les gens, leur dire que le syndrome de la main verte, ce n'est qu'une légende urbaine et qu'on peut voilà, passer des très très bons moments à jardiner et que c'est intergénérationnel.
7: On peut se faire plaisir, on sait ce qu'on mange à la fin et puis on fait des économies. J'imagine que c'est tout ça qui fait que ça revient vraiment à la mode, c'est vrai?
3: Oui, tout à fait. Moi, j'ai vraiment vu un bond d'intérêt au moment du coronavirus. Et voilà, il y a eu vraiment ce besoin de se reconnecter un peu à ces sujets-là, à l'autonomie alimentaire, à la santé, et aussi faire les choses par soi-même. Je pense qu'on est nombreuses et nombreux à faire des métiers qui sont déconnectés du sol, déconnectés de la nature, et donc de remettre les mains dans la terre, ça reconnecte aux choses peut-être un peu concrètes. Voilà.
7: Et quels sont les gros sujets alors du mois de mai, peut-être du mois de juin pour les jardiniers en herbe?
3: Ah bah là on est sur l'autoroute du soleil, il y a beaucoup de choses à faire. Alors moi je suis pépiniériste, donc c'est vrai que la période des semis là elle est passée. En tout cas pour la période du printemps, j'ai fait la majeure partie de mes semis. Et donc on est sur la période de plantation, donc tous les légumes du soleil, de la ratatouille, les courgettes, les tomates, les aubergines, tout ça on les met en terre. A priori les plus grands froids sont passés. Et donc il y a tout le sujet aussi de nourrir le sol. Donc j'espère que tout le monde a bien préparé ses pots et son sol avec de l'amendement, donc du compost, pour accueillir ces nouvelles plantes qui ont aussi besoin d'être nourries. Donc c'est tout ça qu'on fait en ce moment. Et aussi nos premières récoltes. Moi j'ai des super salades là qui sont prêtes à être récoltées cet après-midi ou demain. On a pas mal de feuilles à récolter en ce moment.
7: Magnifique. Merci beaucoup Ophélie Damblay. Donc Ta Mère Nature sur les réseaux sociaux, sur YouTube, tout ça c'est gratuit, c'est plein de bonnes idées, allez voir. Et en tout cas merci pour votre participation. Et on vous retrouve en ligne. Et puis dans les solutions pour trouver des graines, il y a le troc. Hein. Dans un instant, on va recevoir Sébastien Vitevert. Il est fondateur de Graines de Troc.

0: Phil Collins, A Girl Like You, sur votre radio locale ici.
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0: En version magazine, le thème aujourd'hui, on s'occupe de nos plantes fleurs potagers avec Caroline Munoz, spécialiste jardin, créatrice de contenu, et également autrice de Jardin, toutes mes astuces de A à Z. Et c'est paru chez Solar. Et puis Sébastien Vitevert vient de nous rejoindre. Bonjour Sébastien.
3: Bonjour.
0: Vous êtes fondateur de Graines de Troc, grainesdetroc.fr. C'est quoi Graines de Troc ?
3: Alors Graines de Troc, c'est une initiative pour échanger les semences et une plateforme d'échange de graines en ligne, mais aussi la mise en avant de toutes les manières d'échanger nos graines.
0: Et l'intérêt d'échanger nos graines, au-delà de la partie, comment dirais-je, pouvoir d'achat, c'est aussi, bien sûr, de partager toute une diversité, de découvrir aussi des semences, j'imagine.
3: Alors effectivement, l'échange sur Internet, c'est juste le coup d'un timbre. En médiathèque, dans les grainothèques, c'est libre et gratuit. Et donc, c'est le fondement de l'échange gratuit. Mais au-delà de ça, effectivement, on échange nos savoir-faire, on échange une biodiversité très, très large. Et on fait vivre ainsi une biodiversité qui n'existe pas aussi quantitativement ailleurs, en fait. Enfin, c'est vraiment le jardin collectif global en France qui est partagé de manière simple.
0: Alors, sans entrer dans les détails, parce que c'est un sujet complexe hein, quand même, les semences, notamment à l'échelle européenne, il y a beaucoup de réglementations. Mais là, l'idée, c'est que vous partagez de manière libre, c'est-à-dire il y a aussi des formes expérimentales, il y a toute une philosophie autour de ça.
3: Oui, complètement. En fait, je pense qu'avant de se focaliser sur des choses très complexes, effectivement, la législation est peut-être voulue... complexe à dessein, mais au-delà de ça, c'est très simple de se partager des graines. Il faut juste un moment je pensais sur la question, et c'est très simple d'apprendre déjà simplement en récoltant quelques premières graines et même en se plantant et puis en allant voir pourquoi ça marche pas, qu'est-ce qu'il faut faire. En fait, les gestes à connaître sont assez simples et ça permet de connaître la plante de A à Z. Ça permet de mieux appréhender, je pense, le cycle végétal, et ça facilite franchement le jardinage. Avoir une abondance de graines dans nos sachets pour semer, y compris se faire avoir un peu par les limaces, se faire avoir un peu par le mauvais moment, c'est pas grave. Au moins, on a une abondance facilement accessible, puisque ça vient de nos jardins. Mmh.
0: Les limaces, vous avez une solution pour ça, Corinne Minot, non?
4: Oui, alors il y en a plein qui sont proposés. Il y a les coquilles d'œufs, mais bon, parce qu'elles n'aiment pas ramper sur les coquilles d'œufs. Mais ce qui marche le mieux, c'est la planche pourrie à l'envers, parce qu'en fait, elles sont attirées par la petite planche, elles se mettent dessous, et le matin, vous vous levez, vous enlevez, elles sont toutes sous la planche, et ça, c'est ce qui marche le mieux, c'est ce qu'on m'a dit, je ne sais pas.
0: Merci beaucoup.
3: J'ai une alternative, éventuellement, c'est en permaculture, on dit la gestion par l'absence d'action, en fait, elle se régule toute seule aussi, et en fait, moins on se bat, plus elle nous laisse tranquille et plus la résilience se fait. Voilà, c'est une approche qu'on a et qui marche plutôt bien. Plus on se bat, plus elle se multiplie, et c'est le début des galères.
0: Bon, entre la planche pourrie et plus rien faire, on pourra tester tout ça. Merci Sébastien Vitevert, fondateur de Graines de Troc, c'est sur grainesdetroc.fr. Caroline Munoz, vous êtes spécialiste jardin, créatrice de contenu, autrice donc de Jardin, toutes mes astuces de A à Z. Un petit quiz, le vrai faux, hein, avant de nous quitter, pour avoir les idées claires sur ce sujet. Mm-hmm. Vrai ou faux, les plantes d'intérieur dépolluent réellement l'air d'un appartement?
4: Pas vraiment, un tout petit peu, mais pas beaucoup.
0: Le marc de café est bon pour toutes les plantes, vrai ou faux?
4: Vrai, c'est bon, bon, faut pas en mettre trop non plus, mais c'est très bon, plein d'azote.
0: Une plante qui jaunit manque forcément d'eau?
4: Pas forcément, mais c'est un des signes principaux.
0: Les foires aux plantes permettent souvent d'acheter moins cher qu'en jardinerie.
4: Oui, il faut y aller. C'est en ce moment, c'est le printemps, on fonce.
0: Les plantes ont besoin d'être arrosées tous les jours en été, vrai ou faux?
4: Faux. Faut pas arroser tous les jours, sinon vous allez aussi avoir des feuilles jaunes. Donc non, on n'arrose pas tous les jours.
0: Vrai ou faux, Caroline, on peut faire pousser des tomates sur un simple balcon?
4: Oui, bien sûr, surtout les tomates cerises. Oui, bien sûr, il faut en profiter.
0: Un petit mot qu'on n'a pas précisé tout à l'heure sur les récupérateurs d'eau de pluie, d'ailleurs, sur les balcons. Attention à la capacité du balcon à accueillir du poids. Vérifier auprès d'un copro le poids.
4: Hein. Effectivement, il faut vérifier auprès des syndics, demander le poids possible, parce que ça pèse très lourd quand c'est rempli d'eau.
0: Voilà, ça, il fallait le dire. Les OIA permettent réellement d'économiser de l'eau, vrai ou faux?
4: Vrai, puisque ça permet par capillarité de diffuser l'eau de façon diffuse et lente.
0: Caroline Munoz, spécialiste jardin, créatrice de contenu, autrice de jardin, toutes mes astuces de A à Z, c'est chez Solar. Merci en tout cas pour vos éclairages. Et puis j'espère que vous qui nous avez écoutés, maintenant vous y voyez plus clair. Pour réécouter l'émission, mais aussi toutes les autres, c'est sur ici.fr. La semaine prochaine, on va déménager ensemble. Vous pouvez m'envoyer vos questions par ici leséconomies@radiofrance.com. À suivre, des infos près de chez vous et votre après-midi en musique sur votre radio locale ici.
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0: Nous sommes là pour vous donner des idées de sortie, bien sûr, en ce grand week-end exceptionnel. Pourquoi ne pas en profiter ce soir à 20h30 pour aller chanter, donner de votre voix à la Maison pour tous de Gand, car il y a un concert du groupe à Araya. C'est toujours beaucoup de succès, beaucoup d'ambiance également. De la danse contemporaine ce soir à 18h, de 18h à 20h, verticalement concentré. C'est Carré Danse, c'est 19 rue Bourbaki. Et tiens, sur notre répondeur, il y a aussi de la danse.
5: Le dimanche 24 mai, au Théâtre Saint-Louis, l'association Payal Danse Indienne présente la 13e édition de son gala annuel. Au programme, de magnifiques collaborations comme danse orientale, salsa, reggaeton, tahitien, chinois et d'autres surprises d'horizons variés avec une petite touche de cabaret.
0: Merci beaucoup de nous en avoir parlé. Rien ne vous empêche, à vous qui nous écoutez aussi, si vous avez quelque chose qui se passe dans votre commune, le répondeur La Solution 05 59 98 30 60.
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projecteur sur le début des années 80 avec Alain Bashung et Gabi Ogabi. À cette heure-ci, ça sent bon dans la cuisine. Bon appétit d'ailleurs si vous passez à table. Sophie Nolveau pour vous servir. Nous sommes le samedi 23 mai et je vous ai préparé encore un bien joli programme pour ce long week-end de Pentecôte. C'est la musique qui va nous guider, nous détendre et nous faire vibrer avec Lewis Capaldi et Wish You The Best, juste après la gagnante de la Star Academy 2025. Voici Marine avec le fameux syndrome de l'imposteur. Ça s'appelle Escroc et c'est tout de suite sur votre radio ici.

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1: Il n'est pas seulement le président de la Fédération de la boulangerie-pâtisserie du 64. Daniel Hameau est plus que ça. Bonjour Daniel.
2: Bonjour Eric.
1: L'association Refuge de Saint-Jacques pour les pèlerins. Je ne savais pas que vous faisiez partie de cette association que vous allez nous présenter.
2: C'est une association, donc on est là pour aider les pèlerins qui sont sur le chemin de Saint-Jacques. Donc il y a un refuge à l'Escar qui est mis à leur disposition, qu'il faut entretenir et recevoir les pèlerins, discuter avec eux s'ils ont des petits soucis. On est là pour les résoudre. Ils peuvent y dormir, manger. Ça fait 2 ans que je m'en occupe un peu. Bon, vendredi, on marchait avec sur le chemin et on rencontre beaucoup de jeunes maintenant, des jeunes en couple, des jeunes tout seuls, mais qui ont 22, 23 ans.
1: Leur but, puisque vous discutez avec ces pèlerins, Daniel, c'est quoi leur but? C'est faire le vide, vivre d'autres sensations, faire des rencontres, c'est quoi le...
2: Ben, il y a un peu de tout. Il y en a, ils ont besoin de faire le vide avant d'attaquer peut-être une vie professionnelle. D'autres, parce que bon, ils ont sûrement eu quelques déceptions dans leur vie ou voilà, les gens marchent. Et il y en a qui marchent tout seuls. D'autres, ils marchent à 2 ou à 3. Mais seul, je pense que c'est quand même difficile. Faire 30 kilomètres tous les jours, c'est pas à la portée de tout le monde. Hein.
1: On peut y trouver dans ce refuge alors de quoi de quoi dormir, de
2: oui.
1: Quoi.
2: Ah ben c'est un refuge qui est très bien aménagé. Donc il y a des lits, il y a 12 couchages. Et il y a aussi des douches, WC et une cuisine avec quelques petits repas qui sont à faire réchauffer sur place, voilà.
1: Vous connaissant un petit peu, Daniel Hameau, il y a forcément du pain pas très loin.
2: Il y a une boulangerie à 50 mètres, donc voilà, on fait tout pour que les pèlerins et les pèlerins sont mangeurs de pain parce que sur le chemin, quand ils marchent, le midi s'arrête pas beaucoup, ils mangent, ils grignotent un morceau de pain. Et du bon pain, de préférence.
1: Ouais. Il faut quoi quand on fait les chemins de Saint-Jacques? Il faut quoi comme type de pain? C'est quoi du...
2: Oh, bah, ça peut être du pain de campagne qui se garde un peu parce que bon, des fois, le lendemain, si vous êtes dans un petit village, il n'y a plus des boulangeries dans tous les villages.
1: Eh oui.
2: Faut qu'ils se conservent. Et puis, voilà, faut que ça tienne au corps aussi, voilà.
1: Merci Daniel Hameau, bonne journée.
2: Voilà, très bien. Merci Eric et à bientôt.
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0: L'artiste écossais qui fêtera ses 30 ans cette année avait battu tous les records sur les plateformes de streaming avec son premier succès, Someone You Loved. Et là, on l'écoutait avec Wish You The Best, un titre encore très personnel et très réussi de Lewis Capaldi. À suivre, le groupe Queen, juste après Mylène Farmer. Vous écoutez votre radio ici. Très bel après-midi.
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2: 14h.
3: La mère de famille qui a abandonné ses deux enfants au Portugal, au bord d'une route, vient d'être placée en détention provisoire avec son compagnon. La juge qui les a entretenus retient les faits de crimes de coups et blessures aggravées, mise en danger et abandon. Cette femme de 41 ans avait parcouru en voiture le chemin entre Colmar et le Portugal avec ses deux enfants à bord. La chanteuse Véronique Sanson, 77 ans, hospitalisée d'urgence pour une infection respiratoire aiguë. Son concert ce soir au festival Hard Rock à Saint-Brieuc est annulé. 8 blessés la nuit dernière lors d'un rodéo nocturne dans le cadre d'un rassemblement de tuning illégal à Reims. 200 à 300 personnes qui s'étaient donné rendez-vous. Une voiture a percuté plusieurs personnes. Deux d'entre elles sont gravement blessées. Le conducteur n'avait pas le permis, il était alcoolisé. Un homme mis en examen hier pour participation à une association de malfaiteurs terroristes. Il envisageait une action violente dans le Nord. Il a été placé en détention provisoire. En sport, pour Bordeaux-Bègles, c'est peut-être la passe de deux avec la finale de Coupe des Champions en rugby. Ça commence dans une 1h45, les tenants du titre vont essayer de conserver leur trophée européen. La ferveur incroyable des Lensois accueillis en héros hier au milieu de la nuit par leurs supporters après leur victoire 3-1 en finale de la Coupe de France. Les joueurs qui vont défiler dans la ville pour une parade en bus qui commence dans une heure et c'est à suivre sur ici.fr évidemment. Et puis le palmarès du Festival de Cannes dévoilé ce soir lors de la cérémonie à 20h15. Le réalisateur sud-coréen Park Chan-wook et son jury se sont retirés pour délibérer dans un lieu secret.
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4: Coup d'œil sur cette météo très chaude aujourd'hui pour ce grand week-end férié. Vous avez peut-être la chance de vous balader, de profiter de la montagne. C'est quand même un peu plus frais, oui, puisque des températures dépassent les 30 degrés. Vous pouvez le constater si vous êtes chez vous, bien calfeutré ou peut-être bien protégé par un écran solaire. Sachez qu'à la montagne, il fera un peu plus chaud. Il fait un peu plus chaud cet après-midi, 23 degrés, alors qu'on annonce en pleine, dans les vallées, plus de 30 degrés. Soyez prudents.
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0: C'était Robbie Williams avec Angels. Excellent samedi ici, à l'écoute de votre radio. Sophie Nolvaux avec vous et je vous promets de la bonne humeur dans vos balades, dans vos trajets en famille et dans toutes vos activités d'ailleurs de ce long week-end. Des conseils utiles près de chez vous et vos artistes préférés, c'est dans un instant avec vos trois chansons françaises à la suite.
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0: On écoutera notre baby doll Jane Birkin, le nouveau single de Gaëtan Roussel mais aussi le groupe Gold.
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0: Branchée à votre radio ici, c'était Jane Birkin avec ex-fan de 60s. Dans une poignée de minutes, place à Lionel Richie, mais sans plus tarder, ce sont les infos près de chez vous.
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2: Même le week-end, c'est un grand week-end peut-être pour vous, alors pourquoi ne pas en profiter ce soir pour aller découvrir à Monassut, Audirac, la projection du film « Et si on osait plus ?» en libre participation, le quotidien de 25 familles d'accueil. Vous passerez un très bon moment, je peux m'y engager. À Mourinx, à la salle Balavoine, à partir de 19h tout à l'heure, la demi-finale du tremplin de l'Antre des Gaves. 30 minutes de concert pour chaque groupe sélectionné pour convaincre le jury et le public. Soyez là. Et puis nous sommes en plein Festive Art. Festive Art, c'est à Rosdenaille. C'est un grand week-end pour découvrir Couleur de nuit, c'est le thème. Toute la ville est donc sous le signe des artistes, des expositions, des ateliers. Vous avez également beaucoup d'animations et des conférences. Ça ne se rate pas. Toute la ville est en fête donc à Rosdenaille aujourd'hui et demain. Et toujours à votre disposition, bien sûr, le répondeur 05 59 98 30 60.
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0: C'est le plus jeune membre des Beatles. On écoutait George Harrison avec Got My Mind Set On You. Samedi 23 mai aujourd'hui, joyeux anniversaire à vous. Il y a peut-être de jolies festivités en cours ou en préparation. Eh bien, sachez que vous êtes né le même jour qu'un artiste français qu'on aime beaucoup.
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0: Vous l'avez reconnu, c'est François Fellman qui fête ses 68 ans. Bientôt 15h et toute l'info en France et dans le monde en 90 secondes. Mais avant, dans la programmation de votre après-midi, je vous ai choisi les Rolling Stones, le tout nouveau titre de Zazie, et un duo légendaire, Andrea Bocelli et Hélène Segarra. Bel après-midi à l'écoute de votre radio ici. 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
0: 15h.
2: La chanteuse Véronique Sanson, hospitalisée en urgence en raison d'une infection respiratoire aiguë. Elle doit renoncer à son concert prévu ce soir au festival Art Rock à Saint-Brieuc dans les Côtes d'Armor. Elle sera remplacée au pied levé par Jeanne Chéral, selon ICI Armorique. La mère de famille alsacienne qui avait abandonné ses deux enfants au bord de la route, placée en détention provisoire par la justice portugaise. Son compagnon est lui suspecté d'avoir commis un crime de coups et blessures aggravées. Le conducteur responsable d'un accident la nuit dernière lors d'un rendez-vous tuning illégal à Reims a été arrêté et placé en garde à vue. Il conduisait sans permis et sous l'emprise de l'alcool lorsqu'il a fauché 8 personnes. 2 sont grièvement blessés. La France annonce interdire l'accès à son territoire au ministre israélien de la Sécurité nationale, Itamar Ben-Gvir. Une décision qui fait suite à la polémique après que ce ministre d'extrême droite n'ait tourné et publié une vidéo. Elle montrait des militants pro-palestiniens, dont certains Français, agenouillés et mains liées après leur arrestation par la police israélienne. La parade des supporters heureux. Les Lensois fêtent leur héros avec un défilé des joueurs du RC Lens sur un bus dans les rues de la ville. Ça commence à l'instant. Hier soir, les nordistes ont remporté la première Coupe de France de leur histoire. Victoire 3-1 face à Nice au Stade de France. La fête du rugby, on l'espère, pour Bordeaux-Bègles qui va essayer dans 45 minutes de conserver son titre de champion d'Europe. Pour cela, il va falloir battre le Leinster. La finale est à suivre évidemment en direct sur ICI Gironde, mobilisé pour l'événement.
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4: Coup d'œil sur cette météo très chaude aujourd'hui pour ce grand week-end férié. Vous avez peut-être la chance de vous balader, de profiter de la montagne. C'est quand même un peu plus frais, oui, puisque des températures dépassent les 30 degrés. Vous pouvez le constater si vous êtes chez vous, bien calfeutré ou peut-être bien protégé par un écran solaire. Sachez qu'à la montagne, il fera un peu plus chaud. Il fait un peu plus chaud cet après-midi, 23 degrés, alors qu'on annonce en plaine, dans les vallées, plus de 30 degrés. Soyez prudents.
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0: midi et bienvenue si vous nous rejoignez à l'instant sur votre radio ici. C'était Sandra avec Maria Magdalena. Sophie Nolvaux au micro de votre après-midi musical avec dans quelques minutes des infos près de chez vous. Et si vous avez tenté la sieste et qu'on vient de vous réveiller, eh bien j'ai mieux qu'un café pour vous. J'ai de la musique qui donne la pêche et qui fait plaisir. On écoutera Indochine, Vanessa Paradis et Johnny Hallyday.
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0: retrouver bel après-midi à l'écoute de votre radio ici. C'était Indochine avec 3 nuits par semaine. Les Simple Minds nous arrivent, mais avant, voici quelques petites infos d'ici.
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2: Nous sommes là pour vous donner des idées de sortie, bien sûr, en ce grand week-end exceptionnel. Pourquoi ne pas en profiter ce soir à 20h30 pour aller chanter, donner de votre voix à la Maison pour tous de Gand, car il y a un concert du groupe à Araya. C'est toujours beaucoup de succès, beaucoup d'ambiance également. De la danse contemporaine ce soir à 18h, de 18h à 20h, verticalement concentré. C'est Carré Danse, c'est 19 rue Bourbaki. Et tiens, sur notre répondeur, il y a aussi de la danse.
3: Le dimanche 24 mai, au Théâtre Saint-Louis, l'association Payal Danse Indienne présente la 13e édition de son gala annuel. Au programme, de magnifiques collaborations comme danse orientale, salsa, reggaeton, tahitien, chinois et d'autres surprises d'horizons variés avec une petite touche de cabaret.
2: Merci beaucoup de nous en avoir parlé. Rien ne vous empêche, à vous qui nous écoutez aussi, si vous avez quelque chose qui se passe dans votre commune, le répondeur La Solution 05 59 98 30 60.
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0: écoutez ici est la grande Céline Dion avec Pour que tu m'aimes encore, un énorme succès signé Jean-Jacques Goldman sur le 15e album de la star québécoise. Et vous le savez, c'est à Jean-Jacques Goldman aussi que Céline Dion doit son grand retour en musique. Avec pour certains et certaines d'entre vous l'immense chance d'aller l'applaudir chez nous à la rentrée sur la scène de Paris La Défense Arena. Allez, il sera bientôt 16h et l'info en France et dans le monde en 90 secondes. Mais avant ça, un incontournable de Ricky et Poveri, la reprise en Corse de Petite Marie par Affiletta et Francis Cabrel, mais aussi le groupe Youtou. 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Et vous en faites partie.
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2: 16h.
3: Le ministre français des Affaires étrangères interdit l'accès au territoire français au ministre israélien Itamar Ben-Gvir. Cet élu d'extrême droite a filmé des militants pro-palestiniens, dont certains français, dans des positions humiliantes. La vidéo a fait polémique. Nous ne pouvons tolérer que des ressortissants français puissent être ainsi menacés, intimidés ou brutalisés, dit Jean-Noël Barrot. Les suites des violents affrontements entre hooligans dans les rues de Paris dans la nuit de jeudi à vendredi. 60 gardes à vue, principalement d'ultra-niçois, ont été prolongés. Les affrontements qui ont fait 6 blessés, dont un grave. On apprend aujourd'hui qu'il s'agit d'un hooligan parisien. Une femme de 69 ans retrouvée morte la nuit dernière dans les toilettes des urgences du CHU de Nancy en Meurthe-et-Moselle. La victime avait été admise quelques heures plus tôt dans le service, vers 17h précise, ici Lorraine. La parade des supporters heureux, les footballeurs lensois défilent en ce moment dans les rue de Lens sur un bus à Impérial. Ils vont présenter le trophée de la Coupe de France remporté hier soir à 17h devant la mairie de la cité nordiste. Et c'est évidemment à suivre sur Ici Nord. Ils viennent de marquer un essai à l'instant même. Voilà, vous pouvez suivre ce match sur Ici Gironde. On parle de la finale de Champions Cup de rugby entre Bègles de Bordeaux et Leinster. Des Bordelais qui cherchent à conserver leur titre remporté l'an dernier. Ça joue depuis 14 minutes et donc les Bordelais viennent de marquer un essai. Il y a 7-5. Vous pouvez avoir plus d'informations évidemment sur ici.fr et je vous le dis, vous pouvez suivre ce match en direct sur Ici Gironde.
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5: Pour cette fin d'après-midi et pour demain, autant vous dire qu'il faut encore attendre un peu pour avoir des températures qui baissent. Mais bon, on s'y habitue avant le grand pic attendu pour jeudi où on dépasserait les 35 degrés. Mais pour demain, en tout cas, la matinée sera bien ensoleillée avec peut-être quelques averses qui pourraient très localisées se produire en début d'après-midi. Nous aurons l'occasion d'en reparler si vous restez avec nous sur Ici Béarn Bigorre en cette journée de samedi.
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0: Jean-Louis Aubert avec Juste une illusion sur votre radio ici. Excellent week-end de Pentecôte à toutes et tous et bonne fête à tous les Didier qui nous écoutent et à ceux que vous aimez aussi. Le dicton du jour, à la Saint-Didier, soleil orgueilleux nous annonce un été joyeux. Très très bonne nouvelle ça. C'est toujours Sophie Nolveau pour vous accompagner cet après-midi. Dans la suite, je vous ai choisi Johnny Clegg et Savouka, mais tout de suite, voici Louane avec Conduire.
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1: Nous nous retrouvons aujourd'hui pour continuer de découvrir notre histoire locale et l'histoire de la famille Albret. Maintenant, si vous suivez les chroniques, vous connaissez Henri d'Albret, ce qu'il a fait pour le pays. Vous en savez aussi un petit peu plus sur son épouse, Marguerite de Navarre. Il est donc désormais temps de s'intéresser à leur fille, Jeanne d'Albret. Alors, Jeanne d'Albret, c'est une figure emblématique de l'histoire béarnaise. Elle fait partie de ces femmes fortes qui ont marqué l'histoire, que ce soit comme chef de guerre ou fine politique. Mais cela, on le verra par la suite. Voyons déjà son enfance. Alors, je casse le mythe, mais Jeanne d'Albret n'est pas née en Béarn. Quel dommage. Non, elle est née au château de Saint-Germain-en-Laye, en Royaume de France, le 16 novembre 1528. Elle est la nièce directe du roi de France, François Ier. De par sa mère et sa condition, Jeanne va recevoir une éducation très poussée. Et plus tard d'ailleurs, elle sera reconnue pour les talents transmis par sa mère, à savoir l'écriture et l'intelligence politique. Elle est le seul enfant du couple royal de Navarre, et donc c'est la seule héritière au trône. Tonton, à savoir François Ier, je le rappelle, va alors tenter de récupérer le royaume de Navarre par la voie du mariage. Il va faire en sorte de s'occuper de l'éducation de sa nièce et va tout tenter pour lui trouver un époux convenable, un époux proche de la maison de France. Mais j'ai envie de rigoler ici, car Jeanne n'est peut-être pas née en Béarn, mais elle a du sang de chez nous. Vous savez ce qu'elle va faire ? Eh bien, à chaque fois que François lui proposera un époux, Jeanne le repoussera, avec virulence et violence.
2: Ceci vous est fort pathétique pour essayer de me draguer.
1: On a pu entendre « il est moche, il pue ». Tout y passe. Il y a de la tension entre tonton et nièce. Mais Jeanne n'en démord pas. On peut voir ici le futur caractère de la reine qu'elle sera et qu'elle deviendra. Anecdote rigolote. François, malgré tout, arrivera à la marier à un seigneur, allié de la France, beaucoup plus âgé qu'elle. Jeanne est tellement énervée que pour la cérémonie du mariage, elle aura fait en sorte de se couvrir de beaucoup de bijoux, tous aussi lourds les uns que les autres. Elle refusera de monter à l'autel. Ce sera alors le connétable de Montmorency, le plus grand personnage du royaume après le roi, qui sera alors chargé de la porter sur son épaule jusqu'à l'autel. Cruelle honte pour lui. Le mariage, heureusement, sera annulé quelques temps plus tard, Dieu merci. Mais Jeanne est amoureuse d'un grand seigneur. Mais cela, nous le verrons la prochaine fois, car c'est une autre histoire.
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0: sur votre radio, on écoutait Étienne Dao avec Weekend à Rome. Avant de retrouver l'humour en tube avec les Inconnus et Blaise qui nous emmène au supermarché ce samedi, il sera question de conseils utiles près de chez vous. Tout ça après de l'excellente musique du groupe Texas et de Gauvin Cers. 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

0: Charlene Spiteri, son charme et sa voix exceptionnelle. C'était Texas avec I Don't Want a Lover sur votre radio ici. Merci de nous avoir choisis. Dans une poignée de minutes, Laurent Voulzy prendra place dans la playlist. Ce sera juste après les infos pratiques d'ici.
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2: Même le week-end, et c'est un grand week-end peut-être pour vous, alors pourquoi ne pas en profiter ce soir pour aller découvrir à Monassut, Audirac, la projection du film Et si on osait plus, en libre participation, le quotidien de 25 familles d'accueil. Vous passerez un très bon moment, je peux m'y engager. À Mourinx, à la salle Balavoine, à partir de 19h tout à l'heure, la demi-finale du tremplin de l'Antre des Gaves. 30 minutes de concert pour chaque groupe sélectionné pour convaincre le jury et le public. Soyez là. Et puis nous sommes en plein Festive Art. Festive Art, c'est à Rosdenaille. C'est un grand week-end pour découvrir Couleurs de nuit, c'est le thème. Toute la ville est donc sous le signe des artistes, des expositions, des ateliers. Vous avez également beaucoup d'animations et des conférences. Ça ne se rate pas. Toute la ville est en fête donc à Rosdenaille aujourd'hui et demain. Et toujours à votre disposition, bien sûr, le répondeur 05 59 98 30 60.
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Belle fin d'après-midi à l'écoute de votre radio ici. Pour une Begin avec toi, c'était évidemment Marc Lavoine. Pour rejoindre les infos de 17h, je vous propose de retrouver De Corgis avec Everybody's Got to Learn Sometime et Oria avec Soirée Mondaine.

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1: Vous écoutez ici, belle fin d'après-midi, il est 17h. Les infos présentées par Benjamin Mathieu.
2: La chanteuse Véronique Sanson, hospitalisée en urgence en raison d'une infection respiratoire aiguë. Elle doit renoncer à son concert prévu ce soir au festival Art Rock à Saint-Brieuc dans les Côtes-d'Armor. Elle sera remplacée par Jeanne Chéral, selon ici Armorique. 25 ans de réclusion criminelle pour Guillaume B, 51 ans, aux assises de Digne-les-Bains. L'homme est reconnu coupable de viol aggravé, actes de torture et de barbarie et proxénétisme sur son ex-compagne. L'ancienne légende de la F1 Alain Prost, victime d'un violent cambriolage à son domicile en Suisse. C'était en début de semaine, on l'apprend aujourd'hui. Âgé de 71 ans, il a été légèrement blessé à la tête. L'un de ses fils a été contraint d'ouvrir le coffre-fort familial. 300 à 400 personnes défilent à Nantes en mémoire d'Elijah, l'adolescent de 15 ans, tué lors d'une fusillade à Nantes. C'était le 14 mai dernier. L'adolescent qui était tué par balle dans le quartier populaire du Port-Boyer, sur fond de lutte de territoire entre narcotrafiquants. En sport, une première mi-temps de légende en finale de Champions Cup, la Coupe d'Europe de rugby. Bègle Bordeaux qui a inscrit 5 essais au Leinster. Les Bordelais qui mènent 35 à 12 et sont donc bien partis pour conserver leur titre. La très mauvaise nouvelle par contre à la veille du début de Roland-Garros. Le français Arthur Fils, notre meilleur espoir aux internationaux de France, déclare forfait pour le tournoi. Le français est blessé à la hanche. Les footballeurs lensois sont attendus, eux, dans une heure devant l'hôtel de ville de Lens pour présenter le trophée de la Coupe de France à leurs supporters qu'ils ont remporté hier soir. Il défile actuellement dans les rues de la cité nordiste à bord d'un bus aux couleurs du club. Les Lyonnaises de l'OL jouent, elles, la finale de la Ligue des champions féminines de football face au FC Barcelone. Le coup d'envoi est dans une heure. Suspense total à quelques heures de la cérémonie du Festival de Cannes où la Palme d'Or sera décernée ce soir. Elle débute à 20h15 et c'est à voir sur France 2. Et puis on termine avec ce bon plan pour se rafraîchir. La 22e nuit européenne des musées partout en France avec des visites tardives jusqu'à minuit et évidemment gratuite. Les infos sur nuitdesmusées.culture.gouv.fr.
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3: Pour cette fin d'après-midi et pour demain, autant vous dire qu'il faut encore attendre un peu pour avoir des températures qui baissent. Mais bon, on s'y habitue avant le grand pic attendu pour jeudi où on dépasserait les 35 degrés. Mais pour demain, en tout cas, la matinée sera bien ensoleillée avec peut-être quelques averses qui pourraient très localisées se produire en début d'après-midi. Nous aurons l'occasion d'en reparler si vous restez avec nous sur ICI Béarn Bigorre en cette journée de samedi.

La Gitane, c'était Félix Gray. Il est 17h passé de quelques minutes. C'est une nouvelle heure qui démarre ensemble sur votre radio ici. Sophie Nolvaux avec vous pour vous offrir de la musique qui groove, des infos utiles près de chez vous et une jolie dose d'énergie pour pimper votre samedi. Patricia Cass va nous rejoindre juste après les Enfoirés avec Lille au Trésor.

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0: d'ici Béarn Bigorre, les livres d'ici. Dans les livres d'ici avec Dimitri Voiturin. Bonjour Dimitri.
1: Bonjour Eric.
0: Dimitri, nous sommes le 23 mai. Si on fait un petit retour en arrière, le lundi 20 mai 2024, qu'est-ce qui a changé dans votre vie, Dimitri ?
1: Alors, ça fait exactement 2 ans, jour pour jour, que j'ai porté la flamme olympique à Pau, dans les rues de Pau. C'était un souvenir incroyable.
0: Quand on vous a prévenu, quand on vous a passé un petit coup de fil, Dimitri, est-ce que vous avez cru une blague ou...
1: Exactement, on croit toujours à une blague, on fait répéter à la personne, et puis quand on est vraiment convoqué, qu'on a le mail de confirmation, on se dit que c'est vrai, et qu'on doit y aller, donc on a un peu la pression, on a un peu l'excitation, et le plaisir de retrouver les copains. Quoi.
0: Pour parler de vous, Dimitri Voiturin, vous avez 35 ans, vous êtes en fauteuil depuis pas mal d'années, depuis votre naissance ou...
1: Oui, depuis ma naissance, depuis toujours. C'est un syndrome de Little, donc handicap moteur. Je me déplace en fauteuil roulant depuis toujours. Je conduis, donc je suis autonome. Je travaille aussi et je suis passionné de sport, de basket notamment.
0: À tel point que si vous êtes notre invité Dimitri ce matin, c'est que vous avez écrit un livre qui s'appelle « Raviver la flamme ». Et la flamme, on comprend pourquoi, la flamme olympique. Si on souhaite avoir ce livre, quel est le plus simple procédé? Alors, qu'est-ce qu'il faut faire?
1: Il faut se rendre sur Internet. Donc, ouais. Il y a un lien sur coolibri.fr. Avec la bibliothèque en ligne, on peut commander le livre ou passer par moi directement. Je ferai des commandes en direct.
0: Votre philosophie, c'est quoi, Dimitri, à 35 ans et être en fauteuil?
1: C'est toujours garder le sourire, quelle que soit la situation dans laquelle on se trouve. Et c'est important de rigoler parce que, de toute façon, les malheurs, ils sont là. Et voilà, donc on fait avec. On n'a pas le choix.
0: Alors, j'ai vu la vidéo de votre arrivée avec la flamme. On vous appelait partout, il y avait vos proches et tout. Et j'avais l'impression, en voyant les images, que vous étiez ailleurs.
1: Oui, complètement. Je ne faisais pas attention à la foule. Je faisais surtout attention à ne pas faire tomber la flamme. C'est très important, parce que c'est assez lourd quand même à porter, 1,5 kg je crois de mémoire. Ouais. Mon père qui photographiait, enfin tous les gens autour, c'est quand même une ferveur incroyable de voir ça à Pau. On aurait dit la Coupe du Monde de football il y a quelques années.
0: Est-ce que ça change? Est-ce que le regard change envers les personnes porteurs de handicap?
1: De plus en plus, le regard change. Les entreprises font des efforts. Et moi-même, je ne vois plus les regards différents des autres. Je l'ai accepté et c'est le principal.
0: Dimitri Voiturin, merci beaucoup. Le livre s'appelle « Raviver la flamme ». Vous avez vécu le lundi 20 mai 2024 le fait de porter la flamme olympique. Merci de nous avoir accordé un petit peu de temps. Et cette expérience restera pour vous une expérience exceptionnelle. Mais il y en aura d'autres dans votre vie puisque vous faites tellement de choses.
1: Merci beaucoup et à très bientôt. Au plaisir.
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0: toujours bien branché sur votre radio ici et on vous en remercie avec les One Republic et Runaway. Les infos près de chez vous arrivent bientôt. On va se retrouver juste après Christophe Maé avec La Lune et Julien Clerc avec Cœur de Rocker. Très bon samedi et à tout de suite.
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0: écoutez votre radio ici, c'était Christophe Maé avec La Lune. Et c'est Mylène Farmer qui arrivera dans la playlist juste après quelques petites infos d'ici.
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2: Nous sommes là pour vous donner des idées de sortie bien sûr en ce grand week-end exceptionnel. Pourquoi ne pas en profiter ce soir à 20h30 pour aller chanter, donner de votre voix à la Maison pour tous de Gand, car il y a un concert du groupe à Araya. C'est toujours beaucoup de succès, beaucoup d'ambiance également. De la danse contemporaine ce soir à 18h, de 18h à 20h, verticalement concentré. C'est Carré Danse, c'est 19 rue Bourbaki. Et tiens, sur notre répondeur, il y a aussi de la danse.
3: Le dimanche 24 mai, au Théâtre Saint-Louis, l'association Payal Danse Indienne présente la 13e édition de son gala annuel. Au programme, de magnifiques collaborations comme danse orientale, salsa, reggaeton, tahitien, chinois et d'autres surprises d'horizons variés avec une petite touche de cabaret.
2: Merci beaucoup de nous en avoir parlé. Rien ne vous empêche, à vous qui nous écoutez aussi, si vous avez quelque chose qui se passe dans votre commune, le répondeur La Solution 05 59 98 30 60.
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0: excellent début de soirée, c'était Damien Eudavid avec Next Summer. Dites donc, vous avez vu l'heure? Comme chaque week-end, on parcourt l'histoire sur votre radio ici, avec les voyages dans le temps de Stéphane Bern, et je vous emmène au temps de la mondialisation du savon.
1: Le savon de Marseille a des odeurs de Provence, d'huile d'olive et de lavande, et pourtant, il vient de bien plus loin, Alep, en Syrie. Au Moyen-Âge, les chevaliers partis en croisade en Orient ramènent des reliques, des épices. C'étaient les souvenirs duty-free, mais version médiévale. Et à Alep, en Syrie, ils découvrent aussi l'art de la savonnerie. C'est là qu'est fabriqué le plus vieux savon du monde depuis l'Antiquité. Conçu à base d'huile d'olive et de baies de laurier, ces pains de savon sont lentement cuits dans des chaudrons, puis séchés. Un produit raffiné et parfumé qui surprend les guerriers venus d'Occident, plus habitués à briller sur les champs de bataille que sous la douche. Ils rapportent la recette avec eux en Provence en l'adaptant à la mode locale. On garde l'huile d'olive abondante dans les campagnes et on abandonne le laurier. Rapidement, les ateliers prospèrent à Marseille et Louis XIV réglemente sa fabrication. Ne peuvent être utilisées que des huiles pures et sans mélange de graisse, sous peine de confiscation des marchandises. En clair, pas question de savonner le roi avec du gras de canard. Et voilà que grâce à la qualité de sa production, Marseille devient la capitale du savon.
2: C'est Marseille, bébé !
1: À la fin du XVIIe siècle, on en produit 20 000 tonnes par an, qui se vendent en portions de 5 à 20 kg. De quoi bien se frotter derrière les oreilles. C'est ainsi qu'une invention orientale est devenue un symbole provençal. La prochaine fois que vous vous lavez avec un cube de savon de Marseille, vous pourrez chanter sous la douche « Tout, tout pour ma Syrie, ma Syrie ».
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0: Envole-moi, nous étions en 1984 en compagnie de Jean-Jacques Goldman sur votre radio ici. Il sera bientôt 18h, l'heure des infos. D'ici là, on écoutera Amir avec Alain Parfaite et Pink Floyd avec Monet. Très bon week-end. 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
1: Vous écoutez ici, il est 18h, bon début de soirée. Les infos présentées par Benjamin Mathieu.
2: Ça vient de se terminer, la maîtrise et la démonstration de Bordeaux-Bègles en finale de Champions Cup, la Coupe d'Europe de rugby. Une victoire très nette, 19-41 face aux Irlandais du Leinster, malgré deux cartons jaunes. Les Bordelais qui réalisent donc le doublé après leur titre de l'an dernier. Je ne vais pas être en mesure de jouer cette année à Paris, la déclaration d'Arthur Fils en conférence de presse, en forme de série noire qui se poursuit. Le numéro 1 français est forfait pour Roland-Garros, le tournoi débute demain. Le français de 21 ans, déjà blessé l'année dernière, avait dû abandonné au cours du Grand Chelem parisien. La parade des footballeurs lensois devant leur public en ce moment même, des milliers de supporters sang et or réunis dans la cité nordiste pour fêter les champions de France. Le verdict aux assises des Alpes de Haute-Provence à Digne-les-Bains, Guillaume Bussy, reconnu coupable de viol aggravé, acte de torture et de barbarie et proxénétisme sur son ex-compagne. Il l'avait obligé à des relations tarifées avec au moins 500 personnes. Il est condamné à 25 ans de réclusion criminelle. 300 volontaires aux alentours de Saint-Étienne de Montluc en Loire-Atlantique pour tenter de retrouver Manon Rolandeau, cette agricultrice de 31 ans portée disparue depuis près de 2 mois. L'inquiétude pour la chanteuse Véronique Sanson, elle est hospitalisée en urgence en raison d'une infection respiratoire aiguë. Elle doit renoncer à son concert prévu ce soir au festival Hard Rock à Saint-Brieuc dans les Côtes d'Armor. La France annonce interdire l'accès à son territoire au ministre israélien Itamar Ben-Gvir. Cet élu d'extrême droite a filmé des militants pro-palestiniens dont certains français dans des positions humiliantes. La vidéo a fait polémique. Nous pouvons tolérer que des ressortissants français puissent être ainsi menacés, intimidés ou brutalisés, dit notamment Jean-Noël Barrot, le ministre des Affaires étrangères. Dans la guerre au Moyen-Orient, le chef de la diplomatie américaine Marco Rubio dit espérer de bonnes nouvelles qui pourraient être annoncées aujourd'hui. L'Iran dit finaliser des protocoles de fin de conflit. Et puis le palmarès du Festival de Cannes qui sera dévoilé ce soir. La cérémonie est à suivre à 20h15 sur France 2.
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3: Pour cette fin d'après-midi et pour demain, autant vous dire qu'il faut encore attendre un peu pour avoir des températures qui baissent. Mais bon, on s'y habitue avant le grand pic attendu pour jeudi où on dépasserait les 35 degrés. Mais pour demain, en tout cas, la matinée sera bien ensoleillée avec peut-être quelques averses qui pourraient très localisées se produire en début d'après-midi. Nous aurons l'occasion d'en reparler si vous restez avec nous sur Ici Béarn Bigorre en cette journée de samedi.
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2: Les artistes d'ici Béarn Bigorre, c'est votre nouveau rendez-vous en public. Depuis le Royal Lounge à Pau, le concept est simple. Un groupe d'ici, de Béarn ou de Bigorre. Un public, une belle salle, une belle ambiance. Avec des applaudissements. Et ce soir, c'est avec Swingambule.
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2: Et c'est avec Émilie de Kegel qu'on retrouve le Swingambule.
3: Amandine, bonsoir, bonjour, peu importe, puisqu'on peut réécouter de toute façon ce concert où qu'on soit avec notre appli sur notre smartphone, hein, appli à télécharger totalement gratuitement sur le téléphone portable, donc on peut vous emporter à peu près partout où on veut. Amandine, ça fait 10 ans, grosso modo, que Swingambule existe. Amandine, vous êtes un petit peu le pilier de ce groupe, mais qui lui aussi, comme beaucoup, comme nous d'ailleurs, change, évolue, varie, modifie. Vous n'êtes plus le même Swingambule qu'au début.
4: Tout à fait.
3: Dites-nous pourquoi. Ils vous embêtaient les autres? Ils étaient moins bons? Ils étaient mauvais?
4: Ils vieillissaient et avec la vieillesse arrive plein de soucis de santé.
3: Voilà. Du coup, aujourd'hui, Swingambule, on peut plutôt le considérer comme un collectif d'artistes, un collectif de musiciens. Ce qui fait que quand on vous croise sur les différentes scènes, vous n'êtes pas toujours avec les mêmes musiciens qui vous accompagnent. Alors, évidemment, présentation oblige. Vous êtes avec qui ce soir?
4: Alors, je vais les laisser se présenter, d'autant que, Paul, tu peux faire preuve d'un petit peu de fantaisie vu ton talent d'imitateur.
5: Non,
4: peut-être tu peux faire ça de façon un peu drôle.
3: Alors, Paul, à la contrebasse, prenez le micro.
5: Voilà, je vais imiter personne parce que une question comme ça, c'est très personnel. Je vais être moi-même. Hein. Et donc, je m'appelle Paul, je joue de la contrebasse dans Swingambule.
3: D'accord. Vous avez... Bravo, bravo. Comment vous vous êtes rencontrés? Comment vos chemins se sont croisés?
5: Je pense qu'on s'est rencontrés pour la première fois dans une jam session, un bœuf. Moi, j'étais venu... j'avais été convié par un ami, voilà, une de ces sessions. En fait, les musiciens se retrouvent pour improviser de manière un petit peu informelle. Et
3: le courant est passé.
5: Voilà.
3: Ça, c'était un rire sincère, comme on les aime.
5: Oui, mais tout à fait, c'est ça. Et ensuite, on s'est rencontrés, parce que les musiciens ont fini toujours par se rencontrer d'une manière ou d'une autre. Mm-hmm. Et il me semble qu'une petite deux ans après, ouais, j'ai été invité à jouer une fois avec Swingambule, avec Amandine. Et ensuite, ça c'est...
3: Et visiblement, vous jouez bien, puisque vous êtes avec nous ce soir.
5: En tout cas,
3: on va le vérifier dans quelques instants.
5: Absolument.
3: C'est un trio ce soir, Amandine, troisième larron de la foire, Arthur... Guitariste, bonjour Arthur. Alors guitare, comme sur une guitare il y a plusieurs cordes, vous aussi vous avez plusieurs guitares à votre bras.
6: C'est ça.
3: Ce soir, ce sera laquelle?
6: Ce sera la guitare manouche, comme les Selmer, c'est une réplique de la Selmer de Django Reinhardt.
3: D'accord. Donc ça va vraiment bouger, on peut se lever à un moment donné, ça vous dérange pas si on danse, que ce soit dans la salle, que ce soit à la maison, ou bon dans la voiture, ça va être un peu compliqué, mais
4: on adore voir les gens danser.
3: Parfait. Est-ce qu'à la base, messieurs, puisque vous êtes les petits nouveaux, est-ce que le swing, de manière générale, c'est votre came en termes de musique? Ou est-ce que vous êtes un petit peu adapté? Vous avez appris des choses?
5: Alors pour ma part, j'ai commencé par la musique, par la basse électrique et par des courants un petit peu plus, enfin, de la musique un petit peu plus populaire, quoi, du rock et voilà, au commencement par le rock quand je joue de la basse. Puis j'ai découvert le jazz et je jouais de la basse électrique. À partir de là, je me suis mis à la contrebasse et j'écoutais beaucoup de jazz, beaucoup de swing. Donc en fait, j'ai pas eu réellement à m'adapter parce que c'était le style, les codes du style, je connaissais. Après, c'est une histoire de répertoire, bien évidemment, qui m'était un petit peu plus inconnu.
3: Et mais vous pas aussi, le style. Arthur, bon, avec la guitare manouche.
6: Plutôt du blues et du rock au départ. Après, j'ai un peu arrêté de jouer de la guitare quotidiennement. Là, je reprends et ça fait 2 ans que je fais du jazz, que je m'intéresse beaucoup au jazz manouche.
3: Impec, on va vous laisser jouer, chanter, nous faire danser. En tout cas, ce que je peux vous dire, c'est que vous êtes, ma foi, très sympathique.
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7: Bonsoir cher public, vous allez bien ? Ils ont l'air en forme. Est-ce qu'il y a des gens qui se lèvent le matin et qui n'ont pas du tout envie d'aller travailler? Ça arrive à beaucoup d'entre vous. Ça dépend quel métier on fait, n'est-ce pas? On va commencer avec une chanson de Pique Martini qui s'appelle Sympathique et qui parle de quelqu'un qui se lève le matin et qui n'a pas envie d'aller au travail.

0: Mais ça, c'était avant.
1: Merci beaucoup.
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1: Bon, en tout cas, on est ravis d'être ici ce soir. Alors nous, on aime bien la vieille chanson française. On va vous emmener avec nous dans les rues de Ménilmontant.

0: Merci beaucoup.
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0: Et Swing en bulle qui continue à nous emmener dans des petites bulles de bonheur finalement avec Amandine, avec Paul et Arthur. Vous arrivez, et c'est ça qui est extraordinaire et magique dans ce que vous proposez, à nous faire voyager, à nous faire un petit peu oublier les petits soucis de la vie quotidienne avec ces musiques parfois qui peuvent être graves, parce que vous prenez aussi un répertoire d'interprètes, vous reprenez des chansons de Jacques Brel, des chansons de Charles Aznavour qui sont peut-être pas toujours accessibles à tout le monde ou pas toujours faciles, parce qu'il y a des thèmes qui sont un petit peu difficiles, et vous apportez cette petite touche, ce petit arc-en-ciel. C'est quand même... Vous êtes funambule un petit peu, Amandine, Paul et Arthur, finalement. N'ayez pas peur, acceptez ce compliment. C'est bienveillant, c'est sincère surtout.
10: Est-ce qu'on est funambule ?
0: Vous prenez des risques quand même.
10: On prend des risques. Alors on prend des risques pour donner du bonheur aux gens en fait, parce que même si c'est des chansons qui peuvent être un petit peu dramatiques, je trouve que ça reste de la chanson populaire, intemporelle, et ça fait toujours plaisir de voir des yeux briller quand on les chante, parce que ça évoque plein de souvenirs. Et c'est ça le principal, je pense. Qu'est-ce que tu veux rajouter, Paul Bordenave ?
11: Non, écoutez, oula, c'est terrible. Mais tout a été dit merveilleusement bien par Amandine. Un côté funambule, peut-être que ce sont des morceaux qui peuvent paraître un petit peu vieux jeu pour certains, parce qu'on est quand même...
0: Justement, je rebondis. Ces chansons ne sont pas vieux jeu. Elles sont peut-être un petit peu plus âgées que vous ne l'êtes, d'ailleurs. Ouais, donc enfin, comment, avec vos jeunes âges, vous arrivez justement à vous les approprier?
11: Alors personnellement, ça passe par quand je veux vraiment m'approprier un morceau, c'est comment dire, je m'intéresse au morceau et aussi à l'artiste en général. Je vais beaucoup écouter l'artiste, les morceaux qu'il a pu composer, et ces morceaux surtout en général, c'est une manière de faire passer les messages. Enfin, ce sont des mots qui sont mis en musique, donc. Il faut lire les textes, il faut écouter les textes, surtout si ce sont des... la langue française est très jolie, et je pense que il faut écouter toutes les paroles attentivement, parce que y a des très jolies choses, et surtout très bien amenées, à mon avis.
0: Et puis essayer effectivement de comprendre, de bien les comprendre, de bien les assimiler, pour bien les retransmettre. C'est votre sentiment aussi, vous, Arthur? Alors, je vais peut-être dire une grosse bêtise, mais vous m'avez l'air, en tout cas, d'être le plus jeune de la bande. Non, c'est vous, c'est Paul. Non, Amandine, mais non, mais ça, je vous mets pas dans... Je ne demanderai jamais l'âge à une dame. Non, mais c'est vrai, parce que vous êtes relativement jeune. Là j'ai cru voir, sans dévoiler tout le set, qu'il va y avoir un peu de Brel, un peu de Gainsbourg... probablement que vous avez vécu avec ces chansons au quotidien, mais c'est pas votre génération. Si vous êtes tout seul dans votre voiture, Arthur, vous écoutez quoi?
12: Moi, j'écoute un peu de tout, en fait. Je peux écouter de la funk, Aretha Franklin ou les Rolling Stones. Je suis très éclectique en musique, j'écoute beaucoup de choses. Et après, je vais vers ce qui m'intéresse, comme dit Paul. Après, je me renseigne un maximum. J'essaye de jouer avec l'artiste, de l'imiter, mais pour après créer ma propre identité.
0: Alors là, en tout cas, on va poursuivre le set avec des chansons qui ne sont peut-être pas de vous, mais vous vous les êtes réappropriées. Vous allez nous les interpréter à votre façon. Et merci pour ce bon moment, ce petit arc-en-ciel, cette petite bulle de lumière et de couleur musicale. Merci beaucoup.
10: Merci, Amélie.
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10: 1, 2, 3. Ça va toujours ? Impeccable. Alors on va partir en voyage au niveau de l'Europe de l'Est avec une chanson qui s'appelle Les yeux noirs. Merci. Attendez qu'on la joue quand même avant d'applaudir. On ne sait jamais.

0: Merci beaucoup.
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0: La chanson suivante, c'est ma préférée du répertoire de Swingambule. Alors on va essayer de rendre honneur à Jacques Brel, puisqu'il s'agit d'une chanson de Jacques Brel qui s'appelle Amsterdam. Paul, tu es prêt, car tout repose sur toi. Alors, maintenant. Il est un peu sauvage, hein, mais faut pas le prendre personnellement. Non, toi.

0: Merci beaucoup.
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0: Il fait très très chaud sous les projecteurs. Et j'ai l'impression d'être toujours la seule à transpirer. Est-ce que vous transpirez vous aussi? Parce que je vous avoue que, quand même, je suis arrivée sur cette scène avec un petit peu d'appréhension. Et du coup, de savoir que les gens en face de moi transpirent comme moi, ben, ça va peut-être m'aider à aller mieux. Alors, on aime bien faire des chansons qui racontent qu'on en a marre de son travail, qu'on n'a pas envie de se lever le matin pour aller bosser, ou qu'on en a marre de faire des tâches répétitives. La chanson suivante, c'est Le poinçonneur des lilas de Gainsbourg. Est-ce qu'on est ready?
6: Oui.
0: Est-ce que vous êtes ready?
6: Oui.
0: Ok. 1, 2, 3.

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1: Merci beaucoup, merci. Bah du coup, on peut faire une double ration d'applaudissements pour mes compagnons de route. Arthur Blanquet à la guitare, s'il vous plaît. Et monsieur Paul Bordenave à la contrebasse.
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1: Merci beaucoup.
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1: Je prends la température auprès des musiciens aussi, c'est très très important, histoire de les conserver encore quelques temps. On va faire une très belle chanson, qui n'est pas de nous évidemment. C'est une chanson de Charles Aznavour, qui s'appelle La Bohème. Et alors c'est un petit clin d'œil à ici Béarn Bigorre, parce qu'il se trouve qu'il y a quelques années, j'étais venue avec les Swingambules, mais c'était une autre équipe, pour un petit passage à la radio. Et au moment de l'interview, évidemment, je n'ai pas pu m'en empêcher. J'ai sorti une énorme bêtise. Je racontais qu'on chantait beaucoup de chansons d'artistes qui étaient décédés. On était en 2021, je crois. Et j'ai dit, ah non, on chante une chanson de Charles Aznavour qui, lui, est encore vivant. Et à ce moment-là, tout le monde a rigolé et m'a dit, il est décédé en 2018. Voilà, donc c'était pour le petit clin d'œil.

0: Merci beaucoup.
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0: Ça va, vous avez passé un bon moment? Bon, c'est super. Est-ce que vous, les filles, Paul et Arthur, vous avez passé un bon moment aussi? Ça va? Ok, super. Eh bien, on peut encore les applaudir bien fort. Arthur Blanquet à la guitare. Paul Bordenave à la contrebasse. Je suis désolée, j'ai un tout petit cerveau qui est adapté à la taille de mes pieds. D'ailleurs, je fais une pointure 36, donc j'ai pas. T'allais me présenter là? Pardon. Vas-y.
2: On a Amandine Campagne au chant quand même.
0: Merci beaucoup. Merci. Donc on tient à remercier très fort plein de gens. Charles, Kylian, Eric, Marthe, Kra, Émilie, il y avait aussi un Thierry, il y avait une Mélinda. On peut tous les applaudir bien fort s'il vous plaît. Merci beaucoup. Et nous allons finir avec une chanson que je vous invite à chanter avec nous si vous la connaissez. C'est une chanson de Brassens qui s'appelle « Les copains d'abord ».

0: Merci beaucoup. Merci, merci.
1: Second but, nos artistes d'ici, Bernigor, merci, merci de votre présence ici au Royal Lounge à Pau. Merci à vous tous d'avoir été avec nous. Vous pouvez aussi vous applaudir. Une émission à retrouver aussi sur notre appli et sur notre site. Ici, belle soirée, merci de votre présence. Prochain rendez-vous avec les artistes d'ici, Bernigor, très vite.
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3: Excellente soirée, vous écoutez ici, il est 19h. On s'informe avec Benjamin Mathieu.
4: La fierté de toute une ville, de toute une région, le maire de Bordeaux, Thomas Cazenave, aux anges, après la victoire de l'UBB en finale de Champions Cup, la Coupe d'Europe de rugby, une victoire très nette pour Bègles Bordeaux qui a marqué 5 essais au Leinster. Score final 41-19, les Bordelais qui réalisent donc le doublé, conservent leur titre, gagné la saison dernière. Mathieu Jalibert, forcément très heureux juste après le coup de sifflet final.
5: La deuxième mi-temps a été compliquée, mais la première, on s'est rendu les choses faciles. On avait un bon matelas. Ça a été dur parce qu'on a pris un carton jaune. Donc voilà, on a subi, mais voilà, on est venu à Bilbao pour réaliser notre rêve, réécrire encore l'histoire. Et voilà, back to back, juste magnifique. En fait, ce qui me fait plaisir, c'est de voir ce monde. On est arrivé avec le bus, il n'y avait que des Bordelais. On s'est dit waouh, même si c'est beaucoup moins loin que le Leinster. Voilà, on a un public formidable. On a fait une campagne européenne magnifique et voilà, on voulait solder ça par un nouveau titre. Voilà, on dit que la plus dure, c'est la deuxième.
4: Louis Bielbarret et son fameux casque rouge a été désigné meilleur joueur de la compétition. Toutes les réactions sont à retrouver sur Ici Gironde. Du côté de Lens, on n'en finit plus de fêter les vainqueurs de la Coupe de France. 25 000 personnes dans les rues de la cité nordiste cet après-midi pour la parade des joueurs et la présentation de la Coupe devant l'hôtel de ville. Le verdict aux assises des Alpes de Haute-Provence à Digne-les-Bains. Guillaume Bussy, reconnu coupable de viol aggravé, acte de torture et de barbarie et proxénétisme sur son ex-compagne. Il l'avait obligé à des relations tarifées avec au moins 500 personnes. Il est condamné à 25 ans de réclusion criminelle dans un procès assez grave. Mathilde Romagnan, vu la gravité des faits, c'était même la réclusion à perpétuité qui avait été requise.
6: Mais les jurés ont opté finalement pour une peine un peu moins lourde. Vous l'avez dit, 25 ans de réclusion assortie d'une période de sûreté des deux tiers. Avec les 4 ans qu'il a déjà passé en détention, il lui reste environ 12 ans à passer derrière les barreaux. Guillaume Bussy, impassible à l'annonce du verdict, est aussi condamné à une peine de suivi socio-judiciaire. Lui dont les experts psychiatres ont dit qu'il a une personnalité de pervers sadique prenant du plaisir dans la souffrance de l'autre et qu'il était incurable. Son nom est inscrit au fichier des délinquants sexuels et il a également l'interdiction d'entrer en contact avec Laetitia et ses enfants. Son autorité parentale lui a été retirée concernant la fille qu'ils ont eue ensemble. Elle a 8 ans désormais. Enfin, il a l'interdiction définitive de détenir un animal après avoir obligé Laetitia à se livrer à des actes zoophiles. Laetitia, qui ne s'est pas exprimée à la sortie du tribunal où elle a été acclamée par de longs applaudissements des militantes féministes du collectif 8 mars tous les jours. Militantes qui étaient là chaque jour du procès. Laetitia a reçu un bouquet de fleurs. Elle leur a dit merci beaucoup. Elle a refusé, on le rappelle, le huis clos pour sensibiliser sur les violences sexuelles.
4: L'inquiétude pour la chanteuse Véronique Sanson. Elle est hospitalisée en urgence en raison d'une infection respiratoire aiguë. Elle doit renoncer à son concert prévu ce soir au festival Hard Rock à Saint-Brieuc dans les Côtes d'Armor. Une femme de 69 ans retrouvée morte la nuit dernière dans les toilettes des urgences du CHU de Nancy en Meurthe-et-Moselle. La victime avait été admise quelques heures plus tôt dans le service. Son état n'inspirait pas d'inquiétude, indique le procureur de Nancy. Jusqu'à 31,5 degrés en Indre-et-Loire, on est bien au-delà des normales de saison, vous l'avez remarqué, pour un week-end de Pentecôte. L'indice UV est lui qualifié de très fort, à 8 sur une échelle de 11, une donnée qu'on prend rarement en compte. Exemple à Chinon, où ces tourangeaux semblent bien insouciants. Philippe Père remet les indices UV à l'heure.
7: Christine est sur les bords de Vienne, plein soleil.
8: Ah oui, on revit là. Hein.
7: Est-ce que vous savez qu'on est en indice UV 8 sur 11? Là, je vous vois bras nus, au soleil, sans chapeau.
8: Pourtant, j'ai ce qu'il faut dans la voiture. Hein.
7: Pourquoi vous ne l'avez pas avec vous?
8: J'ai zappé.
7: Vous connaissez cet indicateur?
8: Non.
7: Elle n'est pas la seule.
9: Non, c'est vrai que je ne regarde pas les indices UV.
7: Mais le tube de crème solaire n'est jamais loin de Pauline.
9: Oui, je remets un peu de crème. C'est l'occasion parce que souvent, j'oublie d'en remettre dans la journée. Et j'en mets que sur le visage, j'en mets pas trop sur les autres parties du corps. D'ailleurs, si on enlève nos montres, il y a une énorme trace face blanche qui prouve qu'on a déjà beaucoup pris le soleil alors qu'on est au printemps.
1: Mais moi j'adore le soleil.
7: Karine a un gros foulard noir sur la tête.
1: Parce que l'indice UV est à 6, alors il faut faire très attention au soleil.
7: L'indice UV est à 6, ah bon?
1: Il n'est pas à 6, il a combien?
10: Il a 8.
1: 8 ouais. Ok, bah 8 sur 11 c'est pas mal, hein, c'est une bonne note.
7: Oui mais pour la peau quand même, bon vous n'êtes pas rouge écrevisse mais...
1: Non, je bronze bien.
7: Oui mais une pleine exposition aux rayons UV, même à cette période de l'année, c'est dangereux.
11: On entend nos patients dire, bah, pour une fois qu'on a du soleil, nous sortons sans forcément nous couvrir.
7: Anne Bellus, secrétaire générale du Syndicat national des dermatologues.
11: Ce qu'il convient vraiment de dire, c'est se protéger du soleil, toujours en privilégiant la protection vestimentaire, qui est la moins chère, qui est la plus efficace.
7: Sans oublier la crème solaire, bien sûr, d'un indice au moins de 50.
4: Le reportage ici Touraine et Météo France qui vient de placer le Finistère en vigilance jaune canicule pour une première. Jamais le dispositif n'avait été activé si tôt dans l'année.
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12: Pour cette fin d'après-midi et pour demain, autant vous dire qu'il faut encore attendre un peu pour avoir des températures qui baissent. Mais bon, on s'y habitue avant le grand pic attendu pour jeudi où on dépasserait les 35 degrés. Mais pour demain, en tout cas, la matinée sera bien ensoleillée avec peut-être quelques averses qui pourraient très localisées se produire en début d'après-midi. Nous aurons l'occasion d'en reparler si vous restez avec nous sur ICI Béarn Bigorre en cette journée de samedi.
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13: Bonsoir à tous, c'est l'heure de rendre hommage à ceux et celles qui nous ont fait chanter devant les clips, à la télé, danser dans nos premières discothèques, dépenser notre argent de poche en 45 tours, en 33 tours. Bah, les stars 80, on les retrouve et ça commence comme ça.

0: Madonna, c'était la Isla Bonita.
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0: Eh oui, les années 80, ce sont les années Madonna, mais aussi David Bowie. En 1983, il surfe sur les succès et entreprend une gigantesque tournée mondiale, le Serious Moonlight Tour, qui commence à Bruxelles le 18 mai. Le 24 et le 25, il est au Palais des Sports de Lyon, et moi aussi. Ensuite, ce sera Fréjus dans les arènes, et à Paris, il faudra attendre les 8 et 9 juin à l'Hippodrome d'Auteuil. J'ai encore mon billet d'entrée. Hein. Et ce soir-là, bien sûr, j'ai chanté très fort Let's Dance, mais aussi Ashes to Ashes. Fermez le micro, je vais recommencer.
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0: Niagara, c'était quand la ville d'or? Le duo qui a révolutionné la pop-rock made in France avec un style, un son, une esthétique très personnelle qu'on a beaucoup aimé. Et notamment grâce à ce tube sorti en 87, un petit clin d'œil au film américain Quand la ville d'or de John Huston, dans lequel joue Marilyn Monroe, idole du groupe. La suite de 100% années 80, c'est encore un tube qui a marqué cette décennie. Hein. Indochine arrive avec Tes yeux noirs, dans un instant.
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2: Nous sommes là pour vous donner des idées de sortie bien sûr en ce grand week-end exceptionnel. Pourquoi ne pas en profiter ce soir à 20h30 pour aller chanter, donner de votre voix à la Maison pour tous de Gand, car il y a un concert du groupe à Araya. C'est toujours beaucoup de succès, beaucoup d'ambiance également. De la danse contemporaine ce soir à 18h, de 18h à 20h, verticalement concentré. C'est Carré Danse, c'est 19 rue Bourbaki. Et tiens, sur notre répondeur, il y a aussi de la danse.
3: Le dimanche 24 mai, au Théâtre Saint-Louis, l'association Payal Danse Indienne présente la 13e édition de son gala annuel. Au programme, de magnifiques collaborations comme danse orientale, salsa, reggaeton, tahitien, chinois et d'autres surprises d'horizons variés avec une petite touche de cabaret.
2: Merci beaucoup de nous en avoir parlé. Rien ne vous empêche, à vous qui nous écoutez aussi, si vous avez quelque chose qui se passe dans votre commune, le répondeur La Solution 05 59 98 30 60.
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0: La Dame de Haute-Savoie, c'était bien sûr Francis Cabrel.
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0: Un grand classique de Monsieur Cabrel, un bel hommage à cette fameuse amie chez qui il allait se reposer, se ressourcer loin du showbiz dans un chalet à Saint-Martin près de Salanches, dans ce beau département qu'il considère comme le plus beau du pays, exception faite bien sûr de son cher Lot-et-Garonne. Pour la suite, c'est encore de l'amour, mais en mode partage. Une invitation à s'aimer les uns les autres et à faire la fête. Un titre qui fait se lever les foules. On va s'aimer, signé Gilbert Montagnier, bien sûr.
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0: Renaud, It's Not Because You Are. Extrait de l'album Marche à l'ombre sorti en 80, un titre en franglais, sans doute le souvenir d'une fille au père qui venait d'Angleterre. Dans ces cas-là, le mélange des deux langues est idéal pour le rapprochement. Bref, c'est du Renaud. La suite de votre soirée dès 20h, c'est la playlist de l'invité d'Émilie Mazouet. Et ce soir, Éric Emmanuel Schmitt. Mais ce sera après Michel Berger, les princes des villes qui arrivent juste après ça.
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2: Bienvenue sur votre radio ici à 20h, c'est Décibel avec ce soir les chansons préférées d'un de nos plus illustres auteurs, Éric-Emmanuel Schmitt.

0: Mozart dans vos oreilles ce soir pour accueillir Éric Emmanuel Schmitt qui vient de publier aux éditions Albin Michel « Juste après Dieu, il y a Papa », un roman qui raconte l'histoire des Mozart, père et fils.
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0: Salut à toutes, salut à tous et bienvenue dans Décibel. Vous le savez, c'est l'actu musicale tous les soirs entre 20h et 21h. Et puis, le week-end, on prend les chemins de traverse. Demain à 20h, ce seront les chansons préférées des auditrices et des auditeurs. Et ce soir, comme tous les samedis, c'est un invité qui vient partager avec nous ses chansons, sa playlist et aussi son actualité. Ce soir, donc, Éric Emmanuel Schmitt, notamment de l'Académie Goncourt. Hein, ses livres traduits en 48 langues qui atteignent des tirages vertigineux et ses pièces qui sont jouées régulièrement dans plus de 50 pays. Peut-être est-il ce soir pour la première fois DJ. Bonsoir Éric Emmanuel Schmitt.
3: Bonsoir.
0: Bienvenue dans Décibel. Je suis très contente de vous rencontrer pour la première fois. C'est un peu impressionnant. Vous savez que vous êtes un peu impressionnant.
3: Mais je ne mords pas sauf ce rendez-vous.
0: Non mais j'ai pas pris rendez-vous. C'est un Doctolib un peu spécial. Ok. Nous parlerons donc ce soir de musique, évidemment. Et de musique, il en est question dans votre nouveau roman, Juste après Dieu, il y a Papa, l'histoire des Mozart, donc père et fils. C'est pas la première fois que vous vous intéressez à Mozart. Il y a une vingtaine d'années, vous racontiez comment Mozart vous avait sauvé la vie, c'est ça ?
3: Oui, j'avais écrit Ma vie avec Mozart pour montrer comment... Pendant une dépression d'adolescence, tout d'un coup, la lumière était revenue, ou plutôt la musique, m'avait ramené dans le monde au désir de vivre, et c'était la musique de Mozart.
0: 20 ans plus tard, donc, Mozart, on va dire que dans votre roman, vous lui donnez pas forcément le très beau rôle. C'est pas un fils très loyal pour son père.
3: Mais est-ce qu'il y a des bons fils ? Je pense qu'il y a peut-être plus de bon père que de bon fils. Non, parce que être père, c'est un engagement. Être père, on choisit d'être père ou on accepte d'être père. Alors que on choisit pas d'être fils, on est forcément le fils de quelqu'un. Ouais. Et donc, c'est deux façons de s'engager dans la vie très, très différentes. Et le père a souvent un amour plus altruiste parce que ce qu'il veut, c'est le bien et la réussite de son fils. Alors que le fils a un amour assez égoïste. Il veut que son père ou sa mère se comporte comme un bon père ou une bonne mère. On part pas au même étage. Oui. Après, on peut arriver à se retrouver entre les étages. Mais au départ, on part pas dans les mêmes étages. Donc, en fait, j'ai beaucoup d'affection pour Léopold Mozart parce que je trouve que c'est un père extraordinaire qui va beaucoup souffrir ensuite de la séparation d'avec son fils. Mais j'aime d'amour Wolfgang Amadeus Mozart qui, d'ailleurs, peut-être dans ses rapports avec son père me ressemble un peu plus. C'est-à-dire, pense à lui. Oui. D'abord, avant de penser à son père, pense à se réaliser. Et je crois que c'est dans le destin des fils, il faut qu'ils prennent de la distance par rapport à leur père, qu'ils coupent même parfois la relation avec leur père pour dire « je vais vivre ma vie et non pas celle que tu as rêvée pour moi ». Et c'est là qu'on commence à être un adulte. Donc en fait, le terrible dans la relation père-fils, c'est que le fils doit à un moment... tuer symboliquement le père. Alors que jamais un père, jamais une mère ne veut tuer symboliquement son enfant.
0: Ouais. C'est drôle que vous parliez de vous, puisque vos parents sont des sportifs,
3: oui.
0: Et vous êtes devenu un écrivain. Donc oui. Je pense que vraiment, dans une classe d'enfants, il y a vraiment les deux gangs, les sportifs d'un côté, les intellos de l'autre. Ça, c'était une façon, oui, de vous éloigner, de vivre votre vie. Et est-ce que ça a posé, si ce n'est problème, au moins question à votre père, de dire, mais tu n'es pas comme moi, tu ne vas pas être sportif?
3: Alors, en fait... Pour eux, être sportif, c'était vraiment une vocation et ils étaient extrêmement doués puisque ma mère a été championne de France, oui, de course pendant 20 ans.
0: C'est leur carrière aussi.
3: Oui, c'est leur, ouais, carrière aussi. Et en fait, moi, du coup, j'ai fait enfant beaucoup, beaucoup, beaucoup de sport. C'était une donnée qui appartenait à la vie quotidienne, beaucoup plus que tous mes camarades. Mais mes parents n'étaient pas des sportifs bornés. Ils avaient un goût énorme de la culture. Ils m'emmenaient au théâtre, à l'opéra, au concert. Il y avait énormément de livres à la maison. On écoutait des disques. Cette part-là, je l'ai plus reçue que l'autre. Voilà. Mais c'était pas contre eux. Par contre, j'ai importé de leur pratique sportive certains principes, c'est-à-dire par exemple l'idée que si on s'entraîne, on peut repousser ses limites et devenir meilleur. Et ce qui compte, c'est de se servir du temps pour devenir meilleur. Le temps est un ami. Le temps est quelque chose qui permet de faire des progrès. Et moi, j'ai importé cet idéal d'excellence et du travail sur soi dans le temps, dans ma vie intellectuelle et artistique. Donc en fait, je leur dois énormément. Je les ai déçus en n'étant pas sportif. Mais ils étaient assez fiers quand même du fait que j'avais bien reçu d'eux et le goût des arts et les impératifs du sport sans faire de sport.
0: Et la discipline sportive s'applique également dans la préparation de Décibel. Éric Emmanuel Schmitt a été parfait, nous a envoyé une liste de chansons à partager avec vous ce soir. La première, faut-il la présenter ? Allez, juste pour le plaisir. Un homme heureux, William Scheller, en solitaire, juste avec son piano.

0: solitaire, cet album live sorti en 1991. Je pense toujours aux quelques dizaines de vénards qui étaient dans la petite salle du studio d'Avou pour entendre William Scheller interpréter ses titres. C'est donc son troisième album live, mais c'est surtout l'album qui a sonné la renaissance de William Scheller et le retour d'amour du public français. Est-ce que c'est important pour vous la musique, Eric Emmanuel Schmitt, dans la vie tous les jours?
1: Ah oui, pas de journée sans musique. Impossible. Je peux éventuellement ne pas lire, éventuellement ne pas écrire, bon, difficilement, mais alors impossible d'avoir une journée sans musique, bien sûr.
0: On parlait tout à l'heure de Mozart et de sa musique qui vous a sauvé la vie à l'adolescence, qui vous a redonné le goût de vivre, plutôt. Est-ce que des musiques moins savantes aussi vous touchent et
1: oui,
0: vous transportent?
1: Oui, oui. Bah, là, par exemple,
0: Scheller. Ouais.
1: Scheller, bon, enfin, en même temps, c'est assez savant, oui. Si on regarde le détail des harmonies, etc. etc.
0: C'est vrai.
1: Non, pour moi, il faut que la musique ait un caractère d'évidence, qu'elle soit savante ou pas savante. Parce que Mozart, c'est très savant, c'est le musicien le plus savant de son époque, parce qu'il est surentraîné oui. très jeune, et en même temps, c'est évident, c'est la clarté du génie. Quoi.
0: Ah oui, première écoute, on sait ce que ça nous fait.
1: Exactement, et puis ouais. et c'est inépuisable.
0: Oui, c'est vrai.
1: Parce que c'est ça, les grandes œuvres. Non, j'ai besoin, la musique me recentre. La musique, à la fois, elle me débarrasse de moi-même, puisque écouter, c'est faire le vide de soi en soi. Donc c'est une belle expérience d'être débarrassé de soi, à certains moments, quand soi, ce n'est que des soucis, des responsabilités pesantes, des agacements, etc. Ouais. Donc je me débarrasse de ça pour être dans un univers où tout d'un coup l'harmonie et la beauté des sons comptent. Et puis après, je me rejoins plus. Une fois que je me suis débarrassé de moi-même, je vais me rejoindre plus profondément. C'est-à-dire, je vais retourner à l'essentiel, ce qui compte, les D'accord. gens que j'aime, les choses importantes que j'ai à faire, faire attention à la lumière qui m'entoure, etc. Ce sont des purges spirituelles.
0: Donc impossible d'écouter de la musique en écrivant, si
1: impossible.
0: Je vous suis. En revanche, plutôt chouette d'écrire après avoir écouté de la musique.
1: Ah oui, parce qu'elle vous conduit quelque part. Oui. Elle vous conduit vers un lieu de vérité qui est une part de vous-même. Bien sûr, elle met en condition.
0: Alors,
1: c'est mieux que la drogue.
0: Ah, notez-le les jeunes qui nous écrivaient. Eric Emmanuel Schmitt s'est testé et approuvé la musique, c'est mieux que la drogue. Juste après Dieu, il y a papa, c'est votre nouveau roman qui raconte donc cette relation père-fils chez les Mozart. Alors je suis allée fouiller un petit peu dans les grands tubes de la chanson française, les pères et les fils. Il y a les pères qui s'adressent à leurs fils. Pascal Obispo chante Millésime quand il devient papa. 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

0: Il y a aussi Daniel Guichard. Là, c'est le fils qui parle de son père. Et la chanson, c'est Mon Vieux.
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0: Et plus joyeux, les Toulousains Big Flo et Oli qui parlent de leur papa.

0: papa.
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0: Big Flo et Oli, papa. Alors c'est très joli, d'autant plus que le père de Big Flo et Oli vient d'Amérique du Sud. Il est venu en France pour devenir chanteur musicien de salsa. Et alors eux deviennent des stars. Lui est pas devenu une star. Donc et maintenant, les fans de Big Flo et Oli aiment écouter la musique du papa.
1: Ah,
0: donc voilà, l'histoire est belle.
1: C'est bien. Belle transmission.
0: Jolie transmission. Et donc évidemment, oui, ça m'a fait penser à votre
1: roman. Oui, parui, parce que Léopold Mozart, le père de Wolfgang Amadeus Mozart, je lui fais dire dans le livre, je suis un compositeur médiocre, je n'ai réussi qu'un seul chef-d'œuvre, Wolfgang.
0: Ouais.
1: Son chef-d'œuvre, c'est son fils.
0: Oh, c'est beau, hein, c'est beau. Alors vous aussi, vous êtes devenu papa.
1: Oui.
0: Alors, ça aussi, j'imagine que...
1: Alors
0: ça...
1: moi, je suis convaincu d'avoir fait deux chefs-d'œuvre. Hein.
0: Bravo.
1: Je vous dis tout de suite.
0: Des disques d'or.
1: Oui, je suis un papa tardif, mais tellement heureux et tellement disponible et attentif, ce que je n'aurais peut-être pas été plus jeune.
0: Ouais.
1: Et jamais de ma vie, je n'ai senti cela, sauf quand j'étais auprès de ma mère. Quand j'étais auprès de ma mère, que j'ai adoré plus que tout, j'avais le sentiment d'être au centre du monde. Et quand ma fille est arrivée, je l'ai prise dans mes bras et je me dis, ça y est, je suis de nouveau au centre du monde. Et elle pense la même chose.
0: Waouh, vous verrez quand elle se mettra à écouter la bande originale de La Reine des Neiges, on en reparlera. Éric Emmanuel Schmitt, pour le moment, c'est encore nous qui choisissons la musique. Edith de Préto, alors ça c'est un artiste que vous aimez beaucoup, vous aimez sa voix, il a un timbre hyper particulier, on adore ou on déteste. Hein.
1: Ah oui, moi j'adore, il a un timbre, il donne un poids à chaque mot, c'est coloré de sentiments, c'est surprenant. En fait, il a rien... qui correspond au canon d'emblée de la séduction.
0: Oui.
1: Et du coup, sa séduction est encore plus puissante que les autres parce qu'il nous prend par surprise.
0: C'est tellement bien dit, mais c'est ça. Écoutez, Éric Emmanuel Schmitt, il a le sens de la formule. Alors la chanson Kid, si vous ne la connaissez pas, les amis, on va l'écouter, puis après on fera un petit débrief ensemble. Tout le début de la chanson, c'est le père qui parle à son fils. Le père veut un fils viril, veut un fils puissant. Veut un fils très masculin avec tout un tas de détails qui mènent dans la masculinité que vous entendrez dans les paroles de la chanson. Et puis à la fin, Edith de Préto reprend sa voix et dit « mais moi, mais moi ». Et il lui répond.
2: Tu sais.

0: Jade, un dialogue père-fils particulièrement gratiné. Éric Emmanuel Schmitt, ça vous fait aimer encore plus Eddie de Préto.
1: Ah oui, vraiment, il est toujours surprenant, intense, profond. C'est vraiment... Il a aussi, lui, un caractère d'évidence, et si vous ouvrez l'oreille ou si vous le regardez, ça y est, vous entrez dans, parfois dans ses douleurs, dans ses souffrances, et en même temps dans sa force, parce qu'elle a finalement la réponse du fils, elle est plus forte que la déclaration viriloïde du père.
0: C'est vrai.
1: Donc la vraie force, elle est pas là où on l'attend, et dans les clichés de la force. J'adore.
0: Kid Eddie de Préto. Alors on poursuit avec un souvenir très très chouette des Jeux Olympiques Paris 2024. Mmh. Comment vous l'avez vu, vous Céline, c'est à la télé, vous étiez sur place?
1: Moi j'étais à la télévision, j'étais en Belgique, j'étais ému par cette cérémonie, et puis alors quand on savait pas exactement si elle chanterait, si elle chanterait pas, etc. Et tout d'un coup, cette tour Eiffel majestueuse, elle au premier étage, parlant à Paris sous la pluie, enfin une image absurde.
0: C'est vrai.
1: Et dans cet absurde, elle met de la grandeur, elle met du drame, elle met du poids. Enfin voilà, c'est une image surréaliste et c'est gravé dans nos mémoires pour toujours.
0: Vous irez la voir en concert à la rentrée?
1: Oui.
0: Vous avez eu vos places?
1: Non. J'ai mes introductions.
0: Bravo, bravo, j'en attendais pas moins de vous. L'hymne à l'amour, à la radio, là c'est pour tout le monde, et les concerts c'est pour ceux qui ont des billets. Ou le bras long.

0: diffusion live à la Tour Eiffel pour la cérémonie d'ouverture des JO Paris 2024. Grand souvenir, merci.
1: Ouais, c'est prodigieux de chanter comme ça.
0: C'est vrai. Vous chantez du Céline Dion sous la douche ou pas? Ou au karaoké?
1: Seule ma douche pourra vous répondre.
0: Je prends rendez-vous immédiatement. Je veux savoir. Vous écoutez ici et en ce samedi soir, on écoute les chansons préférées d'Éric Emmanuel Schmitt. À tout de suite. Secret de tournage dans le Luberon ce dimanche avec les coulisses du film L'objet du délit.
2: Ségolène Aluny.
0: Agnès Jaoui est notre invitée, à la fois actrice et réalisatrice de ce film génial, tourné dans les carrières de Lacoste dans le département du Vaucluse. Il sort mercredi et elle vient accompagnée du régisseur général du film, Arnaud Foller.
2: Ça tourne. 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
0: Et ce soir, notre invité, c'est Éric Emmanuel Schmitt. Il écrit des romans, des essais, des pièces de théâtre aussi. Et ça vous fait voyager partout dans le monde, cet immense succès international. Là, vous revenez de Chine. Oui. Le prochain voyage, c'est où? Vous savez déjà ou pas?
1: J'étais en Bulgarie et la semaine prochaine, je serai en Croatie.
0: Oh là là.
1: Oui, les livres sortent partout, les pièces sont jouées, et moi j'en profite, c'est extraordinaire d'arriver dans un pays et de rencontrer immédiatement des artistes, des metteurs en scène, des comédiens, des journalistes, etc. J'ai un concentré de ce que peut être un pays à travers ses intellectuels et ses artistes, c'est formidable.
0: Et ça vous fait aimer encore plus ou ça vous fait questionner votre amour pour la France et la Belgique, puisque ce sont vos deux pays?
1: Oh ben moi je me suis rendu compte à l'étranger que j'étais perçu comme un auteur français, avec des qualités que ici on oublie finalement parce qu'on fait toujours du French bashing.
0: Toujours, notre spécialité.
1: Mais c'est-à-dire ce mélange de légèreté et de profondeur, très 18e siècle en fait. Ouais. C'est resté comme une empreinte à l'étranger. Et puis cette. Comment dirais-je, ce goût des histoires, mais en même temps avec un goût de la légèreté. Ça leur semble extrêmement français. Alors, quand on est en France et qu'on dit ça, personne n'a l'impression que c'est français, quoi.
0: Français.
1: Les gens prennent des pauses pour dire « moi, je suis profond, moi, je suis intelligent, moi, je suis ceci, moi, je suis cela.
0: » Éric Emmanuel Schmitt, vous parlez de Mozart, de son père, de leur histoire, de l'enfance de Mozart, après la mort du père dans votre nouveau roman, juste après Dieu, il y a papa. Qu'en ont pensé les Autrichiens qui sont très protecteurs avec Mozart?
1: Ah, il n'est pas encore paru en Allemagne, le livre, ça sera l'année prochaine.
0: Ni en Allemagne, ni en Autriche.
1: Non, mais ça... Ah bah attendez, il vient de sortir. Hein.
0: Oui, je sais, mais moi je pensais que vous aviez des sorties mondiales comme Metallica.
1: En fait, j'ai eu parfois des sorties mondiales. Oui, hein. Par exemple, Ma vie avec Mozart a été une sortie mondiale.
0: Ouais.
1: Mais là, on n'a pas eu le temps parce que j'ai fait le texte que cet été. Donc, on n'a pas eu le temps d'organiser. En fait, il faut que je donne le texte très en avance pour qu'on fasse des sorties mondiales.
0: Oui, parce donc, qu'il faut là, que les traducteurs travaillent tous en même temps.
1: Dans les 6 mois, il y a un an, ça va sortir partout. Mais dans les 6 mois, il y a un an.
0: Mais j'imagine, oui, que vous attendez avec impatience ce moment-là.
1: Oui, parce que Ma vie avec Mozart, autre livre que j'avais écrit sur Mozart, Mein Leben mit Mozart.
0: Sehr schön.
1: Avait été un gros succès, une grosse erfure. Et j'espère qu'ils vont bien recevoir aussi celui-là.
0: Éric Emmanuel Schmitt, on se replonge dans les chansons que vous avez choisies pour nous ce soir. Alors, la dernière qu'on a écoutée, c'est une performance vocale incroyable. Céline Dion qui chante l'hymne à l'amour. Là, c'est tout à fait différent. C'est la bande originale des Choses de la vie. Mmh. Un film avec Romy Schneider et Michel Piccoli. C'est la chanson d'Hélène. Donc, ce qui nous prouve que vous avez un goût pour les grandes voix, mais aussi...
1: les voix fragiles.
0: Pour les voix, oui, plus fragiles.
1: Non, mais c'est surtout que je suis fou de Romy Schneider. Comment ne pas être bouleversé par cette femme, par sa beauté, par sa fragilité, par son rayonnement, par sa lumière.
0: Et vous l'avez découverte avec quoi, vous vous souvenez? Sissi Impératrice, quand vous
1: étiez petit. Non, c'est pas mon truc, Sissi. Non, c'était d'emblée les films de Sautet, que j'adore.
0: Ah oui, d'accord.
1: Particulièrement le film où elle aime deux hommes, c'est Montand et comment ça s'appelle
0: César et Rosalie.
1: César et Rosalie, mais je le revois encore. Ouais. Et à chaque fois, je trouve plus profond ce film.
0: Il est incroyable.
1: Il est tellement beau, ce film. Et tellement... Il indique tellement ce que pourrait être le chemin de la liberté amoureuse. Donc, j'aime beaucoup.
0: La chanson d'Hélène, vous allez entendre la voix fragile, oui, et forte à la fois, de Romy Schneider.

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0: chanson d'Hélène, musique de Philippe Sard et paroles de Jean-Loup Dabadie. Vous teniez, Éric Emmanuel Schmitt, à ce qu'on cite Jean-Loup Dabadie.
1: Oui, parce que c'était un écrivain merveilleux. Regarde, pour dire la fin d'un amour, je regarde le soir tomber dans les miroirs. C'est magnifique, c'est tout simple. Et l'amour sans amitié, c'est ce qui a condamné cet amour, c'était un amour sans amitié. Enfin voilà, c'est en trois mots.
0: Comment... C'est ça qui est très fort.
1: Oui, voilà. C'est du grand art, l'air de rien.
0: Ouais, les grands paroliers.
1: Ouais.
0: C'est ça, les choses de la vie. Film de Claude Sautet, sorti en 1970, mais que vous pouvez voir quand vous voulez maintenant, avec la magie des plateformes de streaming. Vous avez déjà écrit des chansons?
1: J'en ai écrit une. J'aimerais bien en écrire.
0: Ouais, hein.
1: En fait, je viens d'en écrire une. C'était un cadeau extraordinaire de Michel Legrand. Parce que j'ai été ami avec Michel Legrand et il a écrit la musique de mon deuxième film, Oscar et la Dame Rose. Et en fait, Macha...
0: Macha Meryl, son épouse. Ouais.
1: M'a appelé en disant, tu sais que, voilà, il y a des musiques de lui qui n'ont pas eu de parole, on n'a pas eu le temps de les faire. Et il a pensé à plusieurs écrivains et il y en a une qui est pour toi. Et je lui dis, pourquoi elle est pour moi? Il me dit, bah d'abord parce qu'il voulait qu'elle retourne en Belgique parce qu'il l'avait fait pour Jacques Brel.
0: Oh.
1: Et Jacques Brel est mort avant d'avoir mis des mots sur cette musique. Donc il dit, ça va retourner en Belgique. Puis il me dit, et puis tu verras, elle est tellement compliquée que... Il n'y a que toi qui peux le faire, parce que moi je suis musicien, je sais lire la musique, etc., etc. Et donc voilà, j'ai écrit une deuxième chanson et j'espère bien qu'on va faire cet album à plusieurs écrivains, des grandes chansons.
0: De Michel Legrand.
1: De Michel Legrand, qu'il n'aura pas entendu, mais qu'il aura écrit.
0: Oh, et vous choisirez l'interprète de la chanson dont vous avez signé le texte ou pas?
1: Je pense qu'on va le choisir ensemble. Avec Macha.
0: Oh, j'ai hâte. Oh, ça c'est un projet extrêmement séduisant. Aurel San est dans la liste des chansons que vous avez choisies, Éric Emmanuel Schmitt.
1: Bêtement, je ne sais pas pourquoi, j'avais une attitude un peu hostile par rapport au rap, sans doute une question de génération.
0: Ouais.
1: Et puis, quelqu'un m'a fait écouter plusieurs artistes, et alors Aurel San, c'est celui qui m'a le plus séduit, il y en a d'autres qui m'ont séduit, c'est celui qui m'a le plus séduit, parce que je me disais, ça y est, on retrouve la chanson à texte, et je me réjouis de son succès.

0: dans la vie d'Orelsan, de la maternelle à son mariage, la quête. Et évidemment, il y a une phrase clé dans cette chanson, Eric Emmanuel Schmitt, une expression très importante, c'est « mon père est fier ».
1: Oui.
0: Ah, parce qu'on fait tout ça, on arrive finalement au jour où il se marie, et son frère filme, et sa sœur anime le mariage, et son père est fier. La fierté du père pour son fils, la loyauté du fils pour son père, ça c'est au cœur de votre nouveau roman, oui. Juste après Dieu, il y a papa. Voilà, le père de Mozart est très fier de son fils qui était en adoration, en admiration devant son père, finit par se rendre compte que c'est juste un humain.
1: Et puis, c'est le destin de voilà, tous les fils et tous les pères.
0: Plus être vraiment très très loyal. Je parle de la loyauté parce qu'il y a un autre personnage dont on n'a pas parlé dans votre livre, c'est la sœur.
1: Ah oui, Nannerl.
0: Nannerl, qui elle mériterait des merci et des bisous et des compliments parce qu'elle reste avec le père alors qu'elle aurait pu se barrer avec un beau militaire et faire un beau mariage. Elle est restée avec avec Léopold Mozart pour s'occuper de lui. Et Wolfi, lui, il est parti.
1: Il est parti.
0: Mais c'est Wolfi qu'on aime.
1: Oui, parce que oui, lui, il a eu l'audace de partir, l'affirmation de sa liberté pour créer tout ce qu'il voulait créer. Il fallait qu'il quitte Salzbourg et ce poste chez le prince archevêque de Salzbourg. Elle a été élevée d'une façon très ambiguë, c'est-à-dire d'un côté elle a eu l'accès à la grande culture, okay. Et elle est une virtuose, elle est une grande musicienne, etc. Mais d'un autre côté, à 18-20 ans, elle doit suivre le destin des femmes, rentrer dans l'ordre. Et elle rentrer dans l'ordre, c'est quoi? Au moment où elle pourrait quitter la maison, Madame Mozart, la femme de Léopold, la maman de Nannerl et de Wolfgang, meurt à Paris, ici dans le quartier des Halles. Et du coup, elle se sacrifie.
0: Ouais.
1: La dimension sacrificielle des femmes était inscrite dans leurs conditions pendant des siècles. Et donc, elle, être une bonne fille, c'était pas s'affirmer, c'était justement se plier. Et elle est restée auprès du père.
0: Et elle n'est pas récompensée. Hein.
1: Elle n'est pas vraiment récompensée parce que lui, il attend qu'une lettre de son fils. Il a sa fille avec lui, mais il n'attend qu'une lettre de son fils, un message de son fils. Ben oui, c'est comme ça l'ingratitude. dans les familles, il y a toujours des positionnements comme ça. Et en même temps, il lui dit « Pourquoi tu es si facile à aimer, toi ?» Et lui, c'est difficile. ces phrases terribles qu'on entend dans les familles. Elle se sacrifie totalement à son père. Il lui dit « Ah, c'est si facile de t'aimer, toi, et c'est difficile de l'aimer, lui. » Et en même temps, il n'y a qu'une chose qui l'intéresse, c'est l'aimer, lui, et être aimé de lui.
0: Juste après Dieu, il y a papa, je vous recommande la lecture de ce roman d'Éric Emmanuel Schmitt, donc ici en France aux éditions Albin Michel, et sinon partout dans le monde si vous nous écoutez sur internet, même sur une île reculée, forcément le libraire le plus proche aura le livre à un moment ou à un autre. Et oui, évidemment ça parle de la famille Mozart, mais ça parle de nos familles nous aussi. Je trouve vraiment que voilà, on se reconnaît. Alors vous verrez bien dans quel personnage vous vous reconnaissez, après vous ferez votre autocritique à la maison. On va écouter Santa maintenant.
1: Oui.
0: Santa qui avait commencé sa carrière en chantant en anglais de l'électropop avec le groupe iPhone. Là, elle est en solo. C'est un piano-voix. Tout à l'heure, on a commencé avec William Scheller en piano-voix. Là, Santa, c'est la même chose.
1: J'aime bien le piano-voix.
0: C'est vrai, ça vous plaît. Vous jouez du piano?
1: Oui, je joue du piano. Oui. Mais j'aime bien le piano-voix parce que tout d'un coup, c'est comme si on avait la vérité de quelqu'un. Il est tout nu. La voix, elle est toute nue avec le piano. Et on entend si c'est sincère ou si c'est pas sincère, si c'est juste ou si c'est pas juste. C'est comme une confidence. Il n'y a pas tout l'apparat du studio, de l'habillage sonore, etc. Donc c'est une épreuve de vérité. Et cette Santa me fascine par sa force de caractère. Bon, j'ai fait une émission de télévision avec elle qui m'a permis le week-end à la campagne. Donc,
0: oui, ah.
1: Donc j'ai passé du temps avec elle, donc je la connais. Et elle me fascine par d'abord ses dons et ensuite sa force d'affirmation d'elle-même. Moi, j'adore les femmes fortes. Je sais pas pourquoi, parce que c'est souvent une force qu'on n'attend pas d'elle et qui est. Il a fallu longtemps qu'elle soit plus forte que les hommes pour pouvoir être forte. Là, on n'en est plus tout à fait là, mais la force continue à me fasciner.
0: Santa. Popcorn salé qui figure donc en belle place dans la liste des chansons choisies pour vous ce soir par Éric Emmanuel Schmitt.

0: la voix toute nue de Santa Popcorn Salé. Juste avant qu'on écoute la chanson, Eric Emmanuel Schmidt, vous nous disiez à quel point vous aimiez les femmes fortes. Est-ce que c'est pour ça que c'est Madame de Sévigné qui sera à l'honneur de la 30e édition du Festival de la Correspondance de Grignan, dont vous êtes le directeur artistique et le président?
1: Oui, j'ai ce bonheur depuis plusieurs années de diriger ce festival unique en France, le Festival de la Correspondance, qui est à Grignan. Pourquoi? Parce que Madame de Sévigné écrivait des lettres à sa fille adorée qui avait épousé le seigneur de Grignan. Et elle est enterrée à Grignan.
0: Et c'est dans la Drôme provençale, c'est trop beau, c'est magnifique.
1: C'est un magnifique village entouré de champs de lavande. C'est absolument magique comme endroit. Et on lit les grandes correspondances dans la cour du château. Des grands comédiens et comédiennes viennent les lire. Et dans la journée, il y a des cafés littéraires. Alors, il se trouve que cette année, c'est le quadricentenaire de Madame de Sévigné.
0: Wow.
1: Et donc, voilà, le Festival de la Correspondance prendra un thème très sévigné, puisqu'il y a toujours un thème chaque année. C'est la correspondance comme miroir d'une époque, miroir des mœurs d'un temps. Donc, il y aura des correspondances de Madame de Sévigné, mais il y aura aussi plein d'autres correspondances. Claire Kem viendra lire la correspondance de Madame de Pompadour. Il y aura la correspondance de Stephen Zweig avec Romain Rolland, la correspondance de Jean Zay, la correspondance de Georges Sand avec Alexandre Dumas, ces deux-là, c'est ça sera Macha Méry, les Francis Perrin qui viendront les lire. Enfin, il y aura plein de choses magnifiques pendant une semaine et surtout une ouverture dans la cour du château avec un opéra qui n'est plus joué depuis deux siècles et qui s'appelle Ninon chez Madame de Sévigné. Et qui donc fait rencontrer ces deux femmes spirituelles qui étaient Madame de Sévignon et Ninon de l'Enclos. Et on va redécouvrir cet opéra le soir de l'ouverture. Et puis, comme il y a une tradition depuis que je dirige ce festival, c'est qu'à chaque fois, l'ouverture, ça c'est la pré-ouverture, mais l'ouverture c'est une correspondance moderne, écrite par deux contemporains. Et donc, cette année, je m'y suis collé.
0: Ah, vous avez écrit à qui?
1: Voilà, j'ai écrit à un jeune homme que je trouve absolument brillant, qui s'appelle Nathan Devers, qui est philosophe, écrivain, etc. C'est moi, avec 40 ans de moins, puisqu'il a fait Normal Sup, comme moi, la
0: Redu. Même parcours,
1: ouais. Agrégé de philo, et puis s'exprimant à la fois dans la fiction et dans l'essai. Et on va... On a

0: avec Michel Berger, ils sont passés des messages par chansons interposées pendant des années. Eux, si une correspondance existait, une correspondance secrète, ce serait dingue de tomber dessus. Je pense que ce serait magnifique.
1: Oui, je ne sais pas d'ailleurs si elle existe.
0: Je ne crois pas. Ce que dit Sanson, c'est qu'elle, elle n'a plus jamais... Elle l'a quitté quand même assez
1: brutalement.
0: Donc elle n'a jamais osé revenir, mais qu'elle lui envoyait des messages par chansons. Je crois qu'il ne reste que les chansons.
1: Bah, c'est-à-dire que je pense que leur relation vivait en générant toutes ces chansons. Donc ils ont su faire quelque chose, et de leur amour et de leur séparation, bravo. Mais ça, c'est le propre des artistes.
0: C'est ça, ils sont trop forts. On va écouter une chanson des tout débuts de Véronique Sanson, et elle s'appelle « Amoureuse ».

0: début, quel début de Véronique Sanson avec Amoureuse. Alors au contraire, nous c'est la fin avec Emmanuel Schmitt, la fin de cette heure passée ensemble. Merci, hein, vraiment.
1: Ah, c'est un plaisir.
0: Ah, j'ai adoré. Je recommande à tout le monde la lecture de Juste après Dieu, il y a papa, votre nouveau roman chez Albin Michel. On attend de pied ferme cette chanson avec la musique de Michel Legrand. Ah là, j'espère que ça arrivera dans les mois qui viennent, ou allez, 2027, qui n'est pas que l'élection présidentielle. Moi, je voudrais qu'il y ait autre chose comme actualité.
1: Alors, on le souhaite tous.
0: Voilà, hein, un petit peu de musique, ça nous fera plaisir. Et vous nous avez soigné pour votre départ. Vous avez fait une belle entrée, vous allez faire une sortie fracassante. Jean Ferrat chante les mots d'Aragon.

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1: c'est tellement bouleversant ce poème d'abord,
0: oui.
1: D'Aragon, parce que serais-je sans toi qui vint à ma rencontre ? C'est-à-dire ce chant d'amour d'Aragon, c'est pour Elsa, qui est comme le foyer essentiel de sa vie, quoi. Moi, je ne crois qu'à ça, aux rencontres qui changent les vies. Moi, j'ai le bonheur d'avoir des rencontres qui ont donné une structure à ma vie. Et évidemment, la rencontre amoureuse, c'est la plus importante. Voilà, on se pose plein de questions et puis tout d'un coup on a la réponse. La réponse, c'est la rencontre d'un être qu'on aime et puis surtout qu'on consente à aimer, parce que c'est ce qui est très beau dans le poème d'Aragon, c'est cet amour, il se présente mais il lui dit oui. Tellement, moi je me bats beaucoup avec mes neveux, avec la génération qui a autour de 30 ans. Je leur dis, mais engagez-vous. Et ils ont un grand problème à l'engagement. Ils réfléchissent comme des consommateurs qui font une étude de marché. Non, c'est voilà, il faut consentir à aimer. Il faut accepter de ne plus être la première personne, mais la deuxième, et de s'engager.
0: Consentir à aimer, quel beau slogan. Éric Emmanuel Schmitt, président, merci d'être venu nous voir. À très bientôt.
1: Avec plaisir.

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1: Notre invité de ce soir nous a gâté, Éric Emmanuel Schmitt. C'était un bonheur de passer une heure avec lui. Et avec vous aussi, les amis, merci d'avoir écouté Décibel. Merci à l'équipe de l'émission, Iris Guitoni, Christophe Hulens, Elodie Biancamaria, Franck Moilier et Elorie Roussillon. Je vous retrouve demain à 20h pour peut-être la meilleure émission de la semaine, hein, les chansons préférées des auditrices et des auditeurs.
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0: C'est une rencontre dans un avion qui donne naissance à la chanson « Et maintenant » de Gilbert Bécaud.
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0: En 1961, sur un vol Paris-Nice, Gilbert Bécaud rencontre l'actrice Helga Andersson qui se rend chez son fiancé. Le lendemain, sur le vol retour, l'actrice est anéantie. Elle vient de rompre. Émue, Bécaud l'invite chez lui. Alors qu'elle s'appuie au piano, elle murmure la phrase qui deviendra le point de départ de la chanson « Et maintenant, qu'est-ce que je vais faire ?» Bécaud contacte immédiatement Pierre Delanoë qui écrit le texte dans la journée.

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0: Stéphanie Hackett, Amour charnel. Un coup de cœur ici au Serre. 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

0: C'est l'un des plus grands succès de 1985. Et pourtant, Jean-Jacques Goldman a failli jeter à la poubelle le titre « Je marche seul ».
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0: Jean-Jacques Goldman n'était pas satisfait du rendu. Perfectionniste à l'extrême, il écrit 10 versions avant de capturer ce moment de trop-plein où l'on claque la porte pour retrouver la paix.

0: presque une balade urbaine, cette chanson devient sa déclaration d'indépendance. Une manière de dire qu'au sommet de la gloire, il garde sa liberté intérieure. Un exutoire devenu un hymne à la solitude choisie.
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5: On aime la lenteur chez les Sagazan. 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

0: paroles aussi belles que la mélodie, aussi belles que la prod, c'est quand même assez rare. 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
2: Alors, ah là là là là, notre petite Lydia, il paraît qu'un jour, une seule fois dans ta vie, tu as fait du ski. Pour faire, enfin, à la montagne, pour faire du ski. Parce que oui. Ça a été une expérience très dure. Hein. Tu t'es totalement fait tirer par le tire-fesse, t'as pas pu rester debout. Donc tu t'es fait tirer par le tire-fesse, et puis t'as descendu toute une piste noire sur les fesses. Qu'est-ce qui s'est passé?
3: Bah, j'étais avec ma fille, c'est la première fois qu'on y allait, donc j'avais 45 ans. Et j'étais avec ma fille, elle me fait monter sur un télésiège, du coup, et arrivé en haut, on s'aperçoit que pour redescendre, c'était une piste noire. Donc moi, j'en avais jamais fait, j'ai dit, je descends sur les fesses.
2: Eh ben oui, mais tu t'es quand même, du coup, cassé le coccyx parce que t'es tombé sur une plaque de glace.
3: C'est en arrivant au bar, on devait aller boire un chocolat chaud, il y avait une plaque de glace que j'ai pas vue et je me suis vautrée.
2: Aïe.
3: Et j'ai cassé deux bâtons de ski pendant la semaine.
2: Oh là là là là là là, oui, non, donc là on est sur. T'as jamais refait de ski en fait.
4: Non, mais faut pas insister.
3: Non, je suis jamais retournée à la neige, non.
2: Ah, mais en même temps.
4: C'est mieux.
2: Bah oui, si quand il va, tu te casses le coccyx et tu pètes les bâtons, c'est pas bien, on n'est pas. Bon. Par contre, t'as adoré la tour de l'enfer de Disney. Ça, tu t'as.
3: Ah ouais.
2: Ah là, tu t'es régalé là.
3: Ah ouais. Ouais. Ah ouais. Mes enfants m'ont offert ça c'était mon Noël, là. Donc j'étais avec mon gars et ma fille, tous les trois.
2: Oh.
3: Ils m'ont offert un week-end là-bas, j'avais jamais été, c'était mon rêve d'y aller.